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1: Bonjour à tous. Vers la fin de la guerre au Moyen-Orient, selon Marco Rubio, hier, l'opération militaire lancée en février contre l'Iran est désormais terminée. Le secrétaire d'État américain estime que la priorité américaine est la réouverture du détroit d'Ormuz. De son côté, Donald Trump a annoncé la suspension du projet Liberté, cette opération d'escorte des bateaux coincés dans le Golfe. Hier, deux navires marchands ont ainsi pu franchir le détroit. En revanche, le blocus des ports iraniens, lui, est bien maintenu. En parallèle, le chef de la diplomatie iranienne est à Pékin. Il doit notamment rencontrer son homologue chinois. Ce déplacement intervient à l'approche d'une visite en Chine du président américain Donald Trump les 14 et 15 mai prochains. Dans ce contexte, en France, Sébastien Lecornu promet d'adapter les dispositifs de soutien face à la flambée des prix des carburants. Le Premier ministre a reconnu devant l'Assemblée nationale hier que la situation était difficile et grave. Le gouvernement s'exprimera en début de semaine prochaine sur le soutien à l'activité économique. Dans le reste de l'actualité, une enquête ouverte pour homicide involontaire après la mort de deux militaires à Angers. Les deux hommes âgés de 24 et 33 ans sont décédés dans la nuit de lundi à mardi après un accident de plongée. Des faits qui se sont déroulés pendant un exercice organisé dans la rivière Maine. L'enquête a été confiée à la brigade de recherche d'Angers. Amazon compte investir plus de 15 milliards d'euros en France sur 3 ans. Le géant de la vente en ligne a annoncé l'ouverture de 4 nouveaux centres de distribution en Eure-et-Loire, dans l'Oise, le Rhône et le Haut-Rhin. Plus de 7000 emplois en CDI vont également être créés. Selon Amazon, il s'agit du plus gros investissement de l'entreprise dans le pays. Et puis en football, 20 ans après, Arsenal retrouve la finale de la Ligue des Champions. Les Gunners ont validé hier leur billet avec un succès 1-0 sur l'Atlético de Madrid. Place ce soir à la deuxième demi-finale retour. Le PSG affronte le Bayern Munich en Allemagne. Un peu plus d'une semaine après le match fou et la victoire parisienne 5-4 au Parc des Princes. C'est une rencontre à suivre ce soir à partir de 21h. Excellent début de journée à tous.
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0: Bonjour et bienvenue à Radio Aviva 88 FM Swing Doctors. C'est une émission dédiée à la musique de swing et de jazz. Et bonjour Nico.
1: Bonjour Arthur.
0: Bon, on va plonger directement dans le vif des affaires parce que je suis très content ce matin. J'espère que tu es content aussi.
1: Ben oui, tout va bien.
0: Oui, je vois que tu as un,
1: tout est parfait.
0: Tu as une chemise qui dit like what you see.
1: Yes.
0: J'aime ce que je vois.
1: Exactement.
0: Bleu magnifique. Hein. Bon, on va aimer ça et je crois qu'on va aimer ce qu'on entend.
1: Oui.
0: Aussi parce que je suis
1: pendant
0: très content. J'ai un nouveau disque que j'ai trouvé de Alberta Hunter. Mm-hmm. Alberta Hunter, c'est une chanteuse exceptionnelle et elle va commencer avec un titre qui s'appelle I'm Having a Good Time, c'est-à-dire je m'amuse. Et si celui qui écoute ce disque, ce titre-là, ne s'amuse pas et tape du pied, je crois que je donne ma langue au chat, je abandonne. Parce que là, il faut être entraîné. Elle est au cookery dans les années 80 aux États-Unis, à New York. On y va!

0: Avec tous les applaudissements.
1: Avec les applaudissements, ça c'était au Cookery à New York. Et oh, qu'est-ce que ça, c'était un monument du blues, du swing et du jazz. Alberta Hunter, et elle était entourée, bon, elle avait son pianiste Gerald Cook. Bon, Gerald Cook, c'était quelqu'un d'extraordinaire. C'était un musicien classique, un noir américain de Chicago, qui est devenu pianiste classique. Et aussi, c'était un pianiste de jazz très rare de musiciens qui peuvent aller dans les deux sens et jouer musique classique à un très très haut niveau et aussi jazz comme un des meilleurs accompagnistes de jazz qui a existé et aussi un formidable musicien tout court. Et avec Jimmy Lewis qui était le bassiste. Bon, cette histoire de Albert Hunter, je vais le tracer un tout petit peu après avoir écouté le prochain titre qui est un titre composé par George Gershwin, I've Got Rhythm, j'ai du rythme. Merci Nico, on y va.

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0: Et ça, c'est Alberta Hunter. Et bon, Alberta Hunter, c'est une des carrières les plus extraordinaires qu'on a jamais vues dans le jazz, le blues, et même dans la musique tout court, on pourrait pratiquement dire. Elle est née à Memphis, dans la Tennessee. Ça, c'est la ville de W.D.C. Handy, qui a composé St. Louis Blues. Donc, elle a été baignée dans le blues, dans le gospel, quand elle était très jeune. Tennessee, ça fait partie du sud des États-Unis. Elle avait 16 ans. Elle est montée à Chicago avec son institutrice, sans dire un mot à sa mère. Elle est partie à Chicago où elle a commencé à chanter. Elle a intégré, elle a chanté avec King Oliver et Louis Armstrong à Chicago. Elle a fait des enregistrements avec Fletcher Henderson autour de Chicago et après avec Fats Waller. Et après, elle est montée, elle est allée à New York. Elle a enregistré, elle traversait blanc, noir, elle était avec des musiciens de tout bord, et même elle a enregistré avec Phil Napoleon, qui était un musicien blanc, trompettiste, avec les original Memphis Five. Elle a joué, elle a chanté avec Sidney Bechet, et après elle est venue ici à Paris dans les années, en France, dans les années 30, où elle a fait, elle était une vedette à cette époque-là. Elle a fait tous ses enregistrements. Elle a été dans les films et elle a enregistré avec Charlie Shavers pendant la Deuxième Guerre mondiale. Elle a chanté pour les boys. Elle a surtout traversé de l'Atlantique Pacifique partout. Elle a chanté pour les troupes, les soldats. Et elle a même chanté devant le général Eisenhower, Field Marshal Montgomery et le général Zhukov, qui était commandant des soldats soviétiques, oui, en Allemagne. Elle a été décorée par le président Truman. Et après, vers un certain âge, je ne sais pas, elle avait 62 ans, elle a complètement abandonné la musique, pratiquement. Elle est devenue infirmière. Elle a fait ses études à 62 ans, quand la plupart des gens commence à prendre retraite. Elle a commencé à travailler dans le Goldwater Hospital à New York. Elle a menti sur son âge. Elle a dit qu'elle avait 50 ans. Elle avait vraiment 62 ans, au-delà de la retraite. Elle a travaillé pendant 20 ans. Et finalement, l'hôpital a découvert qu'elle avait elle était plus âgée qu'elle ne disait. Entre-temps, elle avait mis en sourdine sa carrière, mais elle a quand même fait un enregistrement avec Lil Hardin, qui était la femme de Louis Armstrong. Mais elle essaie de garder ça en silence pour que l'hôpital ne sache pas. Finalement, elle a été mise en congé à la retraite par l'hôpital et elle était libre. Et Barney Josephson, qui était le patron du Cookery à New York, a persuadé Alberta Hunter de revenir et chanter. Elle est venue, elle a fait un éclat. Elle était à la télévision, elle était sur tous les meilleurs spectacles. Elle a fait une troisième, quatrième carrière où elle a continué à chanter. Et là, on le trouve ici au Cookery à New York avec Gerald Cook, pianiste, Jimmy Lewis, bassiste. Alberta Hunter, elle va chanter « Sometimes I'm happy ». Parfois, je suis heureuse. On y va.
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0: 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Et là, on va dire au revoir à Alberta Hunter sous les applaudissements au Cookery à Exactement. New York. Oui, Nico. Et on va maintenant continuer avec Marty Gross. Marty Gross, il est né en Allemagne, il parle allemand, mais il est, après, il a fait sa carrière aux États-Unis. Il est guitariste, il chante, il fait des arrangements. On va l'entendre jouer et chanter avec son groupe Once in a Million. On y va.
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Oui, ça c'était Marty Gross qui était à la guitare et qui chantait. Et il est entouré avec, il a Bobby Gordon qui est clarinettiste et aussi Greg Cohen, le bassiste. Et tous ces musiciens tournent ici en Europe très, très souvent. Et on va écouter un autre titre de ce groupe, Isn't There a Little Love, chanté par Marty Gross et joué par ce groupe. On y va.

Ah oui, c'était Marty Gross, guitare, il chantait, il fait l'arrangement avec Bobby Gordon, clarinette, Greg Cohen, basse, et j'ai oublié de dire, c'était Peter Eklund qui est au cornet. On va continuer avec un titre qui nous ramène aux big bands des années 30-40. Jimmy Dorsey a joué ceci, et voici Marty Gross et son groupe qui joue Sentimental Journey. On y va.

Ah oui, c'était Mardi Gross, le guitariste et chanteur, et son groupe a fait jouer Sentimental Journey, Voyage Sentimental, qui était un grand hit dans les années 40, je crois. Et bon, on va continuer maintenant avec Earl Hines, le grand pianiste, avec Muggsy Spanier, et Baby, Won't You Please Come Home. On y va.

0: Ah oui, c'était Earl Hines, Baby Won't You Please Come Home avec Mugsy Spanier, et tu as une chemise qui dit I like what I see, j'aime oui. ce que je vois et je veux aimer ce que tu vas dire tout de suite, Nico.
1: Eh bien oui, puisqu'on rappelle aux auditeurs qui nous rejoignent peut-être à l'instant sur le 88 FM à Montpellier son agglomération, c'est l'émission Swing Doctors avec Arthur qui nous parle, qui nous présente le meilleur de la musique jazz et du swing, et puis sachez que si vous loupez l'émission, bah, c'est pas grave, vous pouvez quand même nous réécouter, et c'est possible samedi à 17h et le dimanche à 11h.
0: Et je te remercie Nico, et on va faire Blackbird, excuse-moi, joué par Christian Illion. C'est un saxophoniste français, c'est un groupe franco-français. Georges Arvanites, qui était peut-être un des doyens, disons, des pianistes français de jazz, avec mon ami Jean-Claude Benetto qui est à la basse. On va en entendre. On y va avec Bye Bye Blackbird.

oui, ça c'était Christian Hillion, ténor saxophoniste français. Il était de Bretagne et oui et Georges Arvanitas qui était de Marseille, un pianiste qui a étudié la musique classique et est devenu peut-être quand les grands artistes venaient des États-Unis comme disons Chet Baker ou Chris Sonny Chris ou Cat Anderson, Coleman Hawkins, etc., etc. Il demandait Georges Arvanitas comme pianiste parce que c'était un merveilleux pianiste de jazz. Et bon, Jean-Claude Benetto, mon ami, qui était à la basse. On va maintenant rester en France avec Marc Laferrière. C'est un des grands noms du jazz français. Il est saxophoniste, altoïste. Et il est là avec son fils, Stan Laferrière, un de ses fils. Il y a un autre fils qui s'appelle Olivier. Ses fils s'appellent Stan et Olivier, c'est-à-dire Oliver, c'est-à-dire clin d'œil à Laurent Hardy. Et Pierre Mengour qui est à la contrebasse et François Laudet à la batterie. Et voici un titre qui a été enregistré à l'origine par Louis Armstrong, Cornet Chop Suey. Bon, ça peut être un peu, disons, un certain décalage l'entendre au alto saxophone, mais moi je trouve que c'est merveilleusement joué par Marc Laferrière. On y va.

Je trouve ça fabuleux, vraiment une maîtrise totale de son instrument. Marc Laferrière, merveilleux exemple de cornet chop suey, qui a été rendu célèbre par Louis Armstrong, et pourquoi pas alto sax magnifique. Et maintenant, on va, son fils Stan Laferrière a montré combien il est absolument merveilleux comme pianiste. Et là, avec l'introduction de Squeeze Me de Fats Waller, on va vraiment voir une magnifique introduction et ce titre joué par Marc Laferrière et son groupe. On y va.

magnifique. Freeze Me de Fats Waller, joué par le groupe de Marc Ferrière, avec son fils Stan Laferrière au piano. On continue avec un titre de, rendu célèbre par Louis Armstrong, Strutting with Some Barbecue. On y va.

0: Ah oui, c'était Marc Laferrière qui a joué avec son groupe, surtout son fils, Stan Laferrière, merveilleux pianiste, Strutting with some Barbecue. J'ai beaucoup aimé le clin d'œil à la fin. Très, très bon.
1: Ouais.
0: Et bon, on va maintenant écouter un autre alto saxophoniste qui s'appelle Art Pepper. Et bon, Art Pepper, c'était quelqu'un avec une carrière extrêmement variée qui tombait un peu dans l'usage des choses qu'il ne fallait pas s'en servir. Et donc, sa carrière a été interrompue. Et après, il est revenu et il a joué pas mal ici en France. J'ai eu l'occasion de le voir à Paris, moi-même. Merveilleux musicien. Et il est ici avec George Cables au piano, Charlie Hayden à la basse et Billy Higgins à la batterie, avec un titre qui s'appelle Desafinado, que tout le monde va reconnaître. On y va.

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1: Bonjour à toutes et à tous, et dans l'actualité du jour, diluer la journée contre l'homophobie dans une journée globale contre toutes les discriminations, ça revient à effacer une lutte spécifique. Ce sont les mots de Jean-Bernard Mollès, ancien journaliste montpellierain, mais aussi coprésident du CLEVED qui lutte contre les VSS et les discriminations. Une sortie médiatique qui rentre dans le contexte d'une décision de la LFP, la Ligue du football professionnel, de changer l'appellation de la journée du 17 mai, jusque-là connue comme la journée mondiale contre l'homophobie, en journée contre les discriminations. Là, le passionné de rugby et de football déplore, je cite, un recul des luttes en faisant de cette journée un fourre-tout. Où aller quand on a un chien? Du parc au restaurant, certains lieux sont interdits à nos amis canins. Et quand on est propriétaire et qu'on ne sait pas où sont les lieux dog-friendly, il peut être difficile de sortir sans se casser la tête. Voilà la problématique. Parlons maintenant d'une solution proposée et locale, qui plus est, la plateforme Amène ton chien, pensée pour les voyageurs qui ont un chien, bien sûr, qui permet de construire un séjour tout entier en passant uniquement par des lieux accueillant les animaux. Idem si vous cherchez simplement à faire une petite balade. Depuis le 1er mai, les repas du Crous sont à 1 euro pour tout le monde et non plus uniquement pour les étudiants boursiers. Au niveau national, les syndicats s'interrogent car selon eux, trop peu d'investissements ont été réalisés par le gouvernement. 200 personnes ont été recrutées et 50 millions d'euros ont été injectés pour compenser les pertes de recettes d'un côté, donc avec la réduction, et pour préparer aussi les 1000 points de vente en France. Selon France Info, la hausse de fréquentation aurait été évaluée à plus de 12%, une affluence qui, selon les syndicats, serait trop forte et donc engendrerait des files d'attente importantes par rapport aux investissements. Un nouveau centre de préparation à la haute performance à Font-Romeu et beaucoup d'autres infrastructures qui vont être installées sur les sites des Crêpes Occitanie. Un Crêpes déjà, c'est un centre de ressources d'expertise et de performance sportive. Il y en a trois en Occitanie, à Toulouse, Font-Romeu et à Montpellier. Et mi-avril, la préfecture d'Occitanie, Camille Chibli, le vice-président de la région délégué à la jeunesse et au sport et la directrice du Crêpes de Montpellier et Font-Romeu ont signé tous les trois une nouvelle convention couvrant la période de 2026 à 2032. Et dans cette convention, on peut lire déjà plusieurs dizaines de millions d'euros seront investis dans la région, mais aussi des nouveaux bâtiments installés à Font-Romeu, à Toulouse et à Montpellier avec une nouvelle halle des sports connectée avec une ouverture prévue pour 2027. C'est la fin de ce Flash Info du jour. À bientôt sur Radio Aviva.
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1: Bonjour à toutes et à tous. Ce matin, le ciel est dégagé. Une légère brise souffle de l'ouest. C'est une matinée de printemps comme les autres. Donc, il fait 17 degrés à Montpellier, ce qui est la moyenne. Et cet après-midi, le temps restera en grande partie clair, même si le ciel sera un petit peu plus nuageux. Je vous souhaite passer une belle journée à l'écoute des programmes de Radio Aviva. Et à très vite.
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1: Bonjour à toutes et à tous et bienvenue sur Radio Aviva. Quand on vous parle de Calisson, on pense directement à Aix-en-Provence. Les Canelés, ça vient de Bordeaux. Les Ezettes, ça vient de Sète, bien sûr. Et les Palais sont bretons. Mais alors, qu'en est-il de Montpellier? Nous n'avons rien, du moins pour l'instant, on l'espère. Car aujourd'hui, je suis avec Amaury Henbert, donc des Délices des Anges. On y reviendra plus tard. C'est une boutique de gâteaux donc basée à Montpellier et ailleurs en France. Bonjour Amaury.
2: Bonjour, merci de me recevoir.
1: Alors, première question qui va nous mettre directement dans l'ambiance, d'où est-ce que vous m'appelez? Pourquoi est-ce que vous n'êtes pas en studio aujourd'hui avec moi?
2: Écoutez, j'ai la chance de vous avoir aujourd'hui en direct depuis le Salon de l'Agriculture à Paris, au cours duquel on va avoir le plaisir de présenter Montpellier et l'écusson de Montpellier.
1: Voilà, parce que l'écusson de Montpellier, bien sûr, pour celles et ceux qui nous écoutent, c'est un quartier, mais c'est bien plus pour vous, Aymeric, parce que donc c'est ce que vous voyez comme la future icône, en tout cas, des gâteaux, des sucreries à Montpellier. C'est ce que vous aimeriez qui représente Montpellier.
2: Exactement, si vous voulez, voilà, pour vous faire la petite histoire, voilà, notre famille, ça fait plus de 30 ans qu'on fabrique des biscuits, des confiseries, des chocolats dans le sud de la France. Moi, depuis que je suis tout jeune, on a toujours eu cette frustration de voilà, quelle est la spécialité de Montpellier? Il n'y a pas de produit emblématique à Montpellier. Nous, il y a plein de très bons ingrédients dans la région de Montpellier. On est notamment producteur d'amandes et d'agrumes dans notre domaine familial situé à Montbazin, à 20 km de Montpellier. On a utilisé tous nos savoir-faire pour lancer cette grande spécialité, l'écusson de Montpellier, qui a été lancé le 13 novembre et qui est disponible dans notre boutique rue de la Loge à Montpellier.
1: Donc c'est un produit bien sûr ultra local, c'est du circuit ultra court bien sûr. Qu'est-ce que c'est l'écusson globalement, pour donner un petit peu envie à celles et ceux qui nous écoutent, à quoi ça ressemble, quel goût ça a, avec quoi est-ce que c'est fait? Dites-nous tout, Aymeric.
2: Alors donc sur l'écusson de Montpellier, donc on est sur un petit biscuit pur beurre avec à l'intérieur un érème orange, donc un agrume très rare qui vient tout droit d'Australie, qu'on fait pousser à Montbazin dans le domaine familial en agriculture biologique. C'est cet agrume-là qui apporte un goût très typique à l'écusson de Montpellier. On va également avoir une très belle amande, également du domaine familial, déposée sur le biscuit, qui apporte voilà, un côté très croustillant. Une pointe de sel de Camargue, beaucoup de beurre dans la recette. On fait exprès de mettre ni eau ni œuf dans la préparation de la recette pour pouvoir incorporer beaucoup de beurre, ce qui apporte un côté très gourmand au biscuit. Et voilà, notamment de la farine de Montpellier, du moulin de Sauré, qui est un des plus vieux moulins en activité de la région, ce qui nous offre un produit 100% local, 100% artisanal, sans levure ni conservateur.
1: Bon, ça donne vraiment envie. On aurait aimé que vous soyez en studio avec nous pour nous faire goûter. Aymeric, au-delà d'une histoire locale, il y a aussi un côté familial, parce que vous êtes donc en famille pour cette aventure, en tout cas.
2: Exactement, on travaille, voilà, moi j'ai trois grandes sœurs, je suis le cadet de la fratrie, on travaille avec nos parents, c'est nous qui avons planté toute l'exploitation familiale en plein Covid, et voilà, aujourd'hui on arrive, sans mauvais jeu de mots, à en récolter les fruits et à lancer cette grande spécialité de Montpellier avec un savoir-faire complètement local, artisanal, et des bons ingrédients de la région.
1: Alors avant qu'on aborde justement les autres produits que vous commercialisez, que vous affichez bien sûr à ce salon de l'agriculture, pourquoi l'écusson de Montpellier et pas un autre? Comment est-ce que vous avez construit ce gâteau pour qu'il représente au mieux en fait Montpellier et le département de l'Hérault?
2: Si vous voulez, voilà, l'écusson de Montpellier, c'est le centre-ville historique, c'est l'âme de la ville. Montpellier, qu'est-ce que c'est? Montpellier, c'est la culture, le sport, la santé, le soleil. On a vraiment cherché à mettre en avant tous ces éléments-là pour valoriser notre produit, le territoire, avec nos bons ingrédients. Et voilà, avoir un mot qui soit fort et qui représente fortement le produit. Sur cette écusson de Montpellier, on a un goût très typique. Voilà, on est sur un produit qui ne ressemble à aucun autre au niveau de la saveur. On ne peut pas se dire, tiens, ça ressemble à ça quand on le goûte. On a vraiment à chercher à avoir un produit qui a un parti pris de la tête aux pieds.
1: Pour ce qui est donc des autres produits, on en parlait tout à l'heure, les délices des anges. Parlez-nous un petit peu donc de cette entreprise familiale. Qu'est-ce qui est vendu? Qu'est-ce qu'on peut y retrouver? Et où est-ce qu'on peut vous retrouver aussi? C'est important.
2: Donc sur la région de Montpellier, vous pouvez nous retrouver donc dans notre boutique tête de, surtout pour l'écusson de Montpellier, rue de la Loge, en haut de la rue. Vous pouvez également nous retrouver à Aigues-Mortes, au Cap d'Agde, au Gros du Roi, à Nîmes, place du Marché. Nous sommes également présents à Marseille sur la Canebière, une boutique dans laquelle on fabrique de très belles navettes, toujours pareil, artisanales, avec des ingrédients de la région marseillaise cette fois-ci. Toujours voilà, avec cet ADN de mettre les bons produits en avant, les bons ingrédients et le savoir-faire français. Nous, on est là pour valoriser le territoire, valoriser Montpellier, valoriser les ingrédients et voilà, faire vivre l'écusson de Montpellier au niveau national et international. Notre ambition affichée avec cet écusson, c'est d'offrir à Montpellier, sans que les sons d'Aix-en-Provence, Moi, aujourd'hui, j'ai 21 ans et mon rêve, c'est que quand j'aurai 70 ans, l'écusson de Montpellier soit devenu la tarte tropézienne ou le calisson d'Aix-en-Provence.
1: Un rêve qu'on espère qu'il sera réalisé, bien sûr, assez vite. Merci à vous, en tout cas, Aymeric Henneberg, pour vos réponses. Donc, vous étiez au Salon de l'Agriculture actuellement en 2026, donc pour représenter les délices des anges, mais aussi l'écusson de Montpellier. Merci à vous, en tout cas, d'avoir répondu à nos questions.
2: Merci à vous, merci de m'avoir reçu.
1: Avec grand plaisir, justement, quand on parle de sucrerie, bien sûr, c'est toujours important d'en parler, surtout quand ça vient d'ici, quand c'est ultra local, justement, ultra familial. C'est une belle histoire. Merci à vous, Aymeric Henneberg, pour vos réponses. Cette émission est à présent terminée. Je vous propose de la réécouter au format podcast sur notre site internet radio-avia.com, mais aussi de nous retrouver sur nos réseaux sociaux, que ce soit Facebook, X, ex-Twitter, Instagram, LinkedIn. On est à peu près partout, simplement en tapant Radio Viva. Voilà. Donc, n'hésitez pas à aller faire un tour sur tous les réseaux sociaux, mais aussi sur notre site internet. Merci à vous et une bonne journée à écouter nos programmes.
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4: Et nous sommes le 6 mai aujourd'hui, nous fêtons les prudences et les mariens. Et en ce 6 mai, je pourrais vous parler de l'explosion du dirigeable allemand Hindenburg en 1937, lors de son atterrissage dans l'État de New York. La tragédie qui coûte la vie à 36 personnes, met irrémédiablement un terme au transport de passagers par Zeppelin. J'aurais aussi pu vous parler du réalisateur américain Orson Welles, né en 1915, ou encore de l'installation de Louis XIV au château de Versailles en 1682. Mais le 6 mai 1994, la reine Elisabeth II et le président François Mitterrand inaugure le tunnel sous la Manche, plus longue galerie sous-marine du monde et premier lien fixe entre le Royaume-Uni et le continent européen. Les deux chefs d'État se rejoignent à Calais pour couper le ruban et effectuent ensuite le voyage retour par le tunnel sous la Manche à bord de la Rolls-Royce de la reine d'Angleterre. Un trajet de 50 km est réalisé en 35 minutes. L'allocution du président Mitterrand souligne les retombées bénéfiques du tunnel pour l'ensemble de l'Europe. Une Europe unie et solidaire, souligne le chef de l'État. Pourtant, à l'origine, l'Angleterre n'est pas vraiment emballé par le projet, mais la première ministre conservatrice, Margaret Thatcher, qui dirige alors le pays, se laisse convaincre. Le chantier du tunnel coûte 100 milliards de francs, soit le double du montant prévu. La première liaison commerciale du TGV Eurostar aura lieu quelques mois plus tard, le 14 novembre. La citation du jour est signée de l'homme de lettres Mokhtar Regiegh. L'homme doit savoir que son destin se trouve au bout du tunnel et non à son entrée.

Bélier, dormez davantage, vous en avez besoin. Couchez-vous plus tôt et ne prenez pas d'excitants en fin de journée. Taureau, vous mangez à n'importe quelle heure et vous négligez votre alimentation. Prenez davantage soin de vous. Gémeaux, ne vous lamentez pas sur votre sort. Remettez-vous en question sur le plan sentimental. Cancer, vous êtes plus exigeant avec votre partenaire qu'envers vous-même. Une petite introspection vous fera le plus grand bien. Lion, au lieu de penser que tous les problèmes viennent de votre conjoint, faites preuve d'humilité et de modestie. Vous avez aussi votre part de responsabilité. Vierge, il y a du mouvement dans l'air. Votre curiosité est aiguisée, vous voulez tout savoir et tout connaître. Balance, utilisez tous les médias pour vous renseigner et continuez sur votre lancée car vous êtes bien parti pour trouver un vrai scoop. Scorpion, si vous voulez maigrir, vous devez alléger votre alimentation. Sagittaire, Mars vous dynamise et vous booste le moral. Vous vaquez à vos occupations quotidiennes avec entrain. Capricorne, avis aux célibataires, Vénus, planète de l'amour, vous invite à la rencontre. Verseau, soyez aux aguets, vous avez toutes les chances de croiser l'élu de votre cœur aujourd'hui. Poisson, faites des relations publiques, mettez votre timidité de côté pour vous présenter sous votre meilleur jour.

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2: de Jacques Prévert, l'éclipse. Louis XIV, qu'on appelait aussi le roi soleil, était souvent assis sur une chaise percée vers la fin de son règne. Une nuit où il faisait très sombre, le roi soleil se leva de son lit, alla s'asseoir sur sa chaise et disparut.

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1: Bonjour à toutes et à tous. Ce matin, le ciel est dégagé. Une légère brise souffle de l'ouest. C'est une matinée de printemps comme les autres. Donc, il fait 17 degrés à Montpellier, ce qui est la moyenne. Et cet après-midi, le temps restera en grande partie clair, même si le ciel sera un petit peu plus nuageux. Je vous souhaite passer une belle journée à l'écoute des programmes de Radio Aviva. Et à très vite.

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2: 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Pour vos prochaines vacances, que diriez-vous de voyager dans la stratosphère à bord d'une capsule? C'est ce que propose la société Zefalto, on vous en dit plus. C'est un voyage hors du commun qu'il sera bientôt possible de réaliser, un tour dans la stratosphère à 25 km d'altitude à bord d'une capsule nommée Altair. Cette capsule pressurisée a été créée par la société Zefalto près de Toulouse en partenariat avec le Centre National d'Études Spatiales. Elle a la forme d'un ballon de rugby, mesure 5 mètres de long pour près de 3 mètres de large. Grâce à un ballon de 100 mètres de haut, elle pourra transporter 4 passagers et un pilote et porter jusqu'à 2 tonnes. Les systèmes définitifs vont être installés dans les prochaines semaines, ainsi que les équipements intérieurs de la cabine. Un des objectifs étant de faire des voyages à faible teneur en carbone, les ballons seront réutilisables et la capsule s'élèvera dans le ciel grâce à de l'hydrogène vert. La stratosphère, c'est un nouvel océan à découvrir, c'est ce qu'assure le fondateur de Zefalto. Une découverte pour laquelle il faudra tout de même débourser la modique somme de 180 000 euros par passager. Une centaine de personnes se seraient déjà positionnées. Les premiers vols d'essai sont prévus cet été et les premiers vols commerciaux en 2027. Et il n'y aura pas que ces vols commerciaux, puisqu'Altair servira aussi de plateforme de vol dédiée aux missions scientifiques, industrielles et de défense. La capsule permettra par exemple de relever des données que des avions, des drones et des satellites ne peuvent pas chercher.

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1: Chers auditeurs, bonjour. Aujourd'hui, nous allons parler des abonnements à une salle de sport et vous donner quelques conseils avant de vous engager. Effectivement, au moment de la rentrée scolaire ou après les fêtes de fin d'année, vous êtes très nombreux à prendre de bonnes résolutions et à vouloir vous inscrire à une salle de sport. Cependant, certaines précautions sont à prendre avant de souscrire à un abonnement. Quelques conseils avant de vous engager. Tout d'abord, sachez que vous pouvez peut-être bénéficier du pass sport. Il s'agit d'une allocation de 50 euros par enfant ou jeune adulte éligible pour financer tout ou partie de l'inscription d'un enfant dans une structure sportive éligible. Pour en savoir plus, rendez-vous sur le site dédié du ministère des Sports. Renseignez-vous aussi sur les tarifs, les promotions et les conditions générales de vente de la salle en question. Avant tout engagement, le responsable de la salle de sport doit vous communiquer de manière lisible et compréhensible les informations suivantes. Les caractéristiques essentielles du service, contenu du service, durée de l'engagement, conditions générales de vente, de résiliation, le règlement intérieur, etc. Le prix des prestations exécutées, l'identité du professionnel et lors de la conclusion du contrat écrit, la possibilité de recourir à un médiateur de la consommation dans les conditions prévues à cet effet. Le règlement intérieur et les prix, toutes taxes comprises, en TTC bien sûr, des prestations proposées doivent être affichées de manière lisible et visible dans l'établissement. Méfiez-vous des annonces parfois peut-être un peu trompeuses, telles que la présence de clauses illicites ou abusives, le non-respect des obligations d'information, le non-respect des règles relatives à la vente à distance, l'absence de remise de facture et les pratiques commerciales trompeuses. Restez quand même vigilant. Si les informations données par la salle de sport ne vous semblent pas claires, n'hésitez pas à poser des questions. Vérifiez que les prestations présentées dans les annonces publicitaires sont effectivement dispensées. Renseignez-vous sur les éventuels frais d'inscription de dossiers que le professionnel aurait pu omettre, de vous signaler, confirmer auprès du professionnel que le prix indiqué n'est pas uniquement celui du premier mois d'abonnement. Assurez-vous aussi de la sécurité des équipements si le matériel des salles de sport est dans l'ensemble plutôt sûr. Certaines anomalies sont parfois constatées, telles que l'absence de fixation d'un agrès, l'installation de tapis de course sans surface suffisante de sécurité, le non-respect de certaines consignes d'utilisation des machines ou des consignes non rédigées en français. Avant de signer votre contrat d'adhésion, il est ainsi recommandé de visiter les locaux, voire de suivre un cours d'essai, ce qui est une bonne solution. Alors, qu'en est-il en matière d'assurance ? La salle de sport est obligée de souscrire à une assurance couvrant la responsabilité civile de tous les sportifs. Vous n'avez donc aucune obligation de souscrire une assurance en tant qu'abonné supplémentaire. Par ailleurs, si la fourniture d'un certificat médical n'est pas une obligation légale, bien des salles l'exigent. Avant d'adhérer, lisez le contrat qui vous est proposé. Vérifiez notamment si une clause autorise la suspension temporaire ou définitive et la résiliation de votre abonnement. Sachez par ailleurs qu'en cas de vente hors établissement ou de vente à distance, vous disposez toujours d'un délai de 14 jours pour exercer votre droit de rétractation. Pour plus d'informations, n'hésitez pas à venir nous rencontrer au 65 avenue Jean Jaurès à Nîmes. L'UFC Que Choisir est à votre disposition, bien sûr.
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2: Bonjour à toutes et à tous et bienvenue dans votre agenda. Voici les événements et les sorties à venir. On commence avec le vernissage à la Seven Eyes Gallery de l'exposition de Marthe Bathory et Margot Salmi. Collaborant dans des projets d'édition et d'art plastique, ces deux artistes nous proposent leur vision très personnelle du fantastique et de l'étrange. L'exposition gratuite est disponible jusqu'au 13 juin à la Seven Eyes Gallery. Vous laisserez vous tenter par River. Il s'agit d'un spectacle musical de l'ensemble choral universitaire de Montpellier qui se propose de vous embarquer pour une promenade aquatique mettant en lumière décors naturels et formes de vie. Le concert de l'ensemble choral universitaire de Montpellier, c'est le 9 mai à 20h30 à la Maison des Chœurs. C'est gratuit pour les moins de 12 ans, comptez 7€ pour les étudiants, 14 pour les adultes. Réservation sur le site Helloasso de l'association Écume. Le festival Saper d'Hippopète revient pour une 27e édition. Cet événement familial réunit plusieurs formes d'art telles la danse, le cirque ou la musique. Le festival

Le plus rapide en France. La balade sera suivie d'un casse-croûte vigneron. Rendez-vous le 10 mai à 10h devant la mairie de Saint-Guilhem-le-Désert, Vallée de l'Hérault. C'est gratuit pour les 7-10 ans, comptez 15 euros pour les 11-18 ans et 25 pour les adultes. La réservation se fait sur le site internet de l'Office du tourisme de Saint-Guilhem-le-Désert, Vallée de l'Hérault. Rappelons toutefois que l'abus d'alcool est dangereux pour la santé et qu'il est à consommer avec modération. Pour finir, l'association Eurogrèce France annonce la toute première projection de Ma rencontre avec Mikis Theodorakis, film documentaire sur la culture grecque. Ça aura lieu le 10 mai au cinéma Utopia à Montpellier. Les portes seront ouvertes à 10h30 pour une projection de 59 minutes suivie d'un court débat sur le film. L'entrée est à 4 euros. C'est tout pour cet agenda. À bientôt sur Radio Aviva.

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1: Bonjour à toutes et à tous, et dans l'actualité du jour, diluer la journée contre l'homophobie dans une journée globale contre toutes les discriminations, ça revient à effacer une lutte spécifique. Ce sont les mots de Jean-Bernard Mollès, ancien journaliste montpellierain, mais aussi coprésident du CLEVED qui lutte contre les VSS et les discriminations. Une sortie médiatique qui rentre dans le contexte d'une décision de la LFP, la Ligue du football professionnel, de changer l'appellation de la journée du 17 mai, jusque-là connue comme la journée mondiale contre l'homophobie, en journée contre les discriminations. Là, le passionné de rugby et de football déplore, je cite, un recul des luttes en faisant de cette journée un fourre-tout. Où aller quand on a un chien? Du parc au restaurant, certains lieux sont interdits à nos amis canins. Et quand on est propriétaire et qu'on ne sait pas où sont les lieux dog-friendly, il peut être difficile de sortir sans se casser la tête. Voilà la problématique. Parlons maintenant d'une solution proposée et locale, qui plus est, la plateforme Amène ton chien, pensée pour les voyageurs qui ont un chien, bien sûr, qui permet de construire un séjour tout entier en passant uniquement par des lieux accueillant les animaux. Idem si vous cherchez simplement à faire une petite balade. Depuis le 1er mai, les repas du Crous sont à 1 euro pour tout le monde et non plus uniquement pour les étudiants boursiers. Au niveau national, les syndicats s'interrogent car selon eux, trop peu d'investissements ont été réalisés par le gouvernement. 200 personnes ont été recrutées et 50 millions d'euros ont été injectés pour compenser les pertes de recettes d'un côté, donc avec la réduction, et pour préparer aussi les 1000 points de vente en France. Selon France Info, la hausse de fréquentation aurait été évaluée à plus de 12%, une affluence qui, selon les syndicats, serait trop forte et donc engendrerait des files d'attente importantes par rapport aux investissements. Un nouveau centre de préparation à la haute performance à Font-Romeu et beaucoup d'autres infrastructures qui vont être installées sur les sites des Crêpes Occitanie. Un Crêpes déjà, c'est un centre de ressources d'expertise et de performance sportive. Il y en a trois en Occitanie, à Toulouse, Font-Romeu et à Montpellier. Et mi-avril, la préfecture d'Occitanie, Camille Chibli, le vice-président de la région délégué à la jeunesse et au sport et la directrice du Crêpes de Montpellier et Font-Romeu ont signé tous les trois une nouvelle convention couvrant la période de 2026 à 2032. Et dans cette convention, on peut lire déjà plusieurs dizaines de millions d'euros seront investis dans la région, mais aussi des nouveaux bâtiments installés à Font-Romeu, à Toulouse et à Montpellier avec une nouvelle halle des sports connectée avec une ouverture prévue pour 2027. C'est la fin de ce Flash Info du jour. À bientôt sur Radio Aviva.
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1: Bonjour à toutes et à tous. Ce matin, le ciel est dégagé. Une légère brise souffle de l'ouest. C'est une matinée de printemps comme les autres. Donc, il fait 17 degrés à Montpellier, ce qui est à la moyenne. Et cet après-midi, le temps restera en grande partie clair, même si le ciel sera un petit peu plus nuageux. Je vous souhaite passer une belle journée à l'écoute des programmes de Radio Aviva. Et à très vite.
0: Sur votre plateau télé ce soir, des esclaves, des visiteurs et un restaurant. Enchaîné sur France 2, série avec Olivier Gourmet. Au 19e siècle, à La Réunion, après un cyclone meurtrier qui a ravagé ses cultures, Charles Bellevue se bat pour éviter la ruine. Dans ces circonstances, son fils Henri, qui revient tout juste de ses études en France, peine à retrouver ses marques. Comme les autres esclaves, Isaac, lui, redoute d'être vendu.
2: J'ai vu des tempêtes dans ma vie, mais comme ça jamais.
3: Le plus urgent, c'est de redresser les caféiers.
4: Si Germain ne se rétablit pas, tu serais prêt à devenir commandeur?
2: Ta place est ici, Henri, avec nous.
5: Mais vous n'y songez pas, vendre l'habitation, la maison, les champs?
6: Des nègres avec.
0: Les visiteurs, la révolution sur TMC, film avec Jean Reno et Christian Clavier. Bloqués dans les couloirs du temps, Godefroy de Montmirail et son fidèle serviteur Jacouille sont projetés dans une époque de profonds bouleversements politiques et sociaux, la Révolution française. Plus précisément, la Terreur, période de grand danger.
7: Ben je suis point une couille! Je suis Jacouille de Fribouille!
8: On n'en veut pas de cette couille!
7: Ok! Mais y'a point d'eau qui court dans la baignoire? Y'a point d'ampoule électrique nuit, jour, jour, nuit? Mais putain, y'a rien, c'est nul!
9: Tais-toi, Maro, c'est de la merdasse royale!
0: Cauchemar en cuisine sur M6 Magazine. Les habitants de Longeron dans la Nièvre ont appelé Philippe Etchebest à la rescousse. L'unique restaurant de leur village est en danger. Le couple qui le gère, Aline et Luc, ne parvient pas à s'en sortir. L'organisation de leur établissement laisse à désirer. Enchaîné sur France 2, les visiteurs, la révolution sur TMC et Cauchemar en cuisine sur M6. Très belle soirée télé à tous.

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1: Bonjour à toutes et à tous et bienvenue sur Radio Aviva. L'arrivée des beaux jours, il faut aller se promener, il faut sortir de chez soi. Et pour ça, donc, il y a bien sûr plein de randonnées à faire, surtout dans l'Hérault. Et nous allons vous parler d'une qui va passer par l'Hérault, parce qu'il n'y a pas que ça au niveau du tracé. On va y venir, mais on va vous parler de la Transoccitanie qui va se passer du 1er au 11 juin. C'est la seconde édition. C'est organisé donc par la Ligue Sport Adapté Occitanie et donc la chargée de projet sport et handicap au sein de cette dernière, donc Léna Pagan, bonjour à vous.
2: Bonjour.
1: Est venue pour justement m'expliquer et m'annoncer donc la Transoccitanie, on rappelle, du 1er au 11 juin. Et avant qu'on rentre dans les questions, on va dire, de fond, parlons de la forme. Qu'est-ce que c'est, tout simplement, la Transoccitanie?
2: Mais la Transoccitanie, c'est une randonnée itinérante inclusive à travers la région Occitanie, et notamment 9 départements de la région.
1: Voilà, donc quand vous dites inclusive, qu'est-ce que ça veut dire?
2: Bah, c'est un événement du coup qui est pour les personnes en situation de handicap mental et ou psychique, mais on est dans une logique d'inclusion inversée, donc c'est-à-dire que c'est pour notre public, mais c'est ouvert au grand public également et à toute personne qui souhaite se joindre à nous.
1: Pour l'instant, donc, à l'heure où on enregistre cette émission, les inscriptions pour les personnes donc qui représentent donc un handicap, les inscriptions sont terminées. Combien est-ce que vous avez pu réunir de personnes?
2: Eh ben là, on est à peu près à 1100-1200 personnes inscrites sur les 14 étapes de l'événement. Donc répartis sur toute la région.
1: Donc les 14 étapes, ça passe par où? Ça part de où? Ça va jusqu'à où?
2: Du coup, on a 2 semaines d'événements. On a les 2 premières semaines qui sont en simultané. Donc là, du 1er au 5 juin, on a un parcours qui part du Gard et qui va jusque dans l'Aude. Et de l'autre côté, c'est de Tarn-et-Garonne qui va jusque dans l'Aude. Et la deuxième semaine, on fait une semaine entre le Tarn et l'Aude où on rassemble à peu près tout le monde. Et on a aussi également 2 prologues qui se font au mois de mai dans le Gers et les Hautes-Pyrénées et le Lot.
1: Pour celles et ceux qui nous écoutent et qui donc ne représenteraient pas de handicap, il faut savoir que la participation là est complètement libre. C'est-à-dire que les inscriptions étaient nécessaires pour celles et ceux qui avaient un handicap, pas pour celles qui n'en ont pas. Concrètement, qu'est-ce qui change en fait? Est-ce qu'il y aura un accompagnement qui sera donc spécial avec les personnes qui ont des handicaps?
2: Bah, du coup, ces personnes-là qui viennent principalement d'établissements viennent avec leurs éducateurs. Oui. Mais les personnes du coup du grand public qui souhaitent venir peuvent justement marcher, se sensibiliser au handicap, se sensibiliser à l'accessibilité au sport notamment et l'accès au sport pour tous, parce que c'est une de nos missions en tant que Ligue Sport Adapté de promouvoir le sport pour tous et notamment pour ces personnes-là atteintes de troubles du neurodéveloppement.
1: Dans la sensibilisation. Donc, qu'est-ce qu'il va y avoir? Qu'est-ce qui est mis en œuvre en fait pour justement rendre l'événement encore plus inclusif que ce qu'il est déjà?
2: Bah justement, ça passe par ça. C'est la communication au grand public, donc notamment tout ce qu'on fait avec les radios, les journaux locaux pour parler de l'événement et que les personnes puissent en prendre connaissance et venir marcher avec eux. Et ça passe aussi par les offices du tourisme. On a des écoles aussi qui vont participer, des associations, des entreprises. Donc voilà, qui que vous soyez, avec qui vous avez envie de venir, on vous accueille avec grand plaisir.
1: Comment est-ce qu'on fait pour participer, pour s'inscrire, pour voir le tracé un petit peu, pour se renseigner? Comment ça se passe?
2: Alors vous avez beaucoup d'informations sur notre site internet, donc la Ligue Sport Adapté Occitanie, où vous avez une page dédiée à la Transoccitanie, avec notamment un contact de mail, si vous avez besoin de plus d'informations, mais aussi les dates, les tracés des parcours. Pour tout ce qui est inscription, vous pouvez soit nous envoyer un mail, soit venir directement le jour J au stand d'accueil pour vous signaler avec nom, prénom et date de naissance, tout simplement pour vous signaler que vous êtes là. Et aussi, on essaie de communiquer sur nos réseaux sociaux, sur l'événement, donc vous pouvez aussi nous joindre par ce biais-là.
1: Quand on parle de sport et de handicap, il y a forcément des personnes qui sont malheureusement intolérantes, il y a aussi des critiques, il y a donc ce côté-là négatif. Est-ce qu'il y a des idées reçues que vous voudriez aussi déconstruire et donc casser, si possible en 1000, sans qu'elles reviennent plus, et quelles sont-elles?
2: Bien sûr, bah c'est une de nos missions à la Ligue Sport Occitanie, c'est que en fait on montre que le sport est accessible pour tous et même pour les personnes en situation de handicap, notamment mental, parce que le handicap mental est encore très jugé à l'heure d'aujourd'hui. Et on peut montrer du coup que les personnes peuvent pratiquer, mais aussi en compétition, parce que on emmène nos sportifs aux championnats régionaux, championnats nationaux et internationaux. Donc voilà, c'est parler de tout ça, c'est faire comprendre aux gens que toute personne peut avoir accès au sport. Et voilà, faire rencontrer les gens et que ça soit convivial et partager un bon moment autour d'une randonnée, que ça soit à vélo ou à pied, parce que du coup, l'événement se fait soit à vélo, soit à pied.
1: Ah, voilà, ouais, ça, voilà. Il faut le préciser, effectivement. Et il faut aussi parler de son histoire, entre guillemets, c'est la seconde édition, et celle-là a une, on va dire, une couleur à peu près unique, puisqu'elle représente aussi les 30 ans donc de l'inscription du Canal du Midi au patrimoine mondial de l'UNESCO. C'est pareil, il faut le noter.
2: Exactement, bah, c'est dans ce cadre-là qu'on organise la deuxième édition parce que l'entente Canal du Midi, donc qui regroupe Canal du Midi et les voies navigables de France, nous ont contactés pour qu'on organise cette deuxième édition. On est aussi soutenu par la région et c'est pour fêter cet anniversaire et promouvoir le sport à travers aussi la culture et l'histoire de la France tout simplement et
1: tout
2: de la
1: simplement.
2: Région.
1: Vous, justement, Ligue Sport Adaptée Occitanie, qu'est-ce que c'est comme organisme, en fait? Qu'est-ce qui s'y passe tout au long de l'année comme autre événement, on va dire?
2: Du coup, la Ligue Sport Adaptée Occitanie, c'est une association à but non lucratif qui est rattachée à la Fédération Française de Sport Adapté. Donc, comme on a la Ligue Occitanie de foot ou pour tous les sports qui sont rattachés à une fédération française. Sauf que, du coup, nous, c'est une fédération qui est multisport et qui est à destination des personnes présentant des troubles du neurodéveloppement et ou des troubles psychiques. Donc, c'est handicap mental et handicap psychique. Et donc on a un côté non compétitif avec notamment des événements tout au long de l'année qui sont organisés par la Ligue ou aussi par les comités départementaux. Donc dans chaque département en Occitanie, on a la chance d'avoir des collègues qui travaillent au niveau départemental. Et on a aussi tout un aspect compétitif où on organise les championnats départementaux, régionaux et nationaux, et après pour accéder aux championnats nationaux.
1: Donc la randonnée qui va se faire à pied ou alors à vélo, on l'a dit, donc la Trans-Occitanie, c'est la deuxième édition, aura lieu du 1er au 11 juin, et donc ça passe dans l'Hérault du 2 au 5, si je ne dis pas de bêtises.
2: C'est ça
1: va passer par Castelnau, Villeneuve-les-Maglones, c'est
2: alors, ça. Alors du coup, on a une étape qui fait Vauvert, le Gros-du-Roi le 2 juin, et dans l'Hérault, on a Carnon-Villeneuve le 3 juin, et 7 Marseillan le 4 juin. Et une étape qui part de Capestan le 5 juin.
1: Voilà, donc du 2 au 5 juin globalement dans la zone, si vous voulez justement venir y participer. Et je l'ai dit donc en milieu d'émission, mais c'est la seconde édition donc qui va se passer là. Comment s'était passée la première?
2: La première, moi j'étais pas là pour en témoigner, mais ça s'est très bien passé. On a eu à peu près 1000 participants au total. C'était 6 étapes sur 4 jours d'événement. Donc là, cette année, on prend beaucoup d'ampleur parce qu'on passe à 11 jours d'événement et 14 étapes.
1: Donc, une belle évolution.
2: Une belle évolution, et on espère accueillir d'autant plus de personnes. Déjà en termes d'inscrits, de personnes en situation de handicap, on a augmenté. Et on espère aussi avoir encore plus de personnes du grand public qui pourraient se joindre à nous.
1: Léna Pagan, merci beaucoup pour vos réponses.
2: Avec plaisir, et je précise juste du coup que c'est un événement qui est gratuit.
1: Donc, oui, c'est vrai, on n'a pas parlé parce qu'il n'y a pas de prix, mais effectivement c'est complètement
2: c'est
1: gratuit. Oui.
2: On parle d'accessibilité au sport et ça passe aussi par là, en rendant les événements gratuits comme on peut.
1: Et merci pour ça justement. Merci beaucoup, en tout cas vous êtes la chargée de projet donc sport et handicap à la Ligue Sport Adaptée Occitanie, merci à vous pour vos réponses. La Trans-Occitanie, c'est du 1er au 11 juin, c'est la seconde édition. Merci à vous d'avoir écouté donc cette émission, cette interview jusqu'ici. On propose de la réécouter dès maintenant sur notre site internet radio-avire.com, et à très vite sur le programme.
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Bélier, dormez davantage, vous en avez besoin. Couchez-vous plus tôt et ne prenez pas d'excitants en fin de journée. Taureau, vous mangez à n'importe quelle heure et vous négligez votre alimentation. Prenez davantage soin de vous. Gémeaux, ne vous lamentez pas sur votre sort. Remettez-vous en question sur le plan sentimental. Cancer, vous êtes plus exigeant avec votre partenaire qu'envers vous-même. Une petite introspection vous fera le plus grand bien. Lion, au lieu de penser que tous les problèmes viennent de votre conjoint, faites preuve d'humilité et de modestie. Vous avez aussi votre part de responsabilité. Vierge, il y a du mouvement dans l'air. Votre curiosité est aiguisée, vous voulez tout savoir et tout connaître. Balance, utilisez tous les médias pour vous renseigner et continuez sur votre lancée car vous êtes bien parti pour trouver un vrai scoop. Scorpion, si vous voulez maigrir, vous devez alléger votre alimentation. Sagittaire, Mars vous dynamise et vous booste le moral. Vous vaquez à vos occupations quotidiennes avec entrain. Capricorne, avis aux célibataires, Vénus, planète de l'amour, vous invite à la rencontre. Verseau, soyez aux aguets. Vous avez toutes les chances de croiser l'élu de votre cœur aujourd'hui. Poisson, faites des relations publiques, mettez votre timidité de côté pour vous présenter sous votre meilleur jour.

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1: Cette semaine, on parle d'une situation qui concerne environ 2% des parents, ceux qui ont des jumeaux ou des jumelles, et on voit ce que ça change pour eux. Un peu plus de 20 000 jumeaux naissent en France chaque année et ces naissances ont quasiment doublé depuis les années 2000, notamment avec la diffusion de l'assistance médicale à la procréation, mais aussi au recul de l'âge des mères, deux facteurs qui augmentent les grossesses multiples. Alors une fois passé le petit ou le grand choc de l'annonce, avoir deux bébés d'un coup, ça change quoi pour les parents ? Eh bien c'est d'abord un suivi plus important pour les futures mamans, car la grossesse est plus à risque, avec notamment davantage d'accouchements prématurés. C'est aussi plus de fatigue et heureusement un congé maternité plus long, 34 semaines au total contre 16 semaines pour un premier enfant. C'est aussi le cas pour le congé paternité, 32 jours au total au lieu de 25. La prime de naissance, elle, est doublée, tout comme l'allocation de base versée par la CAF. Et à cela s'ajoute une aide spéciale pour les parents de jumeaux, 80 heures d'aide à domicile pour les soulager dans leur vie quotidienne après la naissance. Et prévoir de l'aide pour les premiers mois est clairement indispensable, car deux bébés, c'est deux fois plus de couches, deux fois plus de tétés ou de biberons et parfois deux fois moins de sommeil. Alors moi, je ne sais pas ce que c'est que d'avoir des enfants jumeaux, mais par contre, je sais ce que c'est d'avoir une sœur jumelle et je le vois vraiment comme un atout dans la vie. Oui, il faut partager tous ses anniversaires, mais c'est aussi une relation unique et si l'entente est bonne, c'est une vraie chance. Alors voilà, peut-être de quoi rassurer les futurs parents de jumeaux.

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1: Bonjour à toutes et à tous. Ce matin, le ciel est dégagé. Une légère brise souffle de l'ouest. C'est une matinée de printemps comme les autres. Donc, il fait 17 degrés à Montpellier, ce qui est la moyenne. Et cet après-midi, le temps restera en grande partie clair, même si le ciel sera un petit peu plus nuageux. Je vous souhaite passer une belle journée à l'écoute des programmes de Radio Aviva. Et à très vite.

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1: Bonjour et bienvenue dans les rendez-vous de l'emploi et comme tous les jours, je vous propose 3 offres d'emploi accessibles sur le site France Travail. La première offre est un poste de vendeur-vendeuse en prêt-à-porter. Pour ce CDI de 35 heures, vous serez en charge d'accueillir avec enthousiasme les clients, de leur apporter des conseils adaptés ainsi que de leur proposer de nouveaux produits. Vous devez faire preuve de curiosité et d'ouverture d'esprit. Débutant accepté. Le numéro de l'offre 206-NCZF. La deuxième proposition est un poste de vendeur-vendeuse en boulangerie à Latte. Pour ce CDI de 35 heures, vos missions. Vous serez en charge de la gestion de la caisse, de la fidélisation de la clientèle et de la prise de commande. Un an d'expérience est requis. Il est demandé d'avoir l'esprit d'équipe, le sens du service et de faire preuve de curiosité. Le numéro de l'offre 206-LGCN. La troisième offre est un poste de vendeur-vendeuse de fruits et légumes à Montpellier. Pour ce CDI de 24 heures, vous serez chargé de la mise en rayon, de l'encaissement et du nettoyage du point de vente. Les débutants sont acceptés. Pour ce poste, il faut faire preuve de rigueur et de précision. Le numéro de l'offre 206-KBPK. Voilà, c'est tout pour ces rendez-vous de l'emploi et je vous souhaite du courage dans vos recherches. À bientôt sur Radio Aviva.
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2: Bonjour à toutes et à tous et bienvenue dans votre agenda. Voici les événements et les sorties à venir. On commence avec le vernissage à la Seven Eyes Gallery de l'exposition de Marthe Bathory et Margot Salmi. Collaborant dans des projets d'édition et d'art plastique, ces deux artistes nous proposent leur vision très personnelle du fantastique et de l'étrange. L'exposition gratuite est disponible jusqu'au 13 juin à la Seven Eyes Gallery. Vous laisserez-vous tenter par River. Il s'agit d'un spectacle musical de l'ensemble choral universitaire de Montpellier qui se propose de vous embarquer pour une promenade aquatique mettant en lumière décors naturels et formes de vie. Le concert de l'ensemble choral universitaire de Montpellier, c'est le 9 mai à 20h30 à la Maison des Chœurs. C'est gratuit pour les moins de 12 ans, comptez 7 euros pour les étudiants, 14 pour les adultes. Réservation sur le site Helloasso de l'association Écume. Le festival Saperlipopette revient pour une 27e édition. Cet événement familial réunit plusieurs formes d'art, telles la danse, le cirque ou la musique. Le festival Saperlipopette, c'est le 9 et le 10 mai au Domaine d'Eau. Pour réserver et retrouver le programme, rendez-vous sur le site domaine-d'eau.fr/spectacle/saperlipopette. L'Office du tourisme de Saint-Guilhem-le-Désert, Vallée de l'Hérault, vous propose une randonnée guidée qui vous fera découvrir l'un des derniers télégraphes de Chappe, l'une des pièces de ce qui fut le réseau de communication le plus rapide en France. La balade sera suivie d'un casse-croûte vigneron. Rendez-vous le 10 mai à 10h devant la mairie de Saint-Guilhem-le-Désert, Vallée de l'Hérault. C'est gratuit pour les 7-10 ans, comptez 15 euros pour les 11-18 ans et 25 pour les adultes. La réservation se fait sur le site internet de l'Office du tourisme de Saint-Guilhem-le-Désert, Vallée de l'Hérault. Rappelons toutefois que l'abus d'alcool est dangereux pour la santé et qu'il est à consommer avec modération. Pour finir, l'association Eurogrèce France annonce la toute première projection de « Ma rencontre avec Mikis Theodorakis », film documentaire sur la culture grecque. Ça aura lieu le 10 mai au cinéma Utopia à Montpellier. Les portes seront ouvertes à 10h30 pour une projection de 59 minutes suivie d'un court débat sur le film. L'entrée est à 4 euros. C'est tout pour cet agenda. À bientôt sur Radio Aviva.

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1: Bonjour à toutes et à tous, et dans l'actualité du jour, diluer la journée contre l'homophobie dans une journée globale contre toutes les discriminations, ça revient à effacer une lutte spécifique. Ce sont les mots de Jean-Bernard Mollès, ancien journaliste montpellérain, mais aussi coprésident du CLEVED qui lutte contre les VSS et les discriminations. Une sortie médiatique qui rentre dans le contexte d'une décision de la LFP, la Ligue du football professionnel, de changer l'appellation de la journée du 17 mai, jusque-là connue comme la journée mondiale contre l'homophobie, en journée contre les discriminations. Là, le passionné de rugby et de football déplore, je cite, un recul des luttes en faisant de cette journée un fourre-tout. Où aller quand on a un chien? Du parc au restaurant, certains lieux sont interdits à nos amis canins. Et quand on est propriétaire et qu'on ne sait pas où sont les lieux dog-friendly, il peut être difficile de sortir sans se casser la tête. Voilà la problématique. Parlons maintenant d'une solution proposée et locale, qui plus est. La plateforme Amène ton chien, pensée pour les voyageurs qui ont un chien, bien sûr, qui permet de construire un séjour tout entier en passant uniquement par des lieux accueillant les animaux. Idem si vous cherchez simplement à faire une petite balade. Depuis le 1er mai, les repas du Crous sont à 1 euro pour tout le monde et non plus uniquement pour les étudiants boursiers. Au niveau national, les syndicats s'interrogent car selon eux, trop peu d'investissements ont été réalisés par le gouvernement. 200 personnes ont été recrutées et 50 millions d'euros ont été injectés pour compenser les pertes de recettes d'un côté, donc avec la réduction, et pour préparer aussi les 1000 points de vente en France. Selon France Info, la hausse de fréquentation aurait été évaluée à plus de 12%, une affluence qui, selon les syndicats, serait trop forte et donc engendrerait des files d'attente importantes par rapport aux investissements. Un nouveau centre de préparation à la haute performance à Font-Romeu et beaucoup d'autres infrastructures qui vont être installées sur les sites des Creps Occitanie. Un Creps déjà, c'est un centre de ressources d'expertise et de performance sportive. Il y en a trois en Occitanie, à Toulouse, Font-Romeu et à Montpellier. Et mi-avril, la préfecture d'Occitanie, Camille Chibli, le vice-président de la région délégué à la jeunesse et au sport et la directrice du Creps de Montpellier et Font-Romeu ont signé tous les trois une nouvelle convention couvrant la période de 2026 à 2032. Et dans cette convention, on peut lire déjà plusieurs dizaines de millions d'euros seront investis dans la région, mais aussi des nouveaux bâtiments installés à Font-Romeu, à Toulouse et à Montpellier avec une nouvelle halle des sports connectée avec une ouverture prévue pour 2027. C'est la fin de ce Flash Info du jour. À bientôt sur Radio Aviva.
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1: Bonjour à toutes et à tous. Ce matin, le ciel est dégagé. Une légère brise souffle de l'ouest. C'est une matinée de printemps comme les autres. Donc, il fait 17 degrés à Montpellier, ce qui est la moyenne. Et cet après-midi, le temps restera en grande partie clair, même si le ciel sera un petit peu plus nuageux. Je vous souhaite passer une belle journée à l'écoute des programmes de Radio Aviva. Et à très vite.

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1: Le plaisir féminin au cœur d'une comédie très positive, sans tabou et inspirée de l'histoire d'un objet bien connu. Avec Pour le plaisir, Rim Kérissi se penche sur un sujet piquant et intime porté par l'excellent duo Alexandra Lamy-François Cluzet, celui du sexe dans les couples et du plaisir féminin. Son scénario s'inspire librement de la création du plus célèbre des sextoys, le Womanizer. Elle part d'un constat frappant, une femme sur trois n'a jamais connu l'orgasme. Le personnage de Fanny en fait d'ailleurs partie et elle l'avoue après 20 ans de mariage.
2: Pourquoi vous venez me voir qu'aujourd'hui ?
3: Je n'ai jamais eu d'orgasme.
2: Si vous voulez jouir, va falloir bosser. Travailler de lâcher prise.
3: Et va falloir parler à votre mari.
4: En 20 ans, t'as jamais joué?
5: J'aimerais comprendre comment fonctionne le plaisir féminin.
6: Odile, mon petit, vous pouvez venir, s'il vous plaît?
7: N'inquiétez pas, on va pas déshabiller Odile.
1: Et forcément, son mari, Tom, prend cette révélation de plein fouet, mais ingénieur, il décide de relever le défi et il se lance dans la création d'un objet révolutionnaire.
3: Il y a toi qui me fabrique un sextoy. C'est la meilleure idée que t'aies eue depuis très longtemps. Si tu veux, on fait équipe.
8: Tu vois ce qui se passe quand tu veux ça?
9: C'est ouais. Ça qu'il faut.
2: Ah, j'ai jamais mal. Pose-moi cette ventouse tout de suite.
10: Depuis quelques temps, je suis terrifié à l'idée de te perdre.
1: Et en plus du plaisir, l'histoire d'amour de ce couple est au cœur du sujet, le tout avec beaucoup d'humour. L'aveu de Fanny est une vraie remise en question pour son mari sans chercher à le culpabiliser. Lui, de son côté, va tout faire pour se montrer à la hauteur et faire changer les choses. Le duo Alexandra Lamy-François Cluzet et les seconds rôles sont excellents. Pour le plaisir, c'est la comédie à découvrir aujourd'hui.
11: À vivre.

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1: Bonjour à toutes et à tous et bienvenue sur les antennes de Radio Aviva. Défendre et accompagner les personnes LGBTQIA+, tout au long de leur projet parental. Tels sont les mots de l'association Les Enfants Arc-en-Ciel. Tout débute par un forum web en 2003 avec plusieurs utilisateurs en France et en Europe. Et puis, 4 ans après, en 2007, une association est créée. Elle met en avant les enjeux de l'homoparentalité et les défenses des droits LGBT parental. Pour en parler avec nous aujourd'hui, Johan Pascoe, administrateur de l'association Les Enfants Arc-en-Ciel. Bonjour à vous.
2: Bonjour à vous et merci de votre accueil.
1: Et ravi de vous avoir avec nous aujourd'hui. Dans un premier temps, pouvez-vous nous présenter votre association, son fonctionnement ?
2: Alors, comme vous l'avez dit, Les Enfants d'Arc-en-Ciel est une association nationale, présente bien évidemment dans l'ex-anglo-coussillon, qui bien évidemment lutte contre toutes les formes de LGBT+phobie, mais surtout accompagne les personnes dans leurs projets parentaux en reconnaissant toutes les formes de parentalité.
1: Quelles sont ces luttes que vous mettez beaucoup en avant à travers votre association ?
2: Eh bien, comme vous l'avez dit, tout est né d'un forum en 2003, puis en 2007, une association a été créée qui a eu plusieurs combats, bien au-delà de la parentalité, donc bien évidemment le mariage pour tous, la PMA, la coparentalité, la transparentalité, l'adoption et la GPA, pour lesquels il reste aussi du travail à faire, hein. On dira ça comme ça.
1: Que réalisez-vous auprès de ces familles pour les encadrer ? Est-ce que vous avez notamment des aides financières, des dons pour aider
2: Alors, l'association vit essentiellement de dons, de partenariats, si vous êtes intéressé un petit peu à la bibliographie du livre. Donc, il y a une volonté des Enfants d'Arc-en-Ciel. Si vous avez pu consulter notre site, vous aurez vu que toutes les informations, et ça on y tient beaucoup, soient accessibles et sans contrepartie. L'information est gratuite, par exemple, dans le cas d'une reconnaissance parentale anticipée, les mères sociales qui ont pu, à une époque, être, je dirais malheureusement, laissées de côté. Donc ça, on y est très, très attachés.
1: Et du coup, vous organisez aussi des événements pour promouvoir, j'imagine, et défendre l'homoparentalité ?
2: Tout à fait. Donc, au mois de mai aura lieu notre week-end annuel qui se déroule donc cette année en Dordogne. On fait le tour de la France, je dirais un petit peu chaque année. Au quotidien, il y a des actions ce qu'on appelle les conviviales qui sont menées. Donc, ça peut être un pique-nique, une sortie. Là, par exemple, il y a l'espace Mille Formes qui a ouvert à Montpellier. Donc, pour aller découvrir cet espace ouvert aux 06 ans. Ça va être des lives, finalement énormément d'actions qui reposent sur des bénévoles.
1: Est-ce que vous accompagnez aussi des personnes qui ont été potentiellement victimes d'homophobie, par exemple ?
2: Alors, nous, on reste centré sur la parentalité. On peut être aussi victime, je dirais, bien évidemment, de LGBT+phobie. D'une manière générale, on travaille donc en réseau avec d'autres associations qui seraient plus spécialisées sur l'accompagnement en général, mais bien évidemment, ça fait partie de notre accompagnement quotidien dans le terme de la parentalité.
1: Je me suis renseigné, la loi Taubira du 17 mai 2013, elle avait permis du coup aux couples de même sexe de se marier et la possibilité notamment d'adoption d'enfants. Est-ce que depuis l'entrée en vigueur de cette loi, vous trouvez qu'il y a eu des améliorations ? Est-ce que ça vous a aidé à avoir une plus grande mise en lumière de votre association ?
2: Alors, bien évidemment, notre association a été auditionnée dans des cadres divers et variés, puisqu'il y a eu d'autres auditions depuis la loi Taubira. Et surtout, ça nous permet toujours d'amener des améliorations. Par exemple, j'évoquais tout à l'heure les mères sociales. Faut savoir que lors du premier texte, en fait, il y avait un creux et que des mères d'intention se sont retrouvées entre guillemets sur le côté. Aujourd'hui, la loi a été améliorée puisque dans le la démarche d'un couple de femmes, la première des choses est bien évidemment d'aller chez un notaire pour faire engager toute la procédure. Mais on s'aperçoit qu'on continue encore finalement à renseigner des notaires qui ne seraient pas au fait d'eux. Et puis il y a malheureusement encore des mères sociales que l'on accompagne pour faire reconnaître leurs droits. Et puis d'une manière générale, bien évidemment toutes les autres formes de parentalité, par exemple la GPA. Sur les GPA, donc il y a une.
1: Est-ce que vous pouvez juste expliquer ce que est la GPA, peut-être pour nos auditeurs qui ne savent pas la GPA, oui.
2: Alors la GPA, c'est ce qu'on appelle la gestation pour autrui. Faut savoir que depuis le milieu des années 80, c'est totalement interdit en France. En tout cas, on n'a pas le droit d'avoir recours à une mère porteuse en France. Alors, faut savoir que la gestation pour autrui, contrairement à des idées reçues, n'est pas réservée qu'aux couples gays. Des hétérosexuels qui peuvent y avoir recours pour des raisons médicales notamment. Et aujourd'hui, bien évidemment, faut arriver sur une forme de GPA éthique, puisqu'il ne s'agit pas non plus de tomber dans la marchandisation du corps humain. Mais aujourd'hui, il y a des enfants qui naissent à l'étranger. Donc la loi n'est toujours pas, mais et comme il y a eu donc l'intérêt supérieur de l'enfant, on a aujourd'hui des enfants en France nés par GPA de nationalité française, reconnus comme tels, mais finalement sur une loi qui reste encore à définir.
1: Eh bien, merci de toutes ces informations, Monsieur Pasco. Et pour celles et ceux qui n'ont pas pu écouter l'intégralité de l'interview, vous pouvez la réécouter sur le site de www.radio-aviva.com. N'hésitez pas aussi à nous suivre sur nos réseaux LinkedIn, Instagram notamment, pour vous tenir informés. Quant à nous, chers auditeurs, auditrices, nous nous retrouverons pour une prochaine émission. Et d'ici là, je vous souhaite une très bonne journée sur Radio Aviva.
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3: Bonjour à toutes et à tous. Ce matin, le ciel est clair sur la majeure partie du département. Les températures sont fraîches. Il fait 18 degrés à Montpellier, comme partout ailleurs. Cet après-midi, les orages et la pluie seront de retour, même si la côte bénéficie de quelques éclaircies. Je vous souhaite de passer une belle journée à l'écoute des programmes de Radio Aviva.

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0: toutes et à tous et bienvenue sur Radio Aviva. Show Me Love plus Contre Vacarme égale Show Me Vacarme, c'est le nom d'un événement qui a été créé par deux associations montpelliéraines. Concerts, scènes ouvertes, blind test, de multiples activités sont prévues au programme. Cela se passe le samedi 16 mai de 15h à minuit à la Montpellier Basse Artistique, la MBA. Une journée musicale qui souhaite mettre en avant les femmes et minorités de genre dans la musique. Et pour en parler avec nous aujourd'hui, je suis avec Isia de l'association Contre Vacarme. Bonjour Isia.
1: Bonjour.
0: Est-ce que vous pouvez vous présenter ainsi que l'association? Du coup, vous êtes de l'association Contre Vacarme.
1: Oui, c'est ça. Donc moi, c'est Isia, je suis clarinettiste. J'ai rejoint l'association Contre Vacarme au moment de la création. Et donc, c'est une association qu'on a créée pour répondre à la discrimination dans le milieu de la musique sur Montpellier et de manière plus large dans la région.
0: Et pourquoi cette collaboration avec Show Me Love en particulier?
1: Parce que donc c'est notre premier événement vraiment festif qui va avoir lieu de 15h à minuit. Et Show Me Love, c'est une association qui fait de la réduction des risques dans les milieux festifs. Et c'est aussi des copaines à nous avec qui on était contentes d'organiser cet événement.
0: Donc vous avez eu l'idée, vous deux, ou alors c'est une des associations qui a initié un peu, qui a poussé ce projet-là?
1: On a eu l'idée avec Contre Vacarme. Au début, on avait appelé ça le Summer Festoche.
0: Pourquoi le Summer Festoche?
1: Parce qu'on voulait une journée festival qui annonçait l'été joyeusement. Et après, on s'est rendu compte qu'on manquait de forces vives bénévoles dans notre association. Et on a eu envie de faire un partenariat avec un autre collectif. Ça nous a semblé logique d'inviter Show Me Love.
0: Ok, donc pour l'organisation du festival, c'est beaucoup de bénévoles, c'est ce que tu...
1: On n'est que des bénévoles dans ces deux associations.
0: D'accord. Beaucoup de jeunes, un peu de tout âge ou surtout des jeunes
1: On est une équipe dans vraiment le noyau dur, on doit être 6 ou 7 personnes entre 20 ans et 30 ans, je pense. Et après, de manière plus large, les autres bénévoles, je pense que ça évolue sur la même tranche d'âge.
0: Et donc, au niveau de l'organisation, enfin la programmation, je veux dire, de cet événement, qu'est-ce que vous pouvez nous dire? Qu'est-ce qui va se passer globalement?
1: Il va se passer plein de choses. On a une grosse journée de prévue avec au début une scène ouverte. Ensuite, on aura une table ronde de discussion autour des sujets des discriminations. Après, on a un baltrade animé par une personne qui fait du baltrade. On aura un blind test. Et après, à partir de 20h, on a 4 concerts. Un de rock, un d'électro-pop, un de rap et un DJ set à la fin.
0: Ah oui, donc vous variez les genres de musique.
1: Ouais, c'est très
0: éclectique.
1: C'est
0: un peu le but de votre événement.
1: Ouais, en fait, on a surtout cherché à mettre en avant des personnes sur Montpellier ou de la région qui font de la musique et uniquement des minorités de genre. Et après, ça s'est dessiné comme ça. C'est très éclectique parce qu'il y a plein d'artistes qui font plein de styles différents.
0: Vous souhaitez aussi mettre en lumière du coup des artistes moins visibles aussi, peut-être des artistes indépendants qui sont peu visibles sur la scène, sur le devant de la scène.
1: De fait, les femmes et les minorités de genre sont moins visibles sur l'avant de la scène. Donc de fait, quand on les programme, on programme des personnes moins visibles. Et après, il y a aussi des questions de budget qui se sont posées. Donc nous, on travaille avec des personnes qui coûtent pas trop cher, et donc c'est forcément des personnes qui sont moins connues.
0: Donc oui, vous disiez souhaiter mettre en avant les femmes et minorités de genre. Quel regard vous portez actuellement sur justement le domaine de la musique et tout, sur ces femmes et minorités de genre, sous la sous-représentation en soi, dans le domaine de la musique notamment? Vous disiez que vous vouliez pas d'hommes cisgenres dans votre événement.
1: Ouais.
0: Est-ce que vous pouvez nous en dire?
1: Oui, oui, carrément. Donc nous, c'est une décision qu'on a prise quand on a lancé le collectif. C'est un collectif en mixité choisie. Donc une mixité choisie, c'est quand on décide de se regrouper avec un certain groupe de personnes pour faire des choses. Donc nous, c'est en mixité choisie, sans hommes cisgenres, sur scène. Et donc que ce soit la scène ouverte ou que ce soit les concerts. Par contre, c'est des personnes qui sont évidemment les bienvenues en tant que public pour venir soutenir les femmes et minorités de genre.
0: Oui, pour avoir un côté quand même inclusif quand même.
1: Oui, carrément. C'est des événements où nous, on a envie que tout le monde vienne soutenir les artistes qui sont sur scène. Juste, on a pris la décision de prioriser certaines personnes quant à notre programmation.
0: Est-ce que vous seriez prêt à refaire un même genre de festival, peut-être avec aussi une autre association, ou alors pour diversifier aussi un peu les activités, une future collaboration avec, je ne sais pas, par exemple, l'association Women Beats
1: Alors, nous, on est toujours hyper ouvertes et ouverts à s'ouvrir à d'autres associations.
0: Mais que ça reste ancré local, ou vous laissiez vous...
1: C'est marrant que vous posiez cette question. On a une branche de contre-vacarme qui vient d'ouvrir à Strasbourg parce qu'il y a des personnes du collectif qui ont déménagé. Et donc en fait, et on a aussi une branche, je crois, qui est dans les Cévennes avec certaines personnes qui évoluent dans les Cévennes. Donc nous, on est complètement ouvert à élargir sur le territoire pour l'instant de la France. Mais ça dépend en fait des membres qui vont bouger dans les années à venir.
0: Et est-ce que vous avez quelques informations peut-être pratiques pour ceux qui aimeraient se rendre à cet événement ?
1: Oui, carrément. Donc cet événement, il est au Montpellier Base Artistique, qui se trouve à l'arrêt Restanque de la ligne 4. C'est accessible aux personnes à mobilité réduite, c'est accessible aux enfants, c'est accessible... Alors, il n'y a juste pas les animaux qui sont... Enfin, les animaux ne sont pas invités au MVA. Là-bas, il y a de quoi se restaurer. Il y a aussi un endroit plus tranquille pour faire des activités manuelles si des gens sont fatigués de toute cette musique. Et après, il y a de quoi se poser, il y a de quoi danser, il y a de quoi boire, manger. Enfin voilà, il y a plein de choses. Et une fois qu'on rentre, on peut ressortir. Il y aura des petits bracelets, donc les gens sont libres d'évoluer toute la journée dans l'événement, hors de l'événement.
0: Oui, d'accord, comme les festivals.
1: Exactement.
0: Eh bien, merci beaucoup, Issia, pour toutes ces informations. Pour rappel, donc, le show Mi Vacarme se passe le samedi 16 mai de 15h à minuit à la MBA. J'ai oublié le nom.
1: Montpellier Base Artistique.
0: Voilà, merci beaucoup, Montpellier Base Artistique, pour une journée riche en musique et toujours plus d'inclusivité. Et pour celles et ceux qui veulent réécouter l'interview en intégralité, vous pourrez vous rendre sur le site www.radio-aviva.com. Je vous dis à très bientôt pour une autre émission sur Radio Aviva.
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3: De Jacques Prévert, chanson du geôlier. Où vas-tu, beau geôlier, avec cette clé tachée de sang ? Je vais délivrer celle que j'aime, s'il en est encore temps, et que j'ai enfermée tendrement, cruellement, au plus secret de mon désir, au plus profond de mon tourment, dans les mensonges de l'avenir, dans les bêtises des serments. Je veux la délivrer, je veux qu'elle soit libre, et même de m'oublier, et même de s'en aller, et même de revenir et encore de m'aimer, ou d'en aimer un autre, si un autre lui plaît. Et si je reste seul et elle en allait, je garderai seulement, je garderai toujours dans mes deux mains en creux jusqu'à la fin des jours la douceur de ses seins modelés par la main.
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5: Bonjour à toutes et à tous et bienvenue dans votre agenda. Voici les événements et les sorties à venir. On commence avec le vernissage à la Seven Eyes Gallery de l'exposition de Marthe Bathory et Margot Salmi. Collaborant dans des projets d'édition et d'art plastique, ces deux artistes nous proposent leur vision très personnelle du fantastique et de l'étrange. L'exposition gratuite est disponible jusqu'au 13 juin à la Seven Eyes Gallery. Vous laisserez vous tenter par River. Il s'agit d'un spectacle musical de l'ensemble choral universitaire de Montpellier qui se propose de vous embarquer pour une promenade aquatique mettant en lumière décors naturels et formes de vie. Le concert de l'ensemble choral universitaire de Montpellier, c'est le 9 mai à 20h30 à la Maison des Chœurs. C'est gratuit pour les moins de 12 ans, comptez 7€ pour les étudiants, 14 pour les adultes. Réservation sur le site Hello Asso de l'association Écume. Le festival Saperlipopette revient pour une 27e édition. Cet événement familial réunit plusieurs formes d'art telles la danse, le cirque ou la musique. Le festival Saperlipopette, c'est le 9 et le 10 mai au Domaine d'Eau. Pour réserver et retrouver le programme, rendez-vous sur le site domaine-d'eau.fr/spectacle/Saperlipopette. L'Office du tourisme de Saint-Guilhem-le-Désert, Vallée de l'Hérault, vous propose une randonnée guidée qui vous fera découvrir l'un des derniers télégraphes de Chappe, l'une des pièces de ce qui fut le réseau de communication le plus rapide en France. La balade sera suivie d'un casse-croûte vigneron. Rendez-vous le 10 mai à 10h devant la mairie de Saint-Guilhem-le-Désert, Vallée de l'Hérault. C'est gratuit pour les 7-10 ans, comptez 15€ pour les 11-18 ans et 25 pour les adultes. La réservation se fait sur le site internet de l'Office du tourisme de Saint-Guilhem-le-Désert, Vallée de l'Hérault. Rappelons toutefois que l'abus d'alcool est dangereux pour la santé et qu'il est à consommer avec modération. Pour finir, l'association Eurogrèce France annonce la toute première projection de « Ma rencontre avec Mikis Theodorakis », film documentaire sur la culture grecque. Ça aura lieu le 10 mai au cinéma Utopia à Montpellier. Les portes seront ouvertes à 10h30 pour une projection de 59 minutes suivie d'un court débat sur le film. L'entrée est à 4€. C'est tout pour cet agenda. À bientôt sur Radio Aviva.
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1: Bonjour à toutes et à tous, et dans l'actualité du jour, diluer la journée contre l'homophobie dans une journée globale contre toutes les discriminations, ça revient à effacer une lutte spécifique. Ce sont les mots de Jean-Bernard Mollès, ancien journaliste montpellierain, mais aussi coprésident du CLEVED qui lutte contre les VSS et les discriminations. Une sortie médiatique qui rentre dans le contexte d'une décision de la LFP, la Ligue du football professionnel, de changer l'appellation de la journée du 17 mai, jusque-là connue comme la journée mondiale contre l'homophobie, en journée contre les discriminations. Là, le passionné de rugby et de football déplore, je cite, un recul des luttes en faisant de cette journée un fourre-tout. Où aller quand on a un chien? Du parc au restaurant, certains lieux sont interdits à nos amis canins. Et quand on est propriétaire et qu'on ne sait pas où sont les lieux dog-friendly, il peut être difficile de sortir sans se casser la tête. Voilà la problématique. Parlons maintenant d'une solution proposée et locale, qui plus est, la plateforme Amène ton chien, pensée pour les voyageurs qui ont un chien, bien sûr, qui permet de construire un séjour tout entier en pensant uniquement par des lieux accueillant les animaux. Idem si vous cherchez simplement à faire une petite balade. Depuis le 1er mai, les repas du Crous sont à 1 euro pour tout le monde et non plus uniquement pour les étudiants boursiers. Au niveau national, les syndicats s'interrogent car selon eux, trop peu d'investissements ont été réalisés par le gouvernement. 200 personnes ont été recrutées et 50 millions d'euros ont été injectés pour compenser les pertes de recettes d'un côté, donc avec la réduction, et pour préparer aussi les 1000 points de vente en France. Selon France Info, la hausse de fréquentation aurait été évaluée à plus de 12%, une affluence qui, selon les syndicats, serait trop forte et donc engendrerait des files d'attente importantes par rapport aux investissements. Un nouveau centre de préparation à la haute performance à Font-Romeu et beaucoup d'autres infrastructures qui vont être installées sur les sites des Creps Occitanie. Un Creps déjà, c'est un centre de ressources d'expertise et de performance sportive. Il y en a trois en Occitanie, à Toulouse, Font-Romeu et à Montpellier. Et mi-avril, la préfecture d'Occitanie, Camille Chibli, le vice-président de la région délégué à la jeunesse et au sport et la directrice du Creps de Montpellier et Font-Romeu ont signé tous les trois une nouvelle convention couvrant la période de 2026 à 2032. Et dans cette convention, on peut lire déjà plusieurs dizaines de millions d'euros seront investis dans la région, mais aussi des nouveaux bâtiments installés à Font-Romeu, à Toulouse et à Montpellier avec une nouvelle halle des sports connectée avec une ouverture prévue pour 2027. C'est la fin de ce Flash Info du jour. À bientôt sur Radio Aviva.
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1: Bonjour à toutes et à tous. Ce matin, le ciel est dégagé. Une légère brise souffle de l'ouest. C'est une matinée de printemps comme les autres. Donc, il fait 17 degrés à Montpellier, ce qui est la moyenne. Et cet après-midi, le temps restera en grande partie clair, même si le ciel sera un petit peu plus nuageux. Je vous souhaite de passer une belle journée à l'écoute des programmes de Radio Aviva. Et à très vite.

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1: Bonjour François Blin.
3: Bonjour à vous, bonjour.
1: Alors,
3: à tous.
1: Bonjour, parce que, en fait, je suis très heureuse de vous recevoir. Vous êtes président de l'association Culture et Patrimoine Juif de Narbonne, et à ce titre, vous faites des visites guidées.
3: Oui, c'est un des aspects de nos missions, celle qu'on s'est assignée nous-mêmes. C'est une association, si vous voulez que je vous en dise deux mots.
1: Bien sûr.
3: Une association narbonnaise qui a au moins 20 ans d'âge dans l'esprit, puisqu'on a une de nos prédécesseurs qui s'appelait Rose Schmitz, qui a lancé la relation publique des Juifs au monde de Narbonne et qui a été matérialisée en 2017 par la création d'une association qui s'appelait à l'époque CJDOC, aujourd'hui Culture et Patrimoine Juif de Narbonne. C'est donc une association culturelle.
1: Oui, culturelle. Alors, donc, vous allez nous parler de Narbonne, Narbo Martius, qui a été fondée en moins 118, par des Romains, bien sûr, sur une zone qui était peuplée de volques aréocomiques et volques tectosages. Voilà, mais je pense que, pour les Juifs, ils sont venus en même temps que les Romains.
3: Alors oui, bien sûr, dans l'Empire romain, chacun avait le droit à son autodétermination et à son activité libre. Plus ou moins, bien sûr, hein, pas dans le sens où on l'entend aujourd'hui, mais ce que les Romains appelaient les Judéens, c'était un peuple donc d'Orient qui s'est répandu dans l'Empire à la faveur justement de cette liberté d'Empire et est venu de suite dans les points de commerce qui étaient par exemple le port de Narbonne, qui était donc à partir du 118 avant Jésus-Christ, le premier comptoir étranger à l'Italie des Romains.
1: Ah oui, ces Juifs, pourquoi venaient-ils avec les Romains? Est-ce qu'ils étaient des esclaves ou est-ce qu'ils étaient des hommes libres?
3: Alors, on peut avoir les deux.
1: Oui.
3: Parce que l'époque le voulait, on pouvait passer même d'un statut de l'un à l'autre, malheureusement.
1: C'est vrai. Et très vite.
3: C'est ça. Et donc, on a des traces scripturaires, c'est-à-dire, pour l'instant, on n'a aucune artefact à l'époque des Romains, qui nous disent que à Narbonne se trouvaient des gens de l'Orient, qu'on appelait des Judéens, dans lesquels on peut avoir des Phéniciens, on peut avoir aussi des Juifs, escalités.
1: Mais de Judée.
3: Voilà. Mais qui ne se qualifient pas comme tels, voilà. Et qui sont des commerçants. Oui. Parce que les soldats romains sont accompagnés par des commerçants, notamment grecs, mais aussi, on dirait aujourd'hui, syriens. D'ailleurs, le mot syrien, souvent, encore aujourd'hui, par exemple, aux Antilles, quand on dit les Syriens, ce sont les gens de l'Orient.
1: Oui, vous savez que la Palestine n'existait pas en tant que pays, mais les Arabes eux-mêmes disaient Syrie du Sud.
3: Voilà. Et donc, cette population, indéniablement, accompagne l'essor romain. Et on le verra plus tard, quand les premières traces vont arriver.
1: Très bien. Alors, vous avez deux facettes dans votre association. On va parler de la première. La première facette, c'est les fouilles et le musée.
3: Oui, alors, l'histoire de Narbonne est très singulière pour la communauté juive. Parce que, on a des premiers écrits de Sidoine Apollinaire en 477-473. Donc, Sidoine Apollinaire, c'est un notable romain, gallo-romain, on va dire, qui est dépositaire de la puissance finissante de Rome et qui est évêque de Clermont-Ferrand. Il entretient une nombreuse littérature par courrier, dont on peut trouver encore trace sur Internet aujourd'hui facilement, et des très belles lettres. Et il l'envoie à un de ses amis, à Narbonne, qui fait porter par le juif Gozolas. Alors le juif Gozolas, c'est donc l'émissaire de Sidoine Apollinaire, et entre 470 et 473. Donc ça c'est la première trace écrite relative à un juif à Narbonne. Et puis il faudra attendre très longtemps, mais c'est quand même intéressant d'attendre, il faut attendre 689 pour que une pierre tombale soit gravée avec une menorah et un texte en latin relatif aux personnes enterrées. Aux personnes, on va le voir pourquoi, parce qu'il y a trois personnes, ce qui est pas naturel chez les Juifs. Et ça, c'est écrit en latin, mais à la fin, il y a une expression écrite en hébreu carré qui dit paix sur Israël. Donc là, on est certain que cette pierre tombale, qui est trouvée à Narbonne en 1846 sur un chantier, est un artefact relatif à la présence des Juifs en France. Et c'est pourquoi cette pierre, qui était gardée au musée de Narbonne, est aujourd'hui hommage à Paris, au musée d'histoire juive, parce que c'est la première, longtemps, ça a été la première trace de la présence juive en France, et du coup en Europe, pour nous, pour le Nord, et comparé aux Séfarades. Et donc, c'était intéressant jusqu'en 2009, où on a trouvé le fameux sarcophage d'Arles, qui, lui, date du IVe siècle, donc plus ancien.
1: Oui. Alors, vous faites des visites guidées. Quel est le parcours ?
3: Alors, voilà, le parcours s'appelle « Sur les pas de Kalounimos ». Kalounimos, c'était donc ce que les chrétiens appellent le roi des juifs, mais c'était, les juifs l'appelaient le Nassi, donc le prince, et c'était des Nassim, puisque c'est une filiation sur 6 générations de rabbins éminents qui tenaient leur pouvoir directement, selon la geste de Charlemagne lui-même. On peut en dire deux mots si l'histoire nous
1: intéresse. Bien sûr. Je suis fascinée par vos connaissances.
3: Et c'est ici que l'histoire commence, c'est-à-dire que Charlemagne, donc en 800, établit une marche au sud de son empire. C'est un nouveau concept, c'est-à-dire c'est un territoire où il n'y aura en gros pas de présence musulmane, pas de présence chrétienne affirmée politiquement, qui va donc de Barcelone jusqu'au sud de Narbonne, un endroit qui s'appelle Le Cat. Et là, à partir de Le Cat, donc, est la fin, le limès, la fin de l'Empire romain, ou de l'Empire de Charlemagne, ou le début de l'Empire, selon l'endroit où on se présentait. Donc,
1: oui, le limès, c'est le mur. Hein,
3: voilà, c'est ça.
1: C'est la frontière, disons.
3: C'est ça. Et donc, Charlemagne, après avoir donc établi la souveraineté franque sur le sud de la France, établit un système politique tripartite pour la ville de Narbonne, ce qui est, je trouve, un moyen politique intelligent de ne pas avoir de contre-pouvoir. C'est-à-dire trois pouvoirs qui vont se diviser l'empire sur la population. Il y aura donc un évêque qui est nommé par Charlemagne, Nébrenius, qui a été d'abord le premier abbé de la Grasse, puisque Charlemagne a créé l'abbaye de la Grasse, et là-dessus on a un texte signé la main de Charlemagne, qui est gardé aux archives de Carcassonne.
1: C'est une magnifique...
3: C'est le trésor de Carcassonne.
1: Oui, c'est un trésor, oui.
3: Voilà. Et Nébrenius ensuite sera nommé évêque de Narbonne, donc il aura le pouvoir sur les chrétiens. Mais Charlemagne met en place aussi un système féodal avant l'heure, puisqu'il met un comte en place qui aura l'empire, lui, sur la population dans ce cas-là de matériel et non pas de spirituel. Et enfin, il donne, et ça c'est exceptionnel pour la communauté juive, il donne un pouvoir quasiment féodal à celui qui sera le représentant de la communauté et qu'il va faire aller chercher par un juif qui s'appelle Isaac, qu'on envoie à l'ambassade dans l'Empire abbasside.
1: Oui.
3: Et donc, on va recevoir le marir, c'est un exilarque, donc un juif éminent, un rabbin, on va dire, hein, qui va mettre en place une yeshiva à Narbonne. Et de là naît le pouvoir exceptionnel des juifs sur Narbonne.
1: Très bien. Alors, si vous voulez bien, nous faisons une petite pause et nous nous reverrons tout de suite après pour la suite de ce magnifique conte.

0: Alors nous sommes toujours avec François Blin qui nous expliquait l'histoire des Juifs qui étaient à Narbonne, qui ont fondé avec les Romains Narbonne en quelque sorte. Et puis le Moyen-Âge, le Haut Moyen-Âge, puisque Charlemagne a donc insisté pour avoir un Juif également comme pouvoir dans ses marches.
1: Voilà, donc c'est un Juif féminin, le mari qui se met en place, c'est toute une dynastie va suivre. La dynastie notamment représentée par la famille Kalonymos. Kalonymos, 6 dignitaires qui sont à la fois rabbins, maîtres de la communauté et aussi directeurs d'une école talmudique, ce qu'on appelle une yeshiva, qui va prendre de l'ampleur parce que les Juifs ayant les droits d'avoir du commerce et des territoires, des terres agricoles, les droits sur le sel, comme les autres, donc sont très riches. Et tellement intéressant pour la population locale que à la fois le comte veut ses juifs et il aura un quartier juif pour lui mais pas un ghetto, c'est-à-dire un quartier où oui. Régit chez juifs et l'évêque qui partage le pouvoir sur la cité de Narbonne lui aussi aura sa juiverie avec ses juifs qui vont gérer carrément ses comptes à lui aussi. Donc il y a cet empire tripartite qui permet grâce aux revenus des terres et des droits sur le sel de la famille Kalonymos d'entretenir la yeshiva puisque vous savez qu'à l'époque c'était la yeshiva, on ne payait pas pour y aller, on était entretenu par les maîtres de la yeshiva. Donc rapidement, un peu comme aujourd'hui quand on a beaucoup d'argent on peut faire venir des sportifs, la communauté a assez d'argent pour faire venir des rabbins éminents, des étudiants éminents. Et Narbonne devient la lumière de la judéité dans ce qu'on appelle la province du Midi, pour nous aujourd'hui, mais qu'on appelait à l'époque, on va dire la Narbonnaise, mais c'est très étendu, et va se développer là, vont se développer des écoles talmudiques. Ensuite, quand viendront les Juifs d'Andalousie, après 1348, il va y avoir une polémique, parce que nous avons aussi non seulement les maîtres pour le Talmud à Narbonne pendant le Moyen-Âge, mais le développement de la cabane avec le fameux Isaac l'aveugle que l'on connaît ici sous le nom de Poskière, mais qui était en école donc talmudique à Narbonne et qui a développé la cabane là et qui a rencontré la concurrence de l'esprit de Maïmonide, c'est-à-dire d'un côté la cabale, on le sait, c'est les vues de l'esprit et Maïmonide, c'est plutôt les vues de la raison. Donc il y a eu des controverses entre rabbins et on a des courriers là-dessus qu'on appelle des responsables.
0: Mais alors, ce qu'il faut retenir de tout cela, c'est que les populations vivent en harmonie puisqu'il y a aussi bien un évêque qu'un juif rabbin qui dirige cette région.
1: Tout paraît merveilleux.
0: Oui.
1: Tout paraît merveilleux, à part quelques accros. On a par exemple en 1236 ce qu'on appelle le Pourim de Narbonne, c'est-à-dire un pogrom dont les conséquences néfastes ont été amorties par le comte qui est intervenu et dont le rabbin local du moment, qui s'appelait Meir, a transcrit la relation sur le livre justement d'Esther. Donc on a la trace de ce Pourim de Narbonne qui est une particularité, c'est-à-dire une deuxième fois où le peuple juif quelque part a été sauvé. Et donc tout paraît bien, jusqu'à en vérité à la croisade contre les Albigeois, où là le catholicisme commence à faire des misères aux Juifs, qui vont disparaître en 1306 de la ville, chassés par Philippe le Bel.
0: Ah oui, donc c'est une histoire qui est très intéressante du point de vue de la communauté juive, mais plus tard, que se passe-t-il ?
1: Que se passe-t-il? C'est-à-dire, après 1306, on a la trace de la spoliation des biens juifs, puisqu'on a les documents qui attestent la dévolution des biens saisis et leur revente. Donc, évidemment, les juifs ne reviendront pas, malgré une tentative de retour en 1315. Ils ne reviendront plus, ils vont partir pour une part en Catalogne, chez le roi d'Aragon, qui était plus tolérant, on va dire. Et ils vont aller dans un territoire du roi d'Aragon qui s'appelle Montpellier. Et qui, à ce moment-là, va les accueillir avec un évêque bienveillant et intelligent, qui était habitué à faire le commerce avec les autres expressions de la pensée, avec les musulmans de l'époque, commerçants, et avec les juifs qui arrivent. Ils vont, donc 40 médecins juifs quittent Narbonne, et on va en trouver une bonne partie pour la fondation de la faculté de médecine de Montpellier.
0: Donc, vous allez, vous, en tant qu'historien et président de culture et patrimoine juif de Narbonne, vous allez faire des visites guidées de toute cette région et vous expliquerez un peu cette histoire. C'est très intéressante, bien
1: alors,
0: sûr.
1: Alors, ces visites ont été mises en place pour présenter un patrimoine immatériel. Malheureusement, nous n'avons rien à présenter visuellement, mais on fait une visite sur place avec une cartographie qui a été faite par une historienne qui s'appelle Jacqueline Caille, une médiéviste qui a travaillé longtemps sur Narbonne et qui nous propose un plan juif de Narbonne, du médiéval. Et à cette occasion, à chaque étape, on raconte d'abord sur, il y a un lieu à montrer, la cour du roi des Juifs. Et puis des lieux à expliquer et les gens sont friands de découvrir ça parce que l'histoire ne s'arrête pas là, elle repartira au 19e siècle avec l'arrivée des Juifs contadins.
0: Et est-ce qu'il y a quelque chose dans le musée de Narbonne ?
1: Ah oui, le musée de Narbonne actuellement, c'est le musée généraliste, hein, le musée romain, lui c'est une chose, le musée généraliste est fermé pour travaux. Et on a donc deux inscriptions sur la pierre, dans la fameuse pierre tombale de Paragorus de 689, c'est la si précieuse qui est hommage. Et puis, on a aussi une pierre dédicataire d'une synagogue de 1230 et qui, elle, est écrite en hébreu carré. Donc, on a ces traces-là, mais qu'on ne pourra montrer que quand, enfin, le musée va rouvrir et qu'on aura une salle dédiée à l'histoire juive de Narbonne.
0: Alors, votre deuxième casquette, si je puis dire, c'est la lutte contre l'antisémitisme.
1: Oui, alors c'est un travail qu'on fait au jour le jour avec l'éducation nationale pour essayer de faire comprendre à tous nos contemporains, et notamment aux enfants, qu'on pouvait vivre ensemble, qu'on peut vivre ensemble.
0: Oui, et que les Juifs étaient là depuis fort longtemps, donc il n'y a pas de problème, ce ne sont pas des émigrés.
1: Ah non, c'est une histoire partagée, et puis c'est une belle histoire, c'est une richesse commune que nous avons, et d'ailleurs le public nous le montre en visitant avec nous Narbonne, il y a beaucoup beau succès là-dessus.
0: Eh bien, j'espère que nos auditeurs auront envie d'aller visiter Narbonne déjà, et surtout faire ce parcours avec vous, et avec tous les conférenciers que vous avez dans votre association. Je rappelle le nom de l'association, Culture et Patrimoine Juif de Narbonne, CPJN. Vous avez un site internet d'ailleurs, www.cpjn.fr. Est-ce que vous voulez ajouter quelque chose ?
1: Non, je vous remercie, nous vous attendons tous.
0: Merci beaucoup François Blin et à merci. Bientôt.
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1: Bonjour à toutes et à tous et bienvenue dans votre agenda. Voici les événements et les sorties à venir. On commence avec le vernissage à la Seven Eyes Gallery de l'exposition de Marthe Bathory et Margot Salmi. Collaborant dans des projets d'édition et d'art plastique, ces deux artistes nous proposent leur vision très personnelle du fantastique et de l'étrange. L'exposition gratuite est disponible jusqu'au 13 juin à la Seven Eyes Gallery. Vous laisserez-vous tenter par River. Il s'agit d'un spectacle musical de l'ensemble choral universitaire de Montpellier qui se propose de vous embarquer pour une promenade aquatique mettant en lumière décors naturels et formes de vie. Le concert de l'ensemble choral universitaire de Montpellier, c'est le 9 mai à 20h30 à la Maison des Chœurs. C'est gratuit pour les moins de 12 ans, comptez 7 euros pour les étudiants, 14 pour les adultes. Réservation sur le site Helloasso de l'association Écume. Le festival Saperlipopette revient pour une 27e édition. Cet événement familial réunit plusieurs formes d'art, telles la danse, le cirque ou la musique. Le festival Saperlipopette, c'est le 9 et le 10 mai au Domaine d'Eau. Pour réserver et retrouver le programme, rendez-vous sur le site domaine-d'eau.fr/spectacle/saperlipopette. L'Office du tourisme de Saint-Guilhem-le-Désert, Vallée de l'Hérault, vous propose une randonnée guidée qui vous fera découvrir l'un des derniers télégraphes de Chappe, l'une des pièces de ce qui fut le réseau de communication le plus rapide en France. La balade sera suivie d'un casse-croûte vigneron. Rendez-vous le 10 mai à 10h devant la mairie de Saint-Guilhem-le-Désert, Vallée de l'Hérault. C'est gratuit pour les 7-10 ans, comptez 15 euros pour les 11-18 ans et 25 pour les adultes. La réservation se fait sur le site internet de l'Office du tourisme de Saint-Guilhem-le-Désert, Vallée de l'Hérault. Rappelons toutefois que l'abus d'alcool est dangereux pour la santé et qu'il est à consommer avec modération. Pour finir, l'association Eurogrèce France annonce la toute première projection de « Ma rencontre avec Mikis Theodorakis », film documentaire sur la culture grecque. Ça aura lieu le 10 mai au cinéma Utopia à Montpellier. Les portes seront ouvertes à 10h30 pour une projection de 59 minutes suivie d'un court débat sur le film. L'entrée est à 4 euros. C'est tout pour cet agenda. À bientôt sur Radio Aviva.

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1: Bonjour à tous. Un bateau affrété par CMA-CGM a été la cible hier de missiles iraniens dans le détroit d'Ormuz. C'est l'annonce du groupe français de transport maritime. Plusieurs membres d'équipage ont été blessés. Ils ont été évacués et soignés. Le San Antonio porte-conteneurs battant pavillon maltais a également été endommagé. L'agence de sécurité maritime britannique avait rapporté qu'un cargo avait été touché ce mardi en fin de journée, mais sans l'identifier. En parallèle, les États-Unis tentent de calmer la situation dans le détroit d'Ormuz. Donald Trump a suspendu hier l'opération américaine d'escorte de navires à travers cet axe stratégique. Son objectif, parvenir à un accord pour mettre fin au conflit. Un peu plus tôt, Marco Rubio a annoncé la fin de la phase offensive de la guerre. Dans ce contexte, en France, le gouvernement français reçoit les compagnies aériennes aujourd'hui. L'objectif, faire le point sur l'approvisionnement en kérosène. Des compagnies comme Transavia ont déjà annoncé des annulations pour ce mois de mai et en juin. Le ministre des Transports, Philippe Tabarot, de son côté, a assuré qu'il n'y avait pas de problème d'approvisionnement. Dans le reste de l'actualité, Elisabeth Borne annonce son retrait de la direction de Renaissance. L'ancienne première ministre ne se retrouverait pas dans la ligne portée par Gabriel Attal, celui qui lui a succédé à Matignon et qui devrait être désigné candidat à la présidentielle par le parti. Le plastique serait encore trop présent dans la grande distribution. C'est ce que révèle une enquête réalisée par Que Choisir Ensemble, anciennement UFC Que Choisir, et l'association No Plastic in My Sea. Les deux associations ont mené une grande enquête à travers le pays pour dénoncer certaines pratiques. On rappelle que la loi anti-gaspillage prévoit d'ici 2040 la disparition de ces emballages à usage unique. Et puis on termine avec un mot de football. Et Paris joue sa place en finale de la Ligue des Champions. Le PSG se déplace ce soir sur la pelouse du Bayern Munich pour la demi-finale retour. La semaine dernière, les Parisiens se sont imposés à 5-4 après un match fou. C'est une rencontre à suivre ce soir à partir de 21h. Hier soir, Arsenal a validé son billet pour la finale après sa victoire 1-0 contre l'Atlético de Madrid. Excellente matinée à tous.
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3: Très heureux de vous retrouver sur Aviva pour un nouveau numéro de Toutes les musiques qu'on aime consacré aujourd'hui au chanteur et compositeur suisse Patrick Juvet, décédé le 1er avril 2021 à l'âge de 70 ans à Barcelone, là où il résidait. Pendant une cinquantaine de minutes sur le 88 FM, nous allons replonger dans l'univers de cet artiste qui a fait danser plusieurs générations. Entré au conservatoire de Lausanne à l'âge de 6 ans dans la classe de piano, il obtient un premier prix. À 18 ans, Patrick travaille dans une agence de mannequins. En mai 1972, il sort sa première chanson, La Musica, extraite de son album du même nom, vendu à 1 million d'exemplaires.

Patrick compose à la fin de l'année 1972 le Lundi au soleil, un immense carton interprété par Claude François. Cette mélodie populaire se vendra à 600 000 exemplaires sur Aviva, la version signée Juvé.

premier virage dans sa carrière, le glam rock britannique. Patrick s'intéresse aux costumes extravagants portés par David Bowie et Alice Cooper. Conquis par la voix et les personnalités de Daniel Balavoine, un de ses choristes, il lui offre une place dans son album Chrysalide, sorti en septembre 1974 avec le titre « Couleur d'automne ».

L'artiste travaille avec le parolier Jean-Michel Jarre. L'album « Mort ou vif » est enregistré aux États-Unis en 1976 avec le bassiste de John Lennon. Et cela nous donne l'enfant aux cheveux blancs. Hommage à Patrick Juvet sur le 88 FM.

Grâce à ces mélodies, Patrick va connaître un succès fulgurant. Ainsi, le morceau « Les Bleus au cœur » issu de l'album « Paris by Night » paru en septembre 1977, certifié disque d'or.

chanteur pour Midinette a choisi le disco et devient une star. Consécration avec Où sont les femmes, une chanson enregistrée à Los Angeles en Californie. Un morceau signé Juvé et Jarre, classé 16 fois numéro 1 du top 50. Le succès est phénoménal sur les dance floors en Europe.

0: Patrick surfe toujours sur la vague disco. Il s'installe aux États-Unis où il enregistre en 1978 I Love America, single écrit par le leader du groupe Village People. C'est un nouveau carton. On est vraiment bien sur Aviva.
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continue sur les airs disco. Nouveau tube avec Lady Night qui va déchirer à la radio comme sur les pistes de danse. 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

0: dernières apparitions sur scène de Patrick Juvet remontent à 2008 avec la tournée Âge tendre et Tête de bois. Sa voix qui s'est éteinte nous manquera. On se retrouve très vite sur Aviva pour d'autres moments musicaux magiques. Merci de votre fidélité, prenez soin de vous, soyez vigilants. Salut.
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1: Bonjour à toutes et à tous, et dans l'actualité du jour, diluer la journée contre l'homophobie dans une journée globale contre toutes les discriminations, ça revient à effacer une lutte spécifique. Ce sont les mots de Jean-Bernard Mollès, ancien journaliste montpellierain, mais aussi coprésident du CLEVED qui lutte contre les VSS et les discriminations. Une sortie médiatique qui rentre dans le contexte d'une décision de la LFP, la Ligue du football professionnel, de changer l'appellation de la journée du 17 mai, jusque-là connue comme la journée mondiale contre l'homophobie, en journée contre les discriminations. Là, le passionné de rugby et de football déplore, je cite, un recul des luttes en faisant de cette journée un fourre-tout. Où aller quand on a un chien? Du parc au restaurant, certains lieux sont interdits à nos amis canins. Et quand on est propriétaire et qu'on ne sait pas où sont les lieux dog-friendly, il peut être difficile de sortir sans se casser la tête. Voilà la problématique. Parlons maintenant d'une solution proposée et locale, qui plus est. La plateforme Amène ton chien, pensée pour les voyageurs qui ont un chien, bien sûr, qui permet de construire un séjour tout entier en pensant uniquement par des lieux accueillant les animaux. Idem si vous cherchez simplement à faire une petite balade. Depuis le 1er mai, les repas du Crous sont à 1 euro pour tout le monde et non plus uniquement pour les étudiants boursiers. Au niveau national, les syndicats s'interrogent car selon eux, trop peu d'investissements ont été réalisés par le gouvernement. 200 personnes ont été recrutées et 50 millions d'euros ont été injectés pour compenser les pertes de recettes d'un côté, donc avec la réduction, et pour préparer aussi les 1000 points de vente en France. Selon France Info, la hausse de fréquentation aurait été évaluée à plus de 12%, une affluence qui, selon les syndicats, serait trop forte et donc engendrerait des files d'attente importantes par rapport aux investissements. Un nouveau centre de préparation à la haute performance à Font-Romeu et beaucoup d'autres infrastructures qui vont être installées sur les sites des Creps Occitanie. Un Creps déjà, c'est un centre de ressources d'expertise et de performance sportive. Il y en a trois en Occitanie, à Toulouse, Font-Romeu et à Montpellier. Et mi-avril, la préfecture d'Occitanie, Camille Chibli, le vice-président de la région délégué à la jeunesse et au sport et la directrice du Creps de Montpellier et Font-Romeu ont signé tous les trois une nouvelle convention couvrant la période de 2026 à 2032. Et dans cette convention, on peut lire déjà plusieurs dizaines de millions d'euros seront investis dans la région, mais aussi des nouveaux bâtiments installés à Font-Romeu, à Toulouse et à Montpellier avec une nouvelle halle des sports connectée avec une ouverture prévue pour 2027. C'est la fin de ce Flash Info du jour. À bientôt sur Radio Aviva.
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1: Bonjour à toutes et à tous. Cet après-midi, le temps reste en grande partie clair, mais le ciel est plus nuageux dans la zone centrale du département. Le vent se lève dans le sud et des rafales pouvant atteindre 40 km/h sont attendues. Ce soir, Météo France prévoit une fin de journée calme et dégagée. Et donc, passez un très bel après-midi à écouter les programmes de Radio Aviva. Et à très vite.

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2: Bonjour à toutes et à tous et bienvenue sur Radio Aviva. L'arrivée des beaux jours, il faut aller se promener, il faut sortir de chez soi. Et pour ça, donc, il y a bien sûr plein de randonnées à faire, surtout dans l'Hérault. Et nous allons vous parler d'une qui va passer par l'Hérault, parce qu'il n'y a pas que ça au niveau du tracé. On va y venir, mais on va vous parler de la Transoccitanie qui va se passer du 1er au 11 juin. C'est la seconde édition. C'est organisé donc par la Ligue Sport Adapté Occitanie et donc la chargée de projet Sport et Handicap au sein de cette dernière, donc Léna Pagan, bonjour à vous.
3: Bonjour.
2: Est venue pour justement m'expliquer et m'annoncer donc la Transoccitanie, on rappelle, du 1er au 11 juin. Et avant qu'on rentre dans les questions, on va dire, de fond, parlons de la forme. Qu'est-ce que c'est, tout simplement, la Transoccitanie?
3: Mais la Transoccitanie, c'est une randonnée itinérante inclusive à travers la région Occitanie, et notamment 9 départements de la région.
2: Voilà, donc quand vous dites inclusive, qu'est-ce que ça veut dire?
3: Bah, c'est un événement du coup qui est pour les personnes en situation de handicap mental et ou psychique, mais on est dans une logique d'inclusion inversée, donc c'est-à-dire que c'est pour notre public, mais c'est ouvert au grand public également et à toute personne qui souhaite se joindre à nous.
2: Pour l'instant, donc, à l'heure où on enregistre cette émission, les inscriptions pour les personnes donc qui représentent donc un handicap, les inscriptions sont terminées. Combien est-ce que vous avez pu réunir de personnes?
3: Et ben là, on est à peu près à 1100-1200 personnes inscrites sur les 14 étapes de l'événement. Donc répartis sur toute la région.
2: Donc les 14 étapes, ça passe par où? Ça part de où? Ça va jusqu'à où?
3: Du coup, on a 2 semaines d'événements. On a les 2 premières semaines qui sont en simultané. Donc là, du 1er au 5 juin, on a un parcours qui part du Gard et qui va jusque dans l'Aude. Et de l'autre côté, c'est de Tarn-et-Garonne qui va jusque dans l'Aude. Et la deuxième semaine, on fait une semaine entre le Tarn et l'Aune où on rassemble à peu près tout le monde. Et on a aussi également 2 prologues qui se font au mois de mai dans le Gers et les Hautes-Pyrénées et le Lot.
2: Pour celles et ceux qui nous écoutent et qui donc ne représenteraient pas de handicap, il faut savoir que la participation là est complètement libre. C'est-à-dire que les inscriptions étaient nécessaires pour celles et ceux qui avaient un handicap, pas pour celles qui n'en ont pas. Concrètement, qu'est-ce qui change en fait? Est-ce qu'il y aura un accompagnement qui sera donc spécial avec les personnes qui ont des handicaps?
3: Bah, du coup, ces personnes-là qui viennent principalement d'établissements viennent avec leurs éducateurs. Oui. Mais les personnes du coup du grand public qui souhaitent venir peuvent justement marcher, se sensibiliser au handicap, se sensibiliser à l'accessibilité au sport notamment et l'accès au sport pour tous, parce que c'est une de nos missions en tant que Ligue Sport Adapté de promouvoir le sport pour tous et notamment pour ces personnes-là atteintes de troubles du neurodéveloppement.
2: Dans la sensibilisation, donc qu'est-ce qu'il va y avoir? Qu'est-ce qui est mis en œuvre en fait pour justement rendre l'événement encore plus inclusif que ce qu'il est déjà?
3: Bah, justement, ça passe par ça, c'est la communication au grand public, donc notamment tout ce qu'on fait avec les radios, les journaux locaux pour parler de l'événement et que les personnes puissent en prendre connaissance et venir marcher avec eux. Et ça passe aussi par les offices du tourisme, on a des écoles aussi qui vont participer, des associations, des entreprises. Donc voilà, qui que vous soyez, avec qui vous avez envie de venir, on vous accueille avec grand plaisir.
2: Comment est-ce qu'on fait pour participer, pour s'inscrire, pour voir le tracé un petit peu, pour se renseigner, comment ça se passe?
3: Alors vous avez beaucoup d'informations sur notre site internet, donc la Ligue Sport Adapté Occitanie, où vous avez une page dédiée à la Transoccitanie, avec notamment un contact de mail, si vous avez besoin de plus d'informations, mais aussi les dates, les tracés des parcours. Pour tout ce qui est inscription, vous pouvez soit nous envoyer un mail, soit venir directement le jour J au stand d'accueil pour vous signaler avec nom, prénom et date de naissance, tout simplement pour vous signaler que vous êtes là. Et aussi, on essaie de communiquer sur nos réseaux sociaux, sur l'événement, donc vous pouvez aussi nous joindre par ce biais-là.
2: Quand on parle de sport et de handicap, il y a forcément des personnes qui sont malheureusement intolérantes, il y a aussi des critiques, il y a donc ce côté-là négatif. Est-ce qu'il y a des idées reçues que vous voudriez aussi déconstruire et donc casser, si possible en 1000, pour
3: qu'elles
2: ne reviennent plus, et quelles sont-elles?
3: Bien sûr, bah c'est une de nos missions à la Ligue Sport Occitanie, c'est que en fait on montre que le sport est accessible pour tous et même pour les personnes en situation de handicap, notamment mental, parce que le handicap mental est encore très jugé à l'heure d'aujourd'hui. Et on peut montrer du coup que les personnes peuvent pratiquer, mais aussi en compétition, parce que on emmène nos sportifs aux championnats régionaux, championnats nationaux et internationaux. Donc voilà, c'est parler de tout ça, c'est faire comprendre aux gens que toute personne peut avoir accès au sport Et voilà, faire rencontrer les gens et que ça soit convivial et partager un bon moment autour d'une randonnée, que ça soit à vélo ou à pied, parce que du coup, l'événement se fait soit à vélo, soit à pied.
2: Ah, voilà, ouais, voilà. Il faut le préciser, effectivement. Et il faut aussi parler de son histoire, entre guillemets, c'est la seconde édition, et celle-là a une, on va dire, une couleur à peu près unique, puisqu'elle représente aussi les 30 ans donc, de l'inscription du canal du Midi au patrimoine mondial de l'UNESCO. C'est pareil, il faut le noter.
3: Exactement, bah, c'est dans ce cadre-là qu'on organise la deuxième édition parce que l'entente Canal du Midi, donc, qui regroupe Canal du Midi et les voies navigables de France, nous ont contactés pour qu'on organise cette deuxième édition. On est aussi soutenus par la région et c'est pour fêter cet anniversaire et promouvoir le sport à travers aussi la culture et l'histoire de la France tout simplement et de la région.
2: Vous, justement, la Ligue Sport Adaptée Occitanie, qu'est-ce que c'est comme organisme, en fait? Qu'est-ce qui s'y passe tout au long de l'année comme autre événement, on va dire?
3: Du coup, la Ligue Sport Adaptée Occitanie, c'est une association à but non lucratif qui est rattachée à la Fédération Française de Sport Adapté. Donc, comme on a la Ligue Occitanie de foot ou pour tous les sports qui sont rattachés à une fédération française. Sauf que du coup, nous, c'est une fédération qui est multisport et qui est à destination des personnes présentant des troubles du neurodéveloppement et ou des troubles psychiques. Donc, c'est handicap mental et handicap psychique. Et donc, on a un côté non compétitif avec notamment des événements tout au long de l'année qui sont organisés par la Ligue ou aussi par les comités départementaux. Donc, dans chaque département en Occitanie, on a la chance d'avoir des collègues qui travaillent au niveau départemental. Et on a aussi tout un aspect compétitif où on organise les championnats départementaux, régionaux et après pour accéder aux championnats nationaux.
2: Donc la randonnée qui va se faire à pied ou alors à vélo, on l'a dit, donc la Trans-Occitanie, c'est la deuxième édition, aura lieu du 1er au 11 juin et donc ça passe dans l'Hérault du 2 au 5, si je ne dis pas de bêtises.
3: C'est ça.
2: Ça va passer par Castelnau, Villeneuve-les-Maglones.
3: Alors du coup, on a une étape qui fait Vauvert, le Gros-du-Roi le 2 juin et dans l'Hérault, on a Carnon-Villeneuve le 3 juin et Sète-Marseillan le 4 juin. Et une étape qui part de Capestan le 5 juin.
2: Voilà, donc du 2 au 5 juin globalement dans la zone si vous voulez justement venir y participer. Et je l'ai dit donc en milieu d'émission, mais c'est la seconde édition donc qui va se passer là. Comment s'était passée la première?
3: La première, moi j'étais pas là pour en témoigner, mais ça s'est très bien passé. On a eu à peu près 1000 participants au total. C'était 6 étapes sur 4 jours d'événement. Donc là, cette année, on prend beaucoup d'ampleur parce qu'on passe à 11 jours d'événement et 14 étapes.
2: Donc, une belle évolution.
3: Une belle évolution et on espère accueillir d'autant plus de personnes. Déjà en termes d'inscrits, de personnes en situation de handicap, on a augmenté. Et on espère aussi avoir encore plus de personnes du grand public qui pourraient se joindre à nous.
2: Léna Pagan, merci beaucoup pour vos réponses.
3: Avec plaisir. Et je précise juste du coup que c'est un événement qui est gratuit.
2: Donc, oui, c'est vrai, on n'a pas parlé parce qu'il n'y a pas de prix, mais effectivement c'est complètement gratuit.
3: C'est ça.
2: Oui.
3: On parle d'accessibilité au sport et ça passe aussi par là, en rendant les événements gratuits comme on peut.
2: Et merci pour ça justement. Merci beaucoup. En tout cas, vous êtes la chargée de projet donc sport et handicap à la Ligue Sport Adaptée Occitanie. Merci à vous pour vos réponses. La Trans-Occitanie, c'est du 1er au 11 juin. C'est la seconde édition. Merci à vous d'avoir écouté donc cette émission, cette interview jusqu'ici. On propose de la réécouter dès maintenant sur notre site internet radio-avia.com et à très vite sur le programme.
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1: Chères auditrices, chers auditeurs, bienvenue en ce mercredi 6 mai. C'est l'heure du journal des sports avec Sydney Biton. Comment vas-tu ?
2: J'y sais, ça va très bien et nous saluons les auditeurs toujours aussi présents et aussi nombreux. Merci, bonjour à tous.
1: On commence ce journal des sports, on va parler de football avec la Ligue des Champions.
2: Et oui, en ce mercredi, c'est très fourni car la Ligue des Champions en handball. Aujourd'hui, la Ligue des Champions concernant le football. Hier soir, demi-finale, retour. Arsenal a battu l'Atlético de Madrid 1-0. Et ce que nous attendons ce soir, c'est le match des artistes. Gros match à l'aller à Paris, où les Parisiens avaient gagné 5-4. Mais le Bayern de Munich, les Bavarois, n'ont pas oublié cette défaite. Et je pense qu'ils vont se ressaisir chez eux ce soir. Et c'est le retour des artistes. Qui va être qualifié pour la finale ? Eh bien, le terrain le dira. Et les meilleurs gagneront.
1: Du côté de l'équipe des femmes, qu'en est-il avec le championnat de France ?
2: Eh bien, ce soir, les Montpelliéraines doivent sauver l'honneur. Avec un petit match nul, tout ira bien. À 17h, contre l'équipe talentueuse qui vient de se qualifier dans les championnats d'Europe, eh bien, c'est Lyon. Journée 22e, il faut marquer cela d'une vraiment, vraiment de l'encre rouge. Et attendons.
1: Et quelles sont les actualités au niveau régional ?
2: Eh bien oui, la Tasse Payade est confirmée, montera en division supérieure. Quant à Montferrier, à Castelnau, eh bien, ce sera la bagarre autour de nous par « Il ne faut pas descendre » et soulever le prestige et l'honneur de son village.
1: Passons au volleyball. Il paraît que l'Hérault forme bien les jeunes.
2: Bien oui, et la preuve en est. L'ASBAM, l'AMVAC, en poule finale, fort. Samedi, eh bien, finale, coupe des jeunes de l'ASBAM. Donc, il va falloir vraiment croiser les doigts et leur souhaiter bonne chance.
1: Et le MHSC montre très bien l'exemple, puisque dans la région, on est très fort en volleyball, il paraît.
2: Ben oui, il faut attendre avec impatience vendredi soir au Palais des Sports de Castelnau-le-Lez. Et oui, le rendez-vous contre Poitiers, match retour, après la défaite de Poitiers chez elle, 3-0. Donc attendons vendredi soir, et nous allons revivre peut-être, les belles victoires des années 1970 du MUC de l'époque, qui est devenu Montpellier Hérault Sport Club Volleyball. Et ma foi, croisons les doigts. Attendons.
1: Et qu'en est-il de l'équipe de France féminine ?
2: Alors l'équipe de France féminine jouera la fille match contre la Pologne à Béziers vendredi soir. Donc la région est gâtée. Un choix, soit Béziers, soit Castelnau.
1: Passons au basketball. Quelles sont les actualités de la NBA ?
2: Eh bien, Wembanyama, Victor s'excuse après sa défaite de San Antonio Spurs contre Minnesota Tim Ben Wolf. Eh oui. Mais malgré ses performances, son équipe a perdu. Donc, il va falloir revoir. Mais ça n'est pas notre problème. C'est le problème de l'entraîneur et des joueurs.
1: Passons au handball avec la Ligue européenne.
2: Eh bien, la Ligue européenne, car en quart de finale, retrouvé hier soir, Skopje. Et malgré ce, Montpellier a perdu 27-24. Et comme à l'aller, il y avait 10 points d'écart en la victoire de Montpellier, eh bien Montpellier qualifié à Final Four, le cap vers Hambourg. Eh oui. L'évolution poste le problème. Laporte a été blessé, n'a pas fini le match sur le terrain, a été blessé durement au nez. Donc il saignait des deux narines et croyez-moi, ça n'était pas parfait pour lui. Donc il a dit dire au revoir au public quelques minutes avant la fin du match.
1: Du côté du rugby à 15, où en est-on avec le tournoi des Six Nations féminins ?
2: Eh bien oui, samedi, les Françaises seront opposées aux Écossaises en espérant de leur part une belle victoire pour confirmer leur classement.
1: Parlons à présent de tennis de table avec le par équipe.
2: Les Bleus, oui, face au Portugal. Les filles contre l'Italie au championnat d'Europe et du monde. Par équipe.
1: Enfin, parlons d'automobile avec le Tour en région.
2: Eh bien, 230 équipages au départ. Les Verrières, Grand Palais de l'Aubrac, Ganges et le Gard ce week-end prochain. Croyez-moi, si le temps le permet, le soleil serait là et ce sera un gros, gros spectacle.
1: Et vous le savez, ici, on aime bien parler quand des athlètes du coin font des prestiges. On va parler d'haltérophilie avec une Clermontaise à l'honneur.
2: Mais tout à fait. Les Clermontois en général, particulier la Clermontaise au championnat du monde à Esmaïlia en Égypte, Florette Deguez. Ensuite, il y aura Julien Mulor, Seinman à Verve. Le week-end dernier, ont brillé. N'oublions pas Moré Sylvain, car ils ont brillé en Égypte. Et ma foi, nous en sommes fiers, très fiers.
1: Et enfin, concluons ce journal des sports avec quelques informations diverses.
2: Eh bien oui, Guéguin, Axel, Montpelliéraud, opéré de la rupture des ligaments. Et une information venant d'Espagne, Mbappé, Kylian, après sa blessure. Eh oui, les fans du Real de Madrid critiquent, les fans en colère. Et ma foi, le Real de Madrid en difficulté, car ça va être très très très dur pour la reprise avec Kylian, car beaucoup de fans ne l'apprécient plus. Amis sportifs, j'espère avoir été complet dans l'information de ce mercredi. On remercie JC à la technique et à la présentation. Rendez-vous demain. Eh oui. Et demain, nous aurons le plaisir d'avoir le président, Monsieur Pedreno. Donc, toujours à l'écoute de Radio Aviva Sport.
1: Merci encore pour toutes les actualités et on se retrouve demain en pleine forme. Passez une excellente journée à l'écoute de nos programmes sur Radio Aviva. Merci, au revoir.

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1: Bonjour et bienvenue dans les rendez-vous de l'emploi et comme tous les jours, je vous propose 3 offres d'emploi accessibles sur le site France Travail. La première offre est un poste de vendeur-vendeuse en prêt-à-porter. Pour ce CDI de 35 heures, vous serez en charge d'accueillir avec enthousiasme les clients, de leur apporter des conseils adaptés ainsi que de leur proposer de nouveaux produits. Vous devez faire preuve de curiosité et d'ouverture d'esprit. Débutant accepté. Le numéro de l'offre 206-NCZF. La deuxième proposition est un poste de vendeur-vendeuse en boulangerie à Lattes. Pour ce CDI de 35 heures, vos missions. Vous serez en charge de la gestion de la caisse, de la fidélisation de la clientèle et de la prise de commande. Un an d'expérience est requis. Il est demandé d'avoir l'esprit d'équipe, le sens du service et de faire preuve de curiosité. Le numéro de l'offre 206-LGCN. La troisième offre est un poste de vendeur-vendeuse de fruits et légumes à Montpellier. Pour ce CDI de 24 heures, vous serez chargé de la mise en rayon, de l'encaissement et du nettoyage du point de vente. Les débutants sont acceptés. Pour ce poste, il faut faire preuve de rigueur et de précision. Le numéro de l'offre, 206-KBPK. Voilà, c'est tout pour ces rendez-vous de l'emploi et je vous souhaite du courage dans vos recherches. À bientôt sur Radio Aviva.
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1: Bonjour à toutes et à tous et bienvenue dans Campus. On est mercredi, je suis avec Liliane. Bonjour Liliane.
2: Bonjour Baptiste et bonjour à vous tous.
1: Alors voyons dans la rubrique d'aujourd'hui, quels sont les métiers qui émergent ou ceux qui évoluent? Quels sont les métiers concernés?
2: La commission de la certification professionnelle de France Compétences publie la nouvelle liste des métiers et en particulier celles qui sont en évolution ou en émergence en 2026. Et cette année, parmi les secteurs représentés, on trouve la transition écologique et numérique, la cybersécurité, le cinéma et l'audiovisuel. Ainsi, comme chaque année, la commission de la certification professionnelle a actualisé la liste des métiers considérés comme particulièrement en évolution ou en émergence, en inscrivant 5 nouveaux métiers qui seront nouveaux, on va dire, jusqu'au 31 décembre 2026. Alors, voyons ces nouveaux métiers. Responsable en approvisionnement et performance énergétique. Préparateur technique d'actes d'expertise automobile. Expert en renseignement et investigation sur les cybermenaces. Expert en décarbonation et performance environnementale. Coordinateur en éco-production audiovisuelle et cinéma. Alors, Baptiste nous donnera certainement une adresse pour mieux comprendre en quoi consistent ces nouveaux métiers, parce que j'avoue qu'il y en a certains, je ne comprends pas très très bien. Mais par ailleurs, 6 métiers ont conservé leur place dans la liste. C'était des métiers qui étaient déjà identifiés en 2025. Il s'agit de clerc gestionnaire, coordinateur d'intimité, bon, très franchement, je ne sais pas très bien à quoi ça peut correspondre, et le lien de Baptiste va être fort utile. Ensuite, responsable de la conformité réglementaire, spécialiste en jumeaux numériques, superviseur de production virtuelle.
1: Alors, coordinateur d'intimité, si je peux me permettre, Liliane, c'est une personne qui intervient dans les scènes sexuelles au cinéma, donc qui fait en sorte que tout le monde se sente à l'aise, qui fait en sorte que la scène soit belle aussi, et ce côté esthétique. Mais il y a aussi le côté, on fait attention au consentement de l'un et de l'autre.
2: Et on a besoin d'un coordinateur pour ça?
1: Bah oui, ça peut être d'un coup, quelque chose peut déraper, etc.
2: Ah ouais.
1: Quelle personne veut faire quoi, etc.
2: Ah, et
1: prêt à accepter quoi.
2: Enfin, oui. Voilà, c'est une très bonne chose. La notion de consentement, c'est une très bonne chose.
1: Bien sûr. C'est primordial même.
2: Voilà.
1: mais comment ça marche du coup? Comment on met ces métiers dans une liste officielle de métiers? Comment ça se passe en fait? Explique-nous un peu.
2: Alors, pour établir cette liste, France Compétences fait appel à l'expertise de nombreuses branches et syndicats professionnels. Elle s'appuie sur les avis qui sont rendus par son comité scientifique. Plusieurs approches permettent de sélectionner les métiers. Sont pris en compte. 1. Un métier émergent est un métier apparu très récemment. Il peut aussi découler d'un croisement de plusieurs métiers, comme par exemple paysan et herboriste. Un métier entièrement nouveau, comme l'animateur ou l'animatrice e-sport, ou plus récemment le coordinateur d'intimité au cinéma. Et pour finir, la dernière approche possible, c'est un métier en particulière évolution, c'est-à-dire un métier qui connaît une forte évolution de ses activités et de ses compétences.
1: Quels sont les objectifs de faire cette liste de métiers?
2: Alors d'abord, pour reconnaître un besoin de compétences et de formation, pour encourager le rapprochement entre l'offre de certification et l'évolution des métiers, et enfin, accélérer la création de nouvelles certifications afin de répondre rapidement aux évolutions et aux besoins du monde du travail. On remarque également que la liste des nouveaux métiers 2026, établie par France Compétences, rassemble des secteurs qui sont très variés. Mais enfin, toutefois, la tendance confirme l'impact des évolutions récentes dans la société ou au sein des entreprises. On note une présence significative des métiers qui sont liés aux questions de transition écologique, au numérique, mais aussi à la cybersécurité. Et enfin, la liste 2026 inclut 3 métiers du secteur du cinéma et de l'audiovisuel, et d'ailleurs plusieurs mêmes professions du secteur juridique.
1: Alors, comme t'en parlais tout à l'heure, Liliane, je vais vous donner ce fameux lien. Si vous avez besoin de plus d'infos, plus de renseignements, ben voici l'adresse de notre partenaire, d'ailleurs, pour Campus, www.onicep.fr. Merci beaucoup, Liliane.
2: Merci à toi, Baptiste. Au revoir à tous.
1: Demain. Au revoir.
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1: Bonjour à toutes et à tous et bienvenue dans votre agenda. Voici les événements et les sorties à venir. On commence avec le vernissage à la Seven Eyes Gallery de l'exposition de Marthe Bathory et Margot Salmi. Collaborant dans des projets d'édition et d'art plastique, ces deux artistes nous proposent leur vision très personnelle du fantastique et de l'étrange. L'exposition gratuite est disponible jusqu'au 13 juin à la Seven Eyes Gallery. Vous laisserez-vous tenter par River. Il s'agit d'un spectacle musical de l'ensemble choral universitaire de Montpellier qui se propose de vous embarquer pour une promenade aquatique mettant en lumière décors naturels et formes de vie. Le concert de l'ensemble choral universitaire de Montpellier, c'est le 9 mai à 20h30 à la Maison des Chœurs. C'est gratuit pour les moins de 12 ans, comptez 7€ pour les étudiants, 14 pour les adultes. Réservation sur le site Helloasso de l'association Écume. Le festival Saperlipopette revient pour une 27e édition. Cet événement familial réunit plusieurs formes d'art telles la danse, le cirque ou la musique. Le festival Saperlipopette, c'est le 9 et le 10 mai au Domaine d'Eau. Pour réserver et retrouver le programme, rendez-vous sur le site domaine-d'eau.fr/spectacle/saperlipopette. L'Office du tourisme de Saint-Guilhem-le-Désert, Vallée de l'Hérault, vous propose une randonnée guidée qui vous fera découvrir l'un des derniers télégraphes de Chape, l'une des pièces de ce qui fut le réseau de communication le plus rapide en France. La balade sera suivie d'un casse-croûte vigneron. Rendez-vous le 10 mai à 10h devant la mairie de Saint-Guilhem-le-Désert, Vallée de l'Hérault. C'est gratuit pour les 7-10 ans, comptez 15€ pour les 11-18 ans et 25 pour les adultes. La réservation se fait sur le site internet de l'Office du tourisme de Saint-Guilhem-le-Désert, Vallée de l'Hérault. Rappelons toutefois que l'abus d'alcool est dangereux pour la santé et qu'il est à consommer avec modération. Pour finir, l'association Eurogrèce France annonce la toute première projection de « Ma rencontre avec Mikis Theodorakis », film documentaire sur la culture grecque. Ça aura lieu le 10 mai au cinéma Utopia à Montpellier. Les portes seront ouvertes à 10h30 pour une projection de 59 minutes suivie d'un court débat sur le film. L'entrée est à 4€. C'est tout pour cet agenda. À bientôt sur Radio Aviva.

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1: Bonjour à toutes et à tous, et dans l'actualité du jour, diluer la journée contre l'homophobie dans une journée globale contre toutes les discriminations, ça revient à effacer une lutte spécifique. Ce sont

0: sont les mots de Jean-Bernard Mollès, ancien journaliste montpellierain, mais aussi coprésident du CLEVED qui lutte contre les VSS et les discriminations. Une sortie médiatique qui rentre dans le contexte d'une décision de la LFP, la Ligue du football professionnel, de changer l'appellation de la journée du 17 mai, jusque-là connue comme la journée mondiale contre l'homophobie, en journée contre les discriminations. Là, le passionné de rugby et de football déplore, je cite, un recul des luttes en faisant de cette journée un fourre-tout. Où aller quand on a un chien? Du parc au restaurant, certains lieux sont interdits à nos amis canins. Et quand on est propriétaire et qu'on ne sait pas où sont les lieux dog-friendly, il peut être difficile de sortir sans se casser la tête. Voilà la problématique. Parlons maintenant d'une solution proposée et locale, qui plus est, la plateforme Amène ton chien, pensée pour les voyageurs qui ont un chien, bien sûr, qui permet de construire un séjour tout entier en pensant uniquement par des lieux accueillant les animaux. Idem si vous cherchez simplement à faire une petite balade. Depuis le 1er mai, les repas du Crous sont à 1 euro pour tout le monde et non plus uniquement pour les étudiants boursiers. Au niveau national, les syndicats s'interrogent car selon eux, trop peu d'investissements ont été réalisés par le gouvernement. 200 personnes ont été recrutées et 50 millions d'euros ont été injectés pour compenser les pertes de recettes d'un côté, donc avec la réduction, et pour préparer aussi les 1000 points de vente en France. Selon France Info, la hausse de fréquentation aurait été évaluée à plus de 12%, une affluence qui, selon les syndicats, serait trop forte et donc engendrerait des files d'attente importantes par rapport aux investissements. Un nouveau centre de préparation à la haute performance à Font-Romeu et beaucoup d'autres infrastructures qui vont être installées sur les sites des Creps Occitanie. Un Creps déjà, c'est un centre de ressources d'expertise et de performance sportive. Il y en a 3 en Occitanie, à Toulouse, Font-Romeu et à Montpellier. Et mi-avril, la préfecture d'Occitanie, Camé Chibli, le vice-président de la région délégué à la jeunesse et au sport et la directrice du Creps de Montpellier et Font-Romeu ont signé tous les 3 une nouvelle convention couvrant la période de 2026 à 2032. Et dans cette convention, on peut lire déjà plusieurs dizaines de millions d'euros seront investis dans la région, mais aussi des nouveaux bâtiments installés à Font-Romeu, à Toulouse et à Montpellier avec une nouvelle halle des sports connectée avec une ouverture prévue pour 2027. C'est la fin de ce Flash Info du jour. À bientôt sur Radio Aviva.
1: Ensuite, retrouvez l'actualité nationale et internationale de nos correspondants à Paris.
2: Bonjour Victor.
3: Bonjour Elsa, bonjour à tous. 68e jour de guerre au Moyen-Orient, Donald Trump a suspendu le projet Liberté visant à assurer une protection américaine aux navires commerciaux bloqués dans le détroit d'Ormuz. Le président américain a affirmé avoir réalisé des progrès importants dans les négociations avec l'Iran. Il souhaite ainsi laisser une nouvelle chance à la diplomatie. Le blocus américain autour du détroit reste quant à lui toujours en vigueur. Plus tôt, Marco Rubio avait annoncé la fin de la phase offensive de la guerre contre l'Iran. L'opération Fureur épique est terminée, ce qui veut dire que nous ne frapperons pas en premier, mais s'ils nous attaquent, nous répondrons, a déclaré le secrétaire d'État américain. Le Premier ministre pakistanais a remercié Donald Trump d'avoir suspendu le projet Liberté. Selon lui, la décision du président américain est une réponse à la demande du Pakistan et de l'Arabie Saoudite qui souhaitent, je cite, « contribuer à promouvoir la paix, la stabilité et la réconciliation régionale en cette période délicate ». On l'a appris ce matin, un porte-conteneur maltais appartenant à l'armateur français CMA-CGM a fait l'objet d'une attaque hier dans le détroit d'Ormuz. L'attaque a fait des blessés parmi les membres d'équipage qui ont été évacués et soignés. Le navire a également été endommagé, mais ce n'est en aucun cas la France qui a été visée, a réagi ce matin le président français Emmanuel Macron. Israël continue ses opérations au Liban. Ce matin, la porte-parole de Tsahal en arabe a émis un ordre d'évacuation pour plusieurs zones au sud Liban. Au total, 12 villages sont concernés. Hier, l'armée israélienne a attaqué de nombreux bâtiments utilisés par le Hezbollah à des fins militaires. Plusieurs terroristes ont été éliminés lors de ces frappes au cours des dernières 24 heures. Pas moins de 25 cibles liées à l'organisation terroriste ont été attaquées. De son côté, le Hezbollah a lancé plusieurs roquettes, drones explosifs et obus de mortier qui sont tombés à proximité de Tsahal. Aucun blessé n'est non plus à déplorer parmi les forces israéliennes. Pendant ce temps, les États-Unis continuent de pousser Israël et le Liban vers un dialogue direct. Pour Washington, une rencontre entre Benjamin Netanyahou et Joseph Aoun pourrait ouvrir la voie à un accord de paix et de sécurité, ce malgré les réticences de Beyrouth, qui estime que le moment n'est pas encore venu pour une rencontre de haut niveau. Selon Joseph Aoun, la priorité doit être donnée à la fin des hostilités et à l'obtention par Beyrouth de garanties sécuritaires. En visite à Berlin, Gideon Saar a affirmé hier que les chrétiens sont en sécurité et prospèrent en Terre Sainte. Le ministre des Affaires étrangères israélien a assuré que quiconque lèvera la main contre nos frères chrétiens sera traité avec la plus grande sévérité et fermeté. Il a également insisté sur l'absence d'ambition territoriale israélienne au Liban, tout en critiquant Beyrouth pour son incapacité à démanteler les infrastructures du Hezbollah dans le sud du pays, y compris dans des zones civiles. À Gaza, le désarmement du Hamas est au point mort. Malgré les négociations, les écarts entre les exigences du groupe terroriste et les propositions du Conseil de la paix restent considérables, au point de rendre un accord très difficile à atteindre. Pour rappel, la deuxième phase du plan de paix pour Gaza prévoyait la démilitarisation complète et immédiate du Hamas comme condition préalable à toute reconstruction du territoire palestinien. Parallèlement, l'armée israélienne a neutralisé une cellule terroriste du Hamas opérant dans le nord de la bande de Gaza, près de troupes positionnées le long de la ligne jaune. Dans le reste de l'actualité, l'ONU demande la libération immédiate par Israël des militants de la flottille pour Gaza. Le Brésilien Thiago Avila et l'Espagnol Saïf Abou Keshek sont toujours retenus en Israël après que leur incarcération a été prolongée pour des liens soupçonnés avec le Hamas. À New York, des manifestants antisionistes brandissant des drapeaux du Hezbollah ont affronté la police près d'une synagogue de Manhattan. Le rassemblement a pris pour cible un événement de promotion immobilière en Israël, accueilli dans les locaux de la synagogue. La manifestation a été organisée par Pal Aouda, un groupe militant radical déjà impliqué dans d'autres rassemblements contre des synagogues dans la région. Au fil du rassemblement, les slogans se sont durcis, ont été scandés des appels à la disparition d'Israël, rejetant l'idée même de deux États et appelant à une nouvelle intifada. En Angleterre, la police londonienne a annoncé la création d'une nouvelle unité pour protéger les juifs face à la recrudescence des violences antisémites. Baptisée Équipe de protection communautaire, elle comptera une centaine d'agents. Leur mission sera d'assurer une présence visible dans les quartiers concernés par des risques d'attaques terroristes. Selon la police, ce dispositif doit permettre une réponse plus coordonnée, plus rapide et davantage fondée sur le renseignement aux nombreux incidents antisémites survenus récemment au Royaume-Uni. La Belgique a annoncé des accusations contre trois mohalim arrêtés à Anvers pour avoir pratiqué des circoncisions sans licence médicale. Le ministre des Affaires étrangères israélien Gideon Saar a vivement réagi à cette annonce. Je cite « Par cette démarche, la Belgique rejoint une liste honteuse avec l'Irlande, des pays qui utilisent la loi pénale pour accuser des juifs uniquement en raison de leur judaïsme. C'est une marque d'infamie pour la Belgique. » Fin de citation. L'Ukraine a accusé la Russie d'une nouvelle attaque ce matin au lendemain de frappes russes qui ont fait au moins 28 morts dans le pays, alors qu'a débuté à minuit un cessez-le-feu annoncé unilatéralement par Kiev. Au total, 108 drones et 3 missiles ont été tirés sur l'Ukraine. Le président ukrainien Volodymyr Zelensky avait déjà prévenu lundi que son pays réagirait de manière symétrique à toute violation de son cessez-le-feu.
1: C'était le journal de nos correspondants à Paris. Tout de suite, retour des programmes sur Radio Aviva.

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0: toutes et à tous et bienvenue sur Radio Aviva. Show me love plus contre vacarme égale show me vacarme. C'est le nom d'un événement qui a été créé par deux associations montpelliéraines. Concerts, scène ouverte, blind test, de multiples activités sont prévues au programme. Cela se passe le samedi 16 mai de 15h à minuit à la Montpellier Basse Artistique, la MBA. Une journée musicale qui souhaite mettre en avant les femmes et minorités de genre dans la musique. Et pour en parler avec nous aujourd'hui, je suis avec Isia de l'association Contre Vacarme. Bonjour Isia.
1: Bonjour.
0: Est-ce que vous pouvez vous présenter ainsi que l'association? Du coup, vous êtes de l'association Contre Vacarme.
1: Oui, c'est ça. Donc moi, c'est Isia, je suis clarinettiste. J'ai rejoint l'association Contre Vacarme au moment de la création. Et donc, c'est une association qu'on a créée pour répondre à la discrimination dans le milieu de la musique sur Montpellier et de manière plus large dans la région.
0: Et pourquoi cette collaboration avec Show Me Love en particulier?
1: Parce que donc c'est notre premier événement vraiment festif qui va avoir lieu de 15h à minuit. Et Show Me Love, c'est une association qui fait de la réduction des risques dans les milieux festifs. Et c'est aussi des copaines à nous avec qui on était contentes d'organiser cet événement.
0: Donc vous avez eu l'idée, vous deux, ou alors c'est une des associations qui a initié un peu, qui a poussé ce projet-là?
1: On a eu l'idée avec Contre Vacarme. Au début, on avait appelé ça le Summer Festoche.
0: Pourquoi le Summer Festoche?
1: Parce qu'on voulait une journée festival qui annonçait l'été joyeusement. Et après, on s'est rendu compte qu'on manquait de forces vives bénévoles dans notre association. Et on a eu envie de faire un partenariat avec un autre collectif. Ça nous a semblé logique d'inviter Show Me Love.
0: Ok, donc pour l'organisation du festival, c'est beaucoup de bénévoles, c'est ce que tu...
1: On n'est que des bénévoles dans ces deux associations.
0: D'accord. Beaucoup de jeunes, un peu de tout âge ou surtout des jeunes?
1: On est une équipe dans vraiment le noyau dur, on doit être 6 ou 7 personnes entre 20 ans et 30 ans, je pense. Et après, de manière plus large, les autres bénévoles, je pense que ça évolue sur la même tranche d'âge.
0: Et donc, au niveau de l'organisation, enfin la programmation, je veux dire, de cet événement, qu'est-ce que vous pouvez nous dire? Qu'est-ce qui va se passer globalement?
1: Il va se passer plein de choses. On a une grosse journée de prévue avec, au début, une scène ouverte. Ensuite, on aura une table ronde de discussion autour des sujets des discriminations. Après, on a un baltrade animé par une personne qui fait du baltrade. On aura un blind test. Et après, à partir de 20h, on a 4 concerts. Un de rock, un d'électro-pop, un de rap et un DJ set à la fin.
0: Ah oui, donc vous variez les genres de musique.
1: Ouais, c'est très
0: éclectique.
1: C'est
0: un peu le but de votre démarche, de votre événement.
1: Ouais, en fait, on a surtout cherché à mettre en avant des personnes sur Montpellier ou de la région qui font de la musique et uniquement des minorités de genre. Et après, ça s'est dessiné comme ça. C'est très éclectique parce qu'il y a plein d'artistes qui font plein de styles différents.
0: Vous souhaitez aussi mettre en lumière du coup des artistes moins visibles aussi, peut-être des artistes indépendants qui sont peu visibles sur la scène, sur le devant de la scène.
1: De fait, on a les femmes et les minorités de genre sont moins visibles sur l'avant de la scène. Donc de fait, quand on les programme, on programme des personnes moins visibles. Et après, il y a aussi des questions de budget qui se sont posées. Donc nous, on travaille avec des personnes qui coûtent pas trop cher et donc c'est forcément des personnes qui sont moins connues.
0: Donc oui, vous disiez souhaiter mettre en avant les femmes et minorités de genre. Quel regard vous portez actuellement sur justement le domaine de la musique et tout, sur ces femmes et minorités de genre, sous la sous-représentation en soi, dans le domaine de la musique notamment? Vous disiez que vous vouliez pas d'hommes cisgenres dans votre événement.
1: Ouais.
0: Est-ce que vous pouvez nous en dire?
1: Oui, carrément. Donc nous, c'est une décision qu'on a prise quand on a lancé le collectif. C'est un collectif en mixité choisie. Donc une mixité choisie, c'est quand on décide de se regrouper avec un certain groupe de personnes pour faire des choses. Donc nous, c'est en mixité choisie, sans hommes cisgenres, sur scène. Et donc que ce soit la scène ouverte ou que ce soit les concerts. Par contre, c'est des personnes qui sont évidemment les bienvenues en tant que public, pour venir soutenir les femmes et les minorités de genre.
0: Oui, pour avoir un côté quand même inclusif quand même.
1: Oui, carrément. C'est des événements où nous, on a envie que tout le monde vienne soutenir les artistes qui sont sur scène. Juste, on a pris la décision de prioriser certaines personnes quant à notre programmation.
0: Est-ce que vous seriez prêt à refaire un même genre de festival, peut-être avec aussi une autre association, ou alors pour diversifier aussi un peu les activités, une future collaboration avec, je ne sais pas, par exemple l'association Women Beats
1: Alors, nous, on est toujours hyper ouvertes et ouverts à s'ouvrir à d'autres associations.
0: Mais que ça reste ancré local ou vous voulez essayer vous...
1: C'est marrant que vous posiez cette question. On a une branche de Contrevacarme qui vient d'ouvrir à Strasbourg parce qu'il y a des personnes du collectif qui ont déménagé. Et donc en fait, et on a aussi une branche, je crois, qui est dans les Cévennes avec certaines personnes qui évoluent dans les Cévennes. Donc nous, on est complètement ouvert à élargir sur le territoire pour l'instant de la France, mais ça dépend en fait des membres qui vont bouger dans les années à venir.
0: Et est-ce que vous avez quelques informations peut-être pratiques pour ceux qui aimeraient se rendre à cet événement ?
1: Oui, carrément. Donc cet événement, il est au Montpellier Base Artistique qui se trouve à l'arrêt Restang de la ligne 4. C'est accessible aux personnes à mobilité réduite, c'est accessible aux enfants, c'est accessible... Alors il n'y a juste pas les animaux qui sont... Enfin, les animaux ne sont pas invités au MVA. Là-bas, il y a de quoi se restaurer. Il y a aussi un endroit plus tranquille pour faire des activités manuelles si des gens sont fatigués de toute cette musique. Et après, il y a de quoi se poser, il y a de quoi danser, il y a de quoi boire, manger. Enfin voilà, il y a plein de choses. Et une fois qu'on rentre, on peut ressortir. Il y aura des petits bracelets, donc les gens sont libres d'évoluer toute la journée dans l'événement, hors de l'événement.
0: Oui, d'accord, comme les festivals.
1: Exactement.
0: Eh bien, merci beaucoup, Issia. Pour toutes ces informations. Pour rappel, donc, le show Mi Vacarme se passe le samedi 16 mai de 15h à minuit à la MBA. J'ai oublié le nom.
1: Montpellier Base Artistique.
0: Voilà, merci beaucoup, Montpellier Base Artistique, pour une journée riche en musique et toujours plus d'inclusivité. Et pour celles et ceux qui veulent réécouter l'interview en intégralité, vous pourrez vous rendre sur le site www.radio-aviva.com. Je vous dis à très bientôt pour une autre émission sur Radio Aviva.
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1: Bonjour à toutes et à tous et bienvenue dans votre agenda. Voici les événements et les sorties à venir. On commence avec le vernissage à la Seven Eyes Gallery de l'exposition de Marthe Bathory et Margot Salmi. Collaborant dans des projets d'édition et d'art plastique, ces deux artistes nous proposent leur vision très personnelle du fantastique et de l'étrange. L'exposition gratuite est disponible jusqu'au 13 juin à la Seven Eyes Gallery. Vous laisserez-vous tenter par River. Il s'agit d'un spectacle musical de l'ensemble choral universitaire de Montpellier qui se propose de vous embarquer pour une promenade aquatique mettant en lumière décors naturels et formes de vie. Le concert de l'ensemble choral universitaire de Montpellier, c'est le 9 mai à 20h30 à la Maison des Chœurs. C'est gratuit pour les moins de 12 ans, comptez 7 euros pour les étudiants, 14 pour les adultes. Réservation sur le site Hello Asso de l'association Écume. Le festival Saperlipopette revient pour une 27e édition. Cet événement familial réunit plusieurs formes d'art telles la danse, le cirque ou la musique. Le festival Saperlipopette, c'est le 9 et le 10 mai au Domaine d'eau. Pour réserver et retrouver le programme, rendez-vous sur le site domaine-d'eau.fr/spectacle/Saperlipopette. L'Office du tourisme de Saint-Guilhem-le-Désert, Vallée de l'Hérault, vous propose une randonnée guidée qui vous fera découvrir l'un des derniers télégraphes de Chappe, l'une des pièces de ce qui fut le réseau de communication le plus rapide en France. La balade sera suivie d'un casse-croûte vigneron. Rendez-vous le 10 mai à 10h devant la mairie de Saint-Guilhem-le-Désert, Vallée de l'Hérault. C'est gratuit pour les 7-10 ans, comptez 15 euros pour les 11-18 ans et 25 pour les adultes. La réservation se fait sur le site internet de l'Office du tourisme de Saint-Guilhem-le-Désert, Vallée de l'Hérault. Rappelons toutefois que l'abus d'alcool est dangereux pour la santé et qu'il est à consommer avec modération. Pour finir, l'association Eurogrèce France annonce la toute première projection de « Margontre avec Mikis Theodorakis », film documentaire sur la culture grecque. Ça aura lieu le 10 mai au cinéma Utopia à Montpellier. Les portes seront ouvertes à 10h30 pour une projection de 59 minutes suivie d'un court débat sur le film. L'entrée est à 4 euros. C'est tout pour cet agenda. À bientôt sur Radio Aviva.

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2: La vie, ça va très très bien aujourd'hui. Merci de nous écouter sur Radio Aviva. On va passer un très très bon moment ensemble, je crois, parce que le studio ressemble aujourd'hui au salon de l'étudiant. Je vais vous expliquer pourquoi. Il y a quelques temps, on avait enregistré une émission avec deux mamans qui sont venues parler de leurs ados. Cette émission était très sympathique et aujourd'hui, j'ai l'impression qu'on va avoir une émission extraordinaire parce que aujourd'hui, j'ai trois ados sur le plateau. Alors, on va les présenter. J'ai deux filles, un garçon. On va commencer par les filles, on est d'accord. Alors, ça va être un petit peu compliqué parce que les deux jeunes filles s'appellent Anna. Alors, Anna 1, bonjour Anna.
3: Bonjour.
2: Anna, tu vas te présenter tout à l'heure en nous racontant ce que tu fais dans la vie, etc. Et on va d'abord dire bonjour à l'autre Anna. Bonjour Anna.
4: Bonjour.
2: Et notre garçon s'appelle Alex. Bonjour Alex.
5: Bonjour Sandra.
2: Alors, rapidement, vous allez nous dire ce que vous...

0: faites dans la vie?
1: Alors moi j'ai 20 ans, c'est Anna 2 qui parle.
0: Anna 2, voilà.
1: Anna 2 qui parle, j'ai 20 ans, je suis en études vétérinaires à Madrid.
0: Ouh là là.
1: Et voilà.
0: Et voilà. Donc Anna, tu vis pas à Montpellier, on est d'accord?
1: Non.
0: Ah, c'est intéressant. L'autre Anna, Anna 1.
2: Et moi, tout comme Anna 2, je suis partie à Madrid faire mes études vétérinaires dans la classe d'Anna.
0: Donc, alors, je
2: l'ai suivie.
0: Bon, alors aujourd'hui, on a deux Anna. Elles font les mêmes études au même endroit. Ça va être chaud. Hein, pour... Bon, Anna 1, Anna 2, ça vous va?
2: Parfait.
0: Super. Alex 1, 2, 3, bonjour.
3: Bonjour. Moi, j'ai 20 ans et je suis en troisième année de classe préparatoire pour les études de commerce.
0: Mais bravo, à Madrid hein.
3: Non, à Lille. Moi aussi, j'ai quitté Montpellier.
0: Ah, c'est l'autre côté. D'accord.
3: Ouais, c'est okay. Dans le nord.
0: Bon, très bien. Alors, on a trois étudiants. C'est plus vraiment des ados hein, qu'on a aujourd'hui. C'est des jeunes adultes. Mais ils vont peut-être nous parler d'une période qui est assez récente, leur période adolescente, parce qu'en fait, c'est ça qui nous intéresse aujourd'hui. Vous êtes d'accord?
3: Bah, c'est pour ça qu'on
2: c'est
3: est
2: parti.
3: Là.
2: Hein.
0: Alors, donc, vous vivez plus chez papa-maman?
3: Non.
0: Non.
1: Plus ou moins, hein.
0: Plus ou moins, ça veut dire.
1: Ils sont toujours là quand on a besoin d'eux.
0: Ah, dis donc, ils vont être contents s'ils nous écoutent.
2: Un petit coup de téléphone et c'est réglé.
0: Et alors, ils font quoi?
2: À distance?
0: Ouais.
2: Ils sont toujours présents.
0: Et ils viennent vous voir ou pas?
2: Oui.
0: Ah,
2: régulièrement.
0: C'est
2: ils font l'effort de venir, mais nous aussi. Hein.
0: Parce que là, vous êtes ici, parce que c'est les vacances, c'est ça?
2: On est revenu voilà. Pour Noël.
0: Ah, pour Noël, eh ben, c'est génial. Et alors, vous avez quoi? Vous avez un appart? Vous vivez en campus?
3: Alors, moi, j'ai depuis cette année un appartement tout seul. L'année dernière, j'étais en colocation.
0: D'accord.
3: L'année d'avant, en internat, donc ça change en fonction des années.
0: À chaque année, tu
3: fais
0: autre chose?
3: Ouais, je me renouvelle.
0: Tu vas peut-être nous expliquer pourquoi tout à l'heure. Hein. Et les deux Anna?
1: Moi, je suis toute seule dans mon appartement, mais Anna 1, c'est ma voisine. Donc, je suis jamais toute seule. On se voit tout le temps.
0: Alors, en plus d'être deux Anna, deux étudiantes au même endroit, des mêmes études, vous passez votre temps ensemble?
1: Exactement.
2: Oui, on est comme des sœurs siamoises.
0: Ah, d'accord, ok. Bon, bah, c'est super. Et alors, bon, moi, j'ai une question qui intéresse tout le monde. Je vais vous la poser un peu brute. Hein. Votre appart, il est propre ou il n'est pas propre?
3: Mon appart, il est... C'est un appart déjà, il est très bien. Il est pas mal. Mais moi, je trouve que ça va. Il est plutôt bien organisé, bien rangé. Enfin,
0: ah, d'accord, ok.
3: Je me sens bien dedans.
0: D'accord, ok.
3: C'est déjà
0: bien.
3: Pas mal.
0: Bon, bah, bien rangé, on va voir tout à l'heure ce que ouais. Ça signifie. Anna 2?
1: Moi, franchement, ça dépend des périodes. Ça peut être très bien rangé comme... Comme le foutoir. Hein.
0: D'accord. Et Anna 1?
2: Alors moi, je suis en colocation avec une autre fille,
0: oui.
2: Une copine à nous. Et tout comme Anna 2, ça dépend des périodes. En période d'examen, quand on a beaucoup de choses à faire, c'est compliqué. Et sinon, quand on est motivé, on fait un grand ménage et tout va mieux.
0: D'accord. Alors, bon, vous avez dit beaucoup de choses là. Et moi, j'aimerais bien qu'on reprenne point par point. Bien rangé, c'est quoi chez vous?
1: Le linge sale, il traîne pas par terre. Il n'y a pas de poussière, on passe l'aspirateur au moins une fois par semaine, ce qui n'est pas le cas pendant les périodes d'examen, dans mon cas.
0: D'accord, très bien. Oui, parce que les études de veto, je pense que là on rigole bien, mais c'est un peu dur, non?
1: Un petit peu, ouais.
0: Et prépa, études de commerce, c'est un peu dur.
3: C'est un peu dur, ouais, donc j'ai pas beaucoup de temps. Moi, le rangement, c'est pas vraiment pareil. C'est tant que je me rappelle de où sont mes affaires. Ça peut être partout, mais je sais où elles sont.
0: D'accord. Et alors, j'imagine qu'il y a des jours aussi où il n'y a plus de vêtements dans l'armoire, mais ils sont plus par terre. Comment vous faites pour vous habiller? Vous vous attrapez ce qui traîne, ce que vous trouvez? Racontez-moi.
3: Non, donc, en vrai, je fais une machine toutes les deux semaines.
0: Ah, quand même.
3: Enfin, je fais un week-end où je fais mes machines, donc c'est toutes les deux semaines.
0: Ouais.
3: Et sinon, entre-temps, bah, ça va. On fait tourner les vêtements un peu.
0: D'accord. Donc toi, Alex, t'as quand même beaucoup, beaucoup de vêtements.
3: Oui, après un pull, il peut être porté plusieurs fois, quoi.
0: Et plusieurs fois, on peut avoir un...
3: 3, 4 fois. 5, des fois. 5, mon pull préféré.
0: D'accord.
3: Non, mais parce que j'ai pas beaucoup de temps pour faire les machines, tout ça. Donc les machines, j'avoue que peu compliqué. Mais sinon, le reste du temps, c'est tout le temps rangé, c'est propre en tout cas. C'est déjà pas mal.
0: Ils sont complètement flippés, là, mes trois ados, là. Les filles, c'est peut-être un peu moins longtemps, les pulls, non ?
2: Moi, les machines, c'est... je respecte bien ça, même en période d'examen. Parce que pour moi, les vêtements, c'est très important. Mais moi, mon problème, c'est plus la vaisselle, etc. Mais les machines, c'est sacré.
0: Alors, la vaisselle, ça veut dire quoi ? Elle est plus dans l'évier que
2: oui,
0: dans le placard ?
2: Oui, exactement. On en trouve plus dans l'évier qu'ailleurs.
0: Et ok, très bien. Allez, une petite question là. Un frigo, ça se nettoie tous les combien ?
1: Tous les ans ?
0: Tous les ans. Bon, alors, chers auditeurs, si Anna 2 nous invite à manger chez elle, nous n'irons pas. Nous sommes bien d'accord. Et Anna 1 non plus, parce qu'il n'y a plus de vaisselle. Oui.
1: Personne n'a son frigo à part les adultes. Les enfants ouais. de notre âge, les ados, ne lavent pas leur frigo. Une fois par an, je trouve ça déjà bien.
0: Oui, oui, de toute façon, c'est mieux que jamais. Hein. On est bien d'accord. Hein.
3: Bah, moi, je savais pas que ça se lavait un frigo, donc...
0: Bon, c'est super. Alors, écoutez, moi, je vous dis à plus tard, parce que j'ai tellement d'autres questions à vous poser. Vous êtes contents d'être là ?
2: Très. Ouais.

0: Alors Sandra, la vie ça va ?
1: La vie ça va très très bien. Aujourd'hui je voudrais qu'on aborde le sujet de vos sorties, vos loisirs, si vous voulez bien. Vous allez déjà me dire quand vous sortez, où vous allez, ce que vous faites, etc. Qui veut parler ?
2: Ok, bon, alors moi je commence, voilà.
1: Oui.
2: Donc, moi je suis en prépa commerce, donc j'ai pas beaucoup de temps de sortie.
1: Oui.
2: Ça, surtout pendant les vacances. Donc chez moi je sors en boîte de nuit beaucoup.
1: Mm-hmm.
2: Mais que pendant les vacances, parce que pendant l'année, bah, j'ai pas le temps.
1: Mm-hmm.
2: Et sinon, bar, entre amis, le vendredi soir après les cours,
1: d'accord,
2: principalement.
1: Très bien, boîte, bar.
2: Ouais.
1: Anna, un ?
0: Et nous, ça reste un peu dans le même thème. Quand on peut se le permettre, on sort dans le bar où tous les étudiants sortent. Et de temps en temps, on va en boîte de nuit pour profiter entre copains, surtout pour fêter la fin des examens, généralement.
1: D'accord. Anna 2, vous confirmez
3: Je confirme. C'est vrai que cette année, on s'est beaucoup calmé en boîte de nuit. On sort pas mal dans notre village, mais niveau boîte, ouais, on va dire une fois tous les mois et demi.
1: Ah oui, d'accord, c'est raisonnable. Mais bon, en même temps, pour ceux qui ne nous écoutaient pas avant, les deux Anna sont en études de vétérinaire et Alex, donc, prépa à l'école de commerce. Donc, effectivement, vous avez un peu autre chose à faire que d'aller en boîte, on est tous d'accord, mais c'est bien aussi d'y aller un petit peu. Alors, ça, d'accord. Moi, j'ai une grande question à vous poser parce que nous, parents, on se demande. Quel est le budget que vous réservez à vos sorties ? Allez-y, honnêtement. Hein.
3: Par soir ?
1: Bah, vas-y, dis-moi par soir, et puis on fera un ratio par mois.
3: Par soir, je dirais 15-20 euros.
1: Tout compris, hein, taxi, alcool, boîte de nuit, resto, je sais pas quoi.
3: Ah, non, nous, ça dépend. Boîte de nuit ? Boîte de nuit, on va dire boîte de nuit. Si on compte le taxi, l'entrée, l'alcool, on va dire 50 euros.
1: 50 euros, ok. Et en disant 50 euros, elle me fait une tête hein, que j'ai l'impression, mesdames et messieurs, que vous pouvez doubler l'argos. Anna, un ?
0: Après, il faut savoir qu'on vit en Espagne et niveau alcool, c'est déjà beaucoup moins cher qu'en France.
1: Mm-hmm. Donc on boit plus.
0: Hein. Donc on boit plus.
1: Voilà.
0: C'est plus propice à faire la fête, selon moi. Et moi, j'aurais dit un peu plus qu'Anna, parce que les taxis, vu qu'on vit un peu loin de Madrid même, moi, je dirais plus 70 euros la soirée minimum.
1: D'accord, donc j'en ai une qui ment et une qui sous-ment, c'est ça ? Ok, Alex ?
2: Moi, vu que je sors pas de l'année, j'ai le temps d'économiser mon argent, donc quand je sors en vacances l'été, en général, c'est un peu plus.
1: Mm-hmm.
2: Du coup, je me fais plaisir pour rattraper les périodes de cours.
1: Mm-hmm.
2: Que quand je sors en boîte et que je fais des grosses soirées, ouais, c'est 150.
1: Ah, quand même.
2: Ah bah, ouais. J'en fais pas beaucoup.
1: On se fait plaisir. Hein,
2: oui, mais c'est d'accord. Pas souvent dans l'année.
1: Alors, bon, je pense qu'il y en a qui veulent que vous répondiez franchement à la question qui va venir.
2: Ouais.
1: Les ados, bon, les jeunes adultes, ça boit ?
2: Jamais.
1: Ah, voilà.
2: Jamais, vraiment jamais. Jamais, parce que c'est pas bon pour la santé déjà.
1: Oui.
2: Faut le rappeler.
1: Oui, il faut pas boire. Hein.
2: Non, jamais. Mais ça arrive quand même.
1: Mais ça arrive. Ah oui, ouais. À 150 euros la soirée, je pense que ça arrive. Hein. D'accord. Non, sérieusement, vous buvez de l'alcool ou pas ?
3: Nous, on boit de l'alcool avec modération, évidemment.
1: Oui, ben voilà, il faut boire ouais. Avec modération. Ça tape la tête hein, quand même. Hein.
3: Exactement.
1: Oui.
3: Faut pas se laisser avoir, faut pas boire le verre de trop, surtout.
1: Oui, c'est lequel ?
3: Ça dépend.
1: Oui, ça dépend. Et alors,
3: il faut bien manger avant. Il y a certaines règles à respecter.
1: Alors justement, est-ce qu'il y a une règle à respecter sur quand vous sortez boire, sur qui conduit ?
3: Ah, nous, c'est taxi tout le temps, ou alors on rentre à pied, pas autre part. Donc d'accord. On n'a pas de problème par rapport à
1: jamais,
3: ça.
1: Jamais, jamais, jamais vous vous êtes retrouvé avec la voiture à ramener ?
3: Non.
0: On s'organise toujours pour ne pas avoir ce problème.
1: Ah d'accord, ok. Alex ?
2: Bah moi, on s'organise, on tourne pour qui conduit.
1: D'accord, il y a un Sam chez vous.
2: Ouais, mais c'est vrai que des fois, ça arrive que bah, même Sam, il est un petit peu bu.
1: Et alors, comment
2: on
1: fait ?
2: On dort dans la voiture.
1: Ah, ok. Donc jamais, jamais, jamais.
2: Vous jamais on conduit.
1: La voiture.
2: Ouais. Bah le lendemain, mais...
1: Oui, oui, non, d'accord, okay. Très bien. Et bon, on va parler d'un autre sujet dans les loisirs. Vous faites un peu de sport ?
2: Oui. Bon, oui.
1: C'est-à-dire
2: bah, j'ai beaucoup fait de vélo, mais avec les blessures et le travail, plus trop. Donc moi, je vais à la salle.
1: Ah d'accord, ok, à la salle, très bien. Bon, ouais.
2: Moi, je prépare l'été. Hein.
1: Oui, corps de rêve, CDR. J'ai appris que c'était important.
2: Ouais, c'est très important.
1: Et Léana, vous faites du sport un petit peu ?
0: Alors, j'ai commencé l'année pleine d'ambition pour commencer à courir, mais oui. Ça s'est vite arrêté. J'ai pas couru. Mais j'ai commencé à faire du pilates avec ma colocataire.
1: D'accord.
0: Et pour l'instant, c'est très bien. On en fait le matin avant de réviser et c'est très sympa.
1: Ah, pas mal, tous les jours.
0: On essaye. Ça dépend de nos, comment on s'est réveillé le matin. Si okay, on est motivé ou pas, mais on essaye de garder un rythme.
1: Alex, je pense que Anna 1 a pris un peu d'avance sur CDR 2025.
2: Pas du tout, moi je suis pas d'accord.
1: Anna 2, un peu de sport.
3: Anna 2, t'es pleine d'ambition au début de l'année pour aller à la salle de sport tous les jours.
1: Oui. Elle a payé son petit abonnement, mon
3: J'ai jamais payé, hein, finalement. Je ne suis jamais allée.
1: Pas mal.
2: C'est très cher quand même. Hein.
3: C'est très cher aussi. Étudiant, il faut avoir l'investissement.
1: Alors honnêtement, c'est parce que vous n'avez pas le temps ou parce que vous avez la flemme?
3: Non, la flemme.
1: Oui, comme tout le monde en fait.
2: Bah, moi j'y vais, hein. Moi j'ai pas la flemme.
1: Il a pas la flemme.
2: Moi j'y vais.
1: Voilà, CDR 2025.
2: Bah, surtout que ça, après une longue journée de course, ça détend, ça permet de se vider l'esprit, de réfléchir.
1: C'est vrai.
2: Penser à autre chose que les cours.
1: Dans votre école, les filles, vous avez une salle de sport, des infrastructures pour le sport?
3: Oui, on a énormément d'infrastructures. On a une salle de sport, une grande salle de sport. On a une. Comment ça s'appelle?
1: Un gymnase,
0: des terrains de tennis.
3: Des terrains de tennis, voilà, de foot.
0: De rugby également.
3: Exactement.
1: Dans votre campus?
3: Oui.
1: Attendez, vous êtes dans un campus extraordinaire.
0: Très, très grand campus.
1: Comment il s'appelle, votre campus?
3: C'est l'UAX.
1: Ah, l'UAX à Madrid. Ah, bah, bravo les filles, on est très contents. Alex, oui. Y a, dans ton école, il y a quelque chose pour faire du sport?
2: Non, moi, il n'y a que des salles de cours.
1: Que des salles de cours
2: et rien d'autre.
1: D'accord, donc après, il y a les salles de sport, effectivement. Vous êtes loin de vos facs respectives?
2: Moi, je suis à 3 minutes à pied, dans la rue d'à côté.
1: Donc tu vas à pied?
2: Ouais, bah, j'ai pas de voiture.
1: Et les filles?
3: Nous, on y va en voiture. Après, à pied, on y met 25 minutes, je pense, pour y aller. En voiture, 4 minutes.
1: D'accord. Donc, en fait, vous, c'est là. Déjà, ouais, c'est ça. Vous faites pas beaucoup de sport. Corps de rêve 2025, je suis pas sûre, hein, les filles. Hein, il va falloir envisager de la laisser au parking. 25 minutes, c'est pas long. Hein.
3: 25 minutes tous les matins, tous les midis, retourner, ça fait beaucoup. Et puis, on peut réviser pendant ce temps-là.
1: Ouais, voilà, c'est ça. Je vous retrouve très

0: alors, Sandra, la vie, ça va ?
1: La vie, ça va très très bien. Les deux, Anna, vous nous avez dit que vous étiez étudiante en vétérinaire, c'est vrai ?
2: Exactement.
1: Et Alex, tu es en prépa école de commerce.
3: C'est ça.
1: Voilà. Alors, la première question qui me vient, c'est est-ce que ce choix d'études est votre choix à vous ?
2: Ah oui, bien sûr. Ah oui, depuis que je suis toute bébé, je voulais faire vétérinaire. Moi, ça c'était une ambition, un rêve, tout ce que vous voulez.
1: T'as jamais voulu être coiffeuse, maîtresse d'école, rien ?
2: Pas dans mes souvenirs.
1: Non, rien.
2: Non, pas des monstres. Non, c'est toujours été, en tout cas dans les animaux. Vétérinaire, je ne sais pas, mais dans les animaux, travailler avec les animaux, dans la santé aussi, ouais.
1: Ok. Et Anna 1 ?
4: Alors non, moi je suis passée par plusieurs choix. Je voulais vraiment être architecte durant toute ma jeunesse. Ensuite, j'ai abandonné car je n'aimais pas du tout les mathématiques. J'ai complètement arrêté ce projet.
1: Et pourquoi il n'y a pas de maths en veto ?
4: Si. Mais oui, c'est vrai. Il y a des maths.
1: Mais après, bon, d'accord.
4: J'ai décidé de repartir sur les animaux parce que j'ai toujours adoré ça. Et me voilà en études vétérinaires.
1: Et toi, Alex, donc tu nous as dit tout à l'heure que tu étais en prépa pour faire une école de commerce. Tu veux faire quoi après ?
3: Alors déjà aujourd'hui, je ne sais pas encore vraiment ce que je veux faire. Moi, j'ai toujours fait une école de commerce parce que c'est ce qui m'ouvre le plus de portes pour plus tard.
1: Oui.
3: Et j'ai beaucoup mes parents qui m'ont poussé aussi, j'avoue, puisque...
1: Ah, voilà.
3: J'ai jamais trop su ce que je voulais faire, donc ils m'ont dit de faire le mieux de ce que je pouvais faire.
1: D'accord.
3: Pour ne pas limiter dans mes capacités... Je sais plus trop ce qu'il me disait. Mais aujourd'hui, l'école de commerce, ça me semble un bon choix. C'était mon choix, mais j'étais quand même bien motivé par ma mère, quoi.
1: D'accord. Donc en fait, on peut quand même dire que tes études, ce à quoi tu te destines, c'est quand même, allez, pas le choix des parents, mais c'est quand même assez induit par tes parents.
3: Ouais, c'est vraiment induit. Surtout mes parents, ils travaillent dans le commerce. Dans des entreprises comme ça.
1: D'accord.
3: Donc, à faire la même chose qu'eux, déjà, ça arrive souvent, je pense, déjà.
1: Ouais,
3: les enfants fassent la même chose. Et du coup, ils m'ont poussé à faire, pas une école de commerce, mais faire une prépa pour avoir la meilleure école que je pouvais.
1: Et si t'avais choisi d'être, je sais pas moi, horloger, hein, tu crois que ça les aurait dérangés ?
3: Je pense pas que ça les aurait dérangés. Ils auraient essayé de me faire changer d'avis, quand même.
1: Ouais.
3: Mais au final, ils auraient accepté si je sais vraiment ce que je voulais faire. Après, c'était une idée comme ça, juste parce que j'avais pas envie de travailler sur le moment, parce que... Enfin, je sais pas s'il y a des études d'horloger, mais...
1: Bah oui, je pense qu'il y a des études d'horloger.
3: Non, mais si j'avais voulu faire, quelque chose où il n'y a pas d'études compliquées, ils m'auraient poussé à faire autre chose. C'était la seule motivation, c'était de pas travailler maintenant et d'aller en soirée plutôt.
1: D'accord.
3: Ils m'auraient poussé à travailler.
1: D'accord, ok, l'ambition. Ok, ouais. Super. Et vous, les filles, papa, maman, vous m'avez dit que c'était votre vocation, mais papa, maman, ils vous ont poussé à faire ça ? Ils voulaient que vous fassiez veto c'était votre choix ?
2: Mes parents, non, moi, ils étaient très contents de mon choix, mais j'avais eu un autre choix... je pense qu'ils auraient été plus déçus du fait que si j'en avais les capacités de faire mieux, ils auraient voulu que je prenne de mes capacités. Mais après, si c'était mon rêve de faire mécanicienne, ils auraient accepté, je pense.
1: D'accord, ok. Et Anna 1 ?
4: Oui, moi aussi, mes parents, ils m'auraient suivi dans tous mes choix, mais je pense qu'ils sont très fiers et très contents que je fasse des études vétérinaires.
1: Ils peuvent, oui. Les filles. Hein. En plus, vous êtes très sympathiques.
2: Merci.
1: Donc, a priori, ça marche. Vous êtes contente de ce que vous faites. Ça fonctionne. Je veux dire, vous n'êtes pas en échec scolaire.
2: Non, pas du tout. Non. En plus, on a eu de la chance. On est dans une super école.
1: Ouais.
2: On a été acceptés à Madrid. C'est une chance énorme. Enfin,
1: Anna, et dis-moi, il me vient une question. Là. Vous êtes à Madrid. Les cours, ils sont en espagnol ?
4: Oui. Exactement.
1: Et alors ?
2: On parle espagnol, hein.
1: Bah oui, j'imagine. Vous êtes en quelle année ?
2: En deuxième année, mais ça fait 3 ans qu'on y est. On a fait une sorte de prépa.
1: Ah d'accord, prépa et 2 ans. En fait, ça fait 3 ans que vous êtes
4: voilà,
1: là-bas.
4: Exactement.
1: Et donc, vous parlez couramment espagnol ?
2: On écoute, on entend tout, on comprend tout. Après, on parle pas beaucoup parce qu'il y a beaucoup de Français à Madrid et dans notre école. Donc, on est moins
4: exposé.
1: D'accord, mais les cours sont en espagnol.
2: Oui, donc on comprend tout.
1: Et pour nos auditeurs espagnols, là, vous pouvez pas me dire un petit truc ?
2: Hola.
1: Hola.
4: Hola,
1: cómo
4: estás ? Me llamo Ana y vivo en Madrid.
1: L'autre Anna ?
2: Estudiamos veterinaria y nos gustamos perros.
1: Ah, perros, voilà, j'ai
4: nos gustan.
2: C'est une énorme erreur ce que je viens de faire. Ouais, et c'est pas grave, c'est le stress.
1: Et perros, c'est les chiens, non?
2: C'est les chiens.
1: Ah là là, je parle espagnol aussi. Et Alex à Lille, on parle le ch'ti?
3: Ouais, on parle le ch'ti, ouais. Après, moi, après, il y a beaucoup
1: alors,
3: de.
1: Alors, Alex, on peut nous parler non. un peu en ch'ti?
3: Non, parce que moi, quand même, je viens de Montpellier, il y a beaucoup de Parisiens avec moi. Donc.
1: C'est très drôle. Vous avez des frères et sœurs tous?
4: Oui.
1: Ils réussissent aussi tous ce qu'ils font. Hein,
4: Il a réussi. Moi, mon frère a fini.
1: Ah, il est plus âgé.
4: Oui.
1: D'accord. Anne a deux.
2: Il réussit dans certains domaines plus que d'autres.
1: D'accord.
2: Comme tout le monde.
1: Et comme tout le monde. Et alors, comment c'est vécu, tiens, à la maison, quand il y en a un qui est bon, voilà, qui réussit, qui est l'aîné, qui est déjà en études supérieures et qui a un petit frère, une petite sœur, et c'est moins évident pour lui.
2: Ça doit être moins évident. Je comprends. Après, faut pas qu'il pense qu'il est moins bon ou que il est moins fort que moi ou que d'autres. Mais non, il faut qu'il travaille et qu'il ne perde pas espoir. En tout cas, moi je parle en nom de mon frère, et il peut y arriver, j'en suis certaine.
1: Oui, donc j'espère qu'il nous écoute, ton petit frère, parce que c'est très important, hein, les grands frères et sœurs, l'expérience, le partage, etc. Moi je trouve ça génial et moi je vous trouve tous les trois géniaux et on se retrouve pour la suite de l'émission.

0: Alors Sandra, la vie ça va ?
1: Oui, la vie ça va bien. Aujourd'hui j'ai trois jeunes et belles personnes avec moi sur cette émission réservée aux ados, sur les ados, vus par les ados. Je voudrais qu'on parle d'un thème qui va intéresser beaucoup ceux qui nous écoutent, c'est comment se nourrissent les ados. Alors, vous nous avez dit que vous viviez chacun dans votre appartement, n'est-ce pas ?
2: C'est ça.
1: Bon, donc, quand on vit dans son appartement et qu'on a un frigo qu'on lave tous les ans, c'est ce que vous m'avez dit ouais. Aussi. Bon, allez, on rigole, mais la question est sérieuse. Vous vous faites à manger ? Vous mangez dans l'appartement ? Vous sortez manger ?
2: Alors, moi, je commande beaucoup.
1: Oui.
2: Déjà.
1: Oui.
2: J'ai pas envie de faire de cuisine, pas de vaisselle.
1: D'accord.
2: C'est plutôt pas mal. Mais sinon, ouais, bah, je cuisine beaucoup, mais pas des trucs de fou, des pâtes.
1: Oui,
2: et des
1: bon,
2: steaks hachés.
1: Très bien, steaks hachés pâtes, ça, ouais. Ça me va. Et les filles, hein, c'est un peu plus élaboré ou pas ?
3: Non, pas tellement.
1: Ah
3: non.
1: Bon ?
3: Non, ça tourne autour de pâtes, viande, riz, haricots verts, courgettes. Ça s'arrête
1: ah,
3: là.
1: Ah, c'est
3: hein.
1: Bien. D'accord, ok. Et Anna, un ?
4: Non, moi, avec j'ai de la chance d'avoir une colocataire qui me tire un peu vers le haut et elle me pousse à manger des légumes plus souvent. Et cette année, je trouve que je me suis vachement améliorée sur mes repas. C'est très varié, mais ça m'arrive beaucoup de commander quand même.
1: Oui, parce que
4: je commande
1: en fait,
4: beaucoup.
1: Quand on fait du pilates une heure par jour, tous les matins, avant les cours, on ne peut pas se permettre derrière
4: de
1: se faire Deliveroo, Uber Eats et machin. Je ne sais pas ce qu'il y a en Espagne. Hein. On est d'accord ?
4: Oui, c'est vrai.
1: Bon.
2: Ça compense un peu.
1: Ça compense quoi ?
2: Bon, on fait le pilate et après on peut commander ce qu'on veut comme ça.
1: Ça, c'est une façon de voir les choses, on est d'accord. Quand on commande quoi ?
2: On commande un peu tout ce que. Les promos, beaucoup.
1: Mais,
2: c'est le moins cher.
1: D'accord, ça, l'argent. Maintenant, dans l'assiette, il y a quoi ?
2: Il y a des pizzas, des fast-food, des burgers.
1: Ah ouais, donc tacos,
2: ouais,
1: pizza,
2: ouais,
1: burger, tartiflette et
2: bah c'est pour le summer body, c'est ça. Ouais.
1: C'est corps de rêve 2025. Anna 2, comment on fait ?
3: Moi, je commande pas.
1: Anna 2, elle s'est endormie.
3: Non, moi, je fais à manger.
1: Elle fait à manger. Donc, beefsteak haché, haricots verts, etc. Et sinon, je sais pas, y a pas à un moment donné, vos parents viennent vous voir ou pas ?
3: Oui.
4: Ça leur arrive, oui.
1: Ça leur arrive, Alex ?
2: Jamais.
1: Non, mais Alex, il est abandonné, en fait. Madame et monsieur, parents d'Alex, que j'ai à côté de
2: non.
1: Moi, il va falloir s'améliorer.
2: Non, ça va. Ça va. Bah après, j'habite à côté de l'île, à Douai, donc je comprends qu'ils viennent pas. Hein.
1: Ah ouais, c'est loin.
2: Ouais,
1: non, mais c'est pas. En fait, je pense que c'est pas la distance. Hein.
2: C'est l'endroit.
1: C'est le climat.
2: Bon, ça va, l'été, il fait pas froid.
1: Mais l'été, tu es là, Alex.
2: Non, mais en septembre, octobre, même à Noël, là, il fait la même température.
1: Ah oui, d'accord, ok, bon. Et donc, alors, les deux filles, bon, désolé, Alex, hein, tu peux aller jouer, parce que là, je vais poser la question. Donc, vos parents, ils viennent vous voir un petit peu ?
3: Ouais, moi, ma mère, elle vient au moins une fois par an. Elle me fait des plats congelés. Alors ça, c'est super, hein, c'est très facile.
1: C'est quoi ce qu'elle vous fait, votre maman ?
3: De la soupe. Ça peut être de la viande, des plats de la semoule, et ben voilà, plein de trucs.
1: C'est-à-dire que ta maman, quand elle vient te voir, elle passe son temps à te faire des petits plats au congélateur pour que
3: exactement,
1: tu les trouves.
3: Et le ménage aussi.
1: Et, ah bon ?
3: Oui, elle fait le ménage et elle fait à manger.
1: Mais elle est géniale cette dame, on peut la rencontrer ?
3: Et super. Vous pouvez l'inviter la prochaine fois si vous voulez.
1: C'est avec plaisir, je vais prendre ses coordonnées. Anna 1, donc tes parents, je sais plus, ils viennent te voir ou pas ?
4: Oui, ils viennent au moins une fois par an aussi. Et moi, donc, quand ils viennent, on se fait plus plaisir. Ils me payent beaucoup de restaurants.
1: Ah, ça, c'est
4: ça
1: bien.
4: Ça me fait faire des économies, moi, et comme ça, je profite bien à 100%.
1: Et c'est sympa d'aller au resto avec papa-maman.
4: Ah, j'adore.
1: Quand ils viennent. Ah, ouais.
4: J'adore. C'est
1: ouais.
4: Des bons moments avec eux, ouais. Ça fait du bien.
1: Ça s'appelle, en fait, prendre sa goutte de lait.
4: Ah,
1: eh oui.
4: Je ne connaissais pas cette expression.
1: Eh oui, parce qu'il y a un moment donné, quand on a quitté le nid et qu'on vit tout seul et qu'on est très content de vivre tout seul, quand on a une maman, bon, allez, un papa aussi, qui vient, on prend sa goutte de lait. Et c'est très rassurant, n'est-ce
4: exactement,
1: pas, une fille ?
4: Exactement, c'est vrai.
1: Bon. Toi, Alex, pour ta mère, tu vas me laisser les coordonnées aussi. Je pense qu'il va falloir que je lui en parle, la goutte de lait. Très, très bien. Est-ce que vous avez l'impression d'être dans la malbouffe ou pas, honnêtement?
2: Oui.
1: Ah bah, d'accord, oui. Alex, vas-y, développe.
2: Non, mais je fais pas attention à ce que je mange. Ouais. J'ai pas le temps de faire à manger. En général, je mange en une demi-heure pour aller travailler.
1: Ouais.
2: Donc, je mange ce que je trouve, ce que j'ai chez moi, ce que je commande. Donc,
1: Bon, ça, tu nous as dit, pizza tacos, machin. Ok. Les filles, vous avez l'impression d'être dans la malbouffe, non? Pas spécialement.
3: Pas spécialement. Non, pour moi, la malbouffe, c'est si tu commandes fast-food tous les jours, midi et soir. Alors, j'en suis pas à ce stade.
1: Ouais, je pense qu'on est d'accord. Je pense qu'au niveau de la définition, on a le droit de temps en temps, il n'y a pas de souci. Vous vous souciez de votre santé?
4: Des fois, j'ai des prises de conscience et je me dis qu'il faut vraiment que je fasse attention à ma santé, justement, du coup, avec la nourriture, les sorties, etc.
1: Ouais.
4: Mais il y a des moments où je ne fais pas vraiment attention. Je me dis qu'on est jeune et qu'il faut profiter. Mais il faut que je trouve un juste milieu.
1: Bon, je pense que tu as très, très raison là-dessus. Vous buvez des sodas?
2: Oui.
1: C'est-à-dire?
2: Moi, tout ce qui est alimentation, je ne fais pas attention. Je pense que j'ai envie de prendre parce que je me dis que pour le moment,
1: non mais attends,
2: pour le moment tout va bien.
1: Il est grand, il est mince, il est beau comme un cœur. J'adore. Il bouffe pourri.
2: Ouais, je me dis que pour le moment tout va bien, donc j'en profite. Le jour où j'aurai des problèmes, je boirai plus de soda.
1: Tu as raison. Tu as raison, Alex. Bon, en tout cas, c'est très sympa de vous avoir avec nous et on se retrouve pour la suite.

0: Alors Sandra, la vie ça va?
1: Wesh et chill, ça va super bien. J'ai trois jeunes. J'ai trois jeunes de 20 ans qui sont avec moi depuis tout à l'heure pour parler des ados vus par les ados. Je suis en formation en fait. Alors, ils m'ont dit qu'il fallait dire wesh. Wesh, je sais pas du tout ce que ça veut dire, mais maintenant je le dis. Et on m'a dit à la question que vous avez l'habitude d'entendre, alors Sandra, la vie ça va, il faut plus dire oui, ça va, c'est super, il faut dire chill. Alors, chill. Ça va les Jones?
2: Ça va très bien.
3: Chill,
2: hein.
3: Tranquille. Hein.
1: Tranquille, grave. Non, tu gères, non? Comment
3: Ouais, on. On
2: ça dépend
3: ça.
2: Un peu, ouais.
3: On dette ça.
1: On dette ça. Ouais. Ça veut dire quoi, on dette ça?
3: Ça veut dire on a tué ça, quoi. On...
1: Et t'as du Piwin alors, hein? La Wii Pin.
2: C'est Wii Pin, en fait.
1: T'as du Wii Pin. Attends, franchement, on comprend rien, hein, quand vous parlez, nous les vieux.
3: C'est un autre langage.
1: C'est un autre langage. Entre vous, ça va vous
3: Ah nous, on se comprend, nous, on a l'habitude.
1: Bon, en fait, le dernier volet de cette semaine, c'est effectivement sur les relations que les ados peuvent avoir avec les adultes. Enfin, vous êtes des jeunes adultes, hein, mais je veux dire, les adultes, nous, les yeuves, comment vous dites les vieux?
3: Les darons.
1: Ah, les darons. Non, mais ça, c'est les parents.
3: Ah,
2: ouais, les vieux.
3: Les vieux.
2: Ouais,
3: les vieux. Les centenaires.
1: Les ancêtres, non?
2: Les anciens.
1: Non. Les anciens. Les anciens.
3: Ah ouais, les anciens, oui.
1: Donc, pour que les anciens whippinent bien...
3: Capote.
1: Je me suis encore embrouillée. Bon, alors, une question. Vous vous entendez comment avec vos parents? Avec vos darons?
2: Ça va.
1: Bon, ben là.
2: Non,
1: il n'y a pas de panne d'antenne. S'ils ne répondent pas à la question, c'est parce qu'ils ne veulent pas.
2: Non, c'est un petit moment de réflexion. On fait le point.
1: Voilà, fais le point.
2: Non, bah, en tout cas, moi, pour ma part, ça va très bien. Bah, déjà, vu que j'habite plus chez moi, il y a.
1: Ah, bah voilà.
2: Téléphone, ça se passe bien.
1: Téléphone, les filles.
3: Pareil, hein, franchement. Bon, non, je les adore. Juste, je suis loin d'eux, donc ça fait un peu du bien aussi de se prendre son envol. Mais quand on revient à la maison, on est content.
1: Et oui, donc vous revenez pour les vacances, c'est ça?
3: Voilà.
1: C'est pas souvent. Vous vous téléphonez?
3: Il me téléphone.
1: Ah d'accord, toi non?
3: Non, moi j'attends qu'il me téléphone.
1: Ah ouais, pourtant tu sais que dans les forfaits on peut avoir la ligne gratos, hein?
3: Ouais.
1: Mais?
3: Mais je sais qu'ils vont me téléphoner, donc j'appelle pas.
1: D'accord, c'est pas un besoin irrépressible. Bah, d'accord,
2: ok. De
1: c'est
2: les
1: pas très très grave. Vos parents, vous les considérez comme plutôt des parents copains ou des parents dans l'autorité encore?
4: Non, moi, mes parents ont toujours. J'ai toujours été très très proche de mes parents et j'ai jamais eu de vrais conflits avec eux. Ça a toujours été sur une relation de confiance. Et je les considère comme des... Plus je vieillis, en plus notre relation devient, oui, pas comme des copains, parce que ça reste mes parents, mais il n'y a pas vraiment d'autorité, parce que je sais me gérer, et ils sont là pour moi, mais c'est une relation vraiment saine et...
1: Tu te fais encore engueuler ou pas?
4: Non, même durant mon adolescence, ça a été très rare que je me fasse engueuler. Rare,
1: d'accord. Anna 2?
3: Ah, moi, on m'a déchiré. Hein. Non, je rigole, non. On m'a beaucoup gueulé dessus, mais... toujours dans le respect, et puis ça s'est toujours bien terminé. Hein.
1: Et aujourd'hui, c'est plutôt des parents copains ou des parents encore dans l'autorité?
3: Je rejoins Anna 1 hein, dans cette question. Dans l'autorité, je sais me gérer, ils ont, entre guillemets, rien à me dire. Ils ont rien à me dire parce que voilà, je suis
1: parce
3: grande.
1: Parce que je suis parfaite.
3: Non, parce que je suis grande, entre guillemets, je fais ce que je veux, mais par contre, s'il y a un truc que je fais mal, ils seront là pour me le dire et j'entendrai parce que c'est toujours mes parents et voilà.
1: D'accord. Et Alex hein?
2: Moi, avec mes parents, ça va très bien. Il n'y a pas de relation d'autorité.
1: Ouais.
2: Déjà, toute l'année, je vais tout seul. Donc, ils ne savent pas ce que je fais.
1: Non, mais genre, on va boire des coups avec ses parents maintenant?
2: Ouais.
1: Ouais.
2: Bah, avec mon père, ouais. Et ma mère aussi, en fait. Ouais.
1: Et maintenant que vous êtes, je sais pas, un exemple, t'es majeur, genre tu vas au casino avec ton père, par exemple.
2: Je vais au casino avec mon père.
1: Tu vas au casino avec, tu vas faire les courses au casino avec ton père.
2: Pas les courses. Non, mais avec mon père, je vais au casino, je vais en soirée.
1: Ah ouais, donc c'est quand même parent copain.
2: Ouais.
1: Ouais, moi bon, c'est super sympa. Et vous les filles, vous allez à Auchan avec votre mère ou non? Vous allez au casino, au truc en boîte ou des sorties ensemble? Bowling.
3: Moi, je peux. Ouais, les sorties, oui, on peut boire des verres ensemble. Voilà, on peut faire des soirées ensemble. Mon anniversaire,
1: est-ce qu'on se met des races avec ses parents? Parce que c'est aussi une de vos expressions. Voilà, je parle comme vous maintenant. On se met des races avec ses parents.
3: On peut se mettre une caisse avec ses parents.
1: Une caisse, voilà.
4: Mais maintenant, il y a plus d'occasions qu'avant.
2: Ça fait longtemps.
4: De faire la fête avec nos parents.
1: Oui, parce qu'avant, t'étais au Champomis, quoi. Donc,
4: c'est ça, voilà. Maintenant, on boit tous, donc c'est plus simple.
1: Non, on a fait un gros écart sur les marques hein, aujourd'hui, hein, donc voilà.
2: Et c'est pas nous.
1: C'est pas nous. Comment vous vous parlez entre vous? Allez-y. Alors, on a eu de l'espagnol l'autre jour parce qu'elles sont en Espagne. Maintenant, wesh alors, comment ça se dit tout ça?
2: On se parle normalement entre nous. Hein, y a pas de. On parle comme toi avec tes amis.
1: Oui.
2: Comme vous avec tes amis.
1: Voilà. Et ben alors, comment se tutoie? Et ben. Comment se tutoie maintenant? Wesh, Alex, t'as tout, Wibin. Et c'est très chill. Et j'aimerais bien être ta daronne, tu vois.
2: Ouais, bah donc, nickel. On peut faire voilà. Ça.
1: Et alors, bon, les filles, allez-y, parlez. Alors, attendez. Hey, en langage, Jones, en espagnol, comment on fait?
3: On fait pas.
1: Là, c'est compliqué.
4: Non, nous, niveau espagnol, compliqué.
1: Comment, alors, allez-y, dites-moi un mot, une phrase, une expression qu'il est sûr que nous, on connaît pas. Voilà.
4: Par exemple, t'as d'être ça.
1: T'as d'être ça.
4: Ça veut dire quoi?
1: T'as d'être ça. Alors. Aucune idée.
4: C'est par exemple si ma copine a réussi vraiment son examen, je vais lui dire oh t'as d'être ça. C'est ça t'as trop géré.
1: T'as géré.
3: T'as bien réussi.
4: T'as trop bien réussi.
1: Donc t'as d'être ça. Quoi. Voilà. D'accord. Mmh. Alex.
2: Ouais, moi pareil, je dis la même chose. Hein.
1: Tu dis, t'as d'être ça, voilà. Bah, en tout cas, vous avez trop géré l'émission. J'ai adoré la faire avec vous. J'espère que vous qui nous avez écoutés, vous vous êtes autant marrés que nous. C'était très chill. Et nous, on a tout whipping. On n'a pas tout whipping.
2: C'est toujours pas ça, mais...
1: Et ceux qui veulent la réécouter, je vous conseille de la réécouter. Hein. Vous pouvez vous connecter sur www.radio-aviva.com et vous aurez le podcast de l'émission. En tout cas, mes trois ados préférés, là, je vous fais des très gros bisous. Les autres, je vous embrasse aussi très très fort et je vous dis à très vite pour un autre thème autour de la famille. Bye bye.
3: Merci beaucoup, Sandra.
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0: 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Conséquences du réchauffement climatique sur l'eau dans les Cévennes, par l'exemple des tourbières. Avec Yannick Manche, chargé de mission eau au parc national des Cévennes, nous allons partir sur le terrain pour voir des tourbières du côté du Mont-Aigoual. Mais commençons par le début. Yannick, c'est quoi le changement climatique ?
1: Le changement climatique, c'est un très vaste sujet. Sur le départ, le réchauffement climatique, ça vient avant tout d'un réchauffement des températures de l'atmosphère à l'échelle de la planète. Donc ça touche l'ensemble des pays, ça touche l'ensemble du globe, avec une élévation des températures, ce qui perturbe complètement les climats qu'on a connus que la société humaine a connus depuis qu'elle existe, même s'il y a eu des évolutions. Les dernières évolutions connues importantes de climatique, ça a été ce qu'on a appelé le petit âge glaciaire en Europe, que nous on a bien connu, que l'Europe a bien connu avec, à ce moment-là, un refroidissement de l'atmosphère. En fait, depuis que la Terre existe, il y a une oscillation des températures de l'atmosphère, avec des hausses et des baisses. Mais depuis l'ère industrielle, on a une augmentation globale des températures, venant des gaz à effet de serre, et une augmentation bien plus importante que tout ce qu'on a pu constater dans l'histoire de la planète, historiquement. Et ça augmente bien plus vite que ce que, naturellement, ça a pu déjà augmenter. Et ça a été les constats des chercheurs depuis les années 60-70, avec l'analyse du contenu de l'atmosphère dans les glaces, avec les carottes de glace qu'on a fait dans les pôles. Là, il y a eu des grandes recherches où ils descendent des milliers, voire des millions d'années de la composition de l'atmosphère, avec les bulles d'air qui sont prises dans les glaces. Et depuis des années, on les remonte, on les analyse, et on a un suivi des températures qu'il pouvait y avoir dans l'atmosphère terrestre et de la composition de l'atmosphère. Et là, on a une grande variabilité et une augmentation très rapide des températures, et ça modifie tout le fonctionnement climatique de la planète. Donc ça touche tous les pays, plus ou moins fortement. On ne sait pas, ça ne veut pas dire que tous les pays ou tous les lieux de la planète seront plus chauds, mais globalement, il va faire plus chaud. Et depuis des années, on entend toujours parler de on est au-dessus des normales saisonnières, c'est l'année la plus chaude jamais enregistrée, c'est l'été le plus chaud jamais enregistré. Et ben, c'est les conséquences du réchauffement climatique qu'on voit au quotidien. Et ça entraîne des modifications. Ce réchauffement climatique entraîne ce qu'on appelle le changement climatique, qui entraîne ce qu'on a appelé l'augmentation des épisodes extrêmes au niveau du climat. Donc c'est les températures, c'est la pluviométrie, c'est les orages, c'est les cyclones. Alors il y a plein de phénomènes qui rentrent en cause, et du coup, oui, ça augmente ce qu'on dit des catastrophes, les catastrophes naturelles, où on a largement contribué en tant que société humaine, puisque c'est le réchauffement climatique. Les catastrophes, c'est lié à cette modification qu'il y aura partout. On ne sait pas où exactement, puisqu'on raisonne à une échelle planétaire. Donc, il y en a peut-être plus ici, plus là, moins ailleurs. Et il peut peut-être faire plus froid par endroit qu'on avait l'habitude. Globalement, il fera plus chaud. Et des phénomènes dits catastrophiques, parce qu'on a une société humaine qui ne s'est pas adaptée à ces phénomènes.

0: tomber demain la pluie, y en aura-t-il plus ou y en aura-t-il moins ?
1: Il va, c'est pas une question de pleuvoir plus ou pleuvoir moins, ou plus de sécheresse ou moins de sécheresse. Globalement, là, dans toutes les observations qui sont faites à l'échelle planétaire, le seul phénomène où on constate pas de tendance, pas d'évolution, c'est le volume de pluie. On travaille sur des mesures annuelles. En fait, il pleut en moyenne le même volume de pluie. Ça n'a pas changé avec le début du réchauffement climatique, l'élévation des températures. Le volume de pluie ne change pas, mais c'est sa répartition au sein de l'année ou sur plusieurs années qui peut changer. Et c'est là où, du coup, on crée une augmentation des épisodes dits extrêmes, avec les épisodes cévenoles ou des sécheresses plus importantes, alors que le volume de pluie global, il n'a pas changé, sauf que c'est réparti différemment. Donc, on peut avoir des sécheresses plus importantes et plus longues, et des épisodes de pluie intense plus réguliers ou récurrents, mais le volume de pluie, il n'a pas changé. C'est seulement une répartition au sein de l'année ou en moyenne sur plusieurs années qui fait qu'on explique les phénomènes extrêmes, qui sont aussi les tornades, les tempêtes, les tempêtes de neige, tout ce phénomène-là. Mais globalement, le volume de pluie, c'est le même. Il est réparti différemment.
0: Dans un avenir proche, est-ce qu'on pourrait imaginer que les Cévennes deviennent un désert ?
1: Vaste question, puisque, comme je le disais au début, on n'est pas à une échelle actuellement, on n'a pas les capacités scientifiques d'avoir une vision très précise à l'échelle des petits territoires. Les Cévennes, c'est tout petit à l'échelle mondiale. Est-ce que ce sera un désert ? Sûrement pas. On imagine et on espère que non, mais on n'a pas encore la capacité scientifique d'être aussi précis que ça. Ce qu'on pense, ce qui est démontré, c'est qu'on risque d'avoir un peu un climat plus chaud, plus méditerranéen encore qu'il l'est actuellement. Alors, ce qu'on dit, mais vraiment pour faire un résumé très très rapide, le climat du sud de la Méditerranée, donc le Maroc, l'Algérie, la Tunisie, ce sera le climat du nord de la Méditerranée. Donc, faut imaginer le climat de Séville va devenir le climat de Barcelone. Ça ne veut pas dire que c'est un désert, ça veut dire qu'on est dans un autre climat et un autre fonctionnement, donc avec un milieu naturel et humain qui va changer, quoi qu'il arrive, puisque ce ne sera plus du tout le même climat. Mais on n'est pas dans le Sahara encore. Et on ne peut pas le savoir encore, si ça va devenir le Sahara, un désert, ça peut être aussi autre chose, hein. Il n'y a pas que le Sahara. Nous, on a une image du désert de sable. Avant de se créer un désert de sable, il faut quelques dizaines de milliers, voire millions d'années.

0: Allez, c'est parti, direction le terrain. On va voir des tourbières. Mais déjà, c'est quoi une tourbière? Eh bien, une tourbière, c'est une zone humide caractérisée par le fait que la synthèse de la matière organique y est plus importante que sa dégradation en raison de la saturation en eau. La végétation, en mourant, s'accumule progressivement pour former de la tourbe, un sol caractérisé par sa forte teneur en matière organique, peu ou pas décomposée.
1: Et bien les tourbières de Montals et on croise l'ONF.
2: Bonjour.
3: Je me demandais ce que c'était que cette voiture qui me suivait. Il y a des contrevenants.
2: Je n'ai
3: pas vu le logo, mais je me suis dit c'est peut-être le parc.
2: Hein. Et ouais, les
3: alors ça va,
2: là.
3: C'est bon, vous pouvez passer.
2: Nous on a le droit.
3: Alors qu'est-ce que vous enregistrez?
4: Je travaille à la radio.
3: Oui.
4: Et donc je vais suivre Yannick sur le terrain pour faire reportage sur les conséquences du réchauffement climatique sur les tourbières.
3: Oui, ah oui, oui.
1: Voilà. Et comme je vais relever les suivis qu'on a mis en place là, les piézos, je le promène.
3: Oui, d'accord, oui. Bon, mais je vous laisse faire votre reportage.
4: Bonne journée.
3: Bonne journée de
4: même,
3: allez, au revoir.
4: Au revoir.
1: Ici, là, ce qu'on fait, c'est on suit... L'idée, c'est de comprendre comment fonctionne l'ensemble des tourbières de ce secteur. Et on est à la limite de la répartition sud du massif central des tourbières, qui sont issues du dernier âge glaciaire. Donc avec le réchauffement climatique, ça va être les premières à disparaître. Celles qu'on a plus au sud de la France, la température est compensée par l'altitude, en fait, elles sont dans les Pyrénées. Là, on est à des altitudes basses qui sont du relique de la de dernier âge glaciaire.
4: Tu les as posées quand? C'est quoi? C'est des sondes?
1: C'est des sondes qui prennent la hauteur d'eau. En fait, on met un tube qui va jusqu'au sol, à travers toute la tourbe. Et on appelle ça des piézomètres. Ça prend la hauteur d'eau qu'il y a dans la tourbière. Et là, elles ont un an, elles vont rester... Elles ont un an et demi. Ça va rester pendant 4 ans. Pour essayer de comprendre le complexe, on parle ici de Montals-Vaquier. Il y a toute une série de tourbières et on veut voir si elles sont, on veut comprendre comment elles sont en relation au niveau de l'écoulement, parce que souvent on pense que dans les zones humides c'est la pluie qui les alimente, et en fait pour la plupart les tourbières c'est pas la pluie, c'est des zones dites de source, c'est de l'eau, on parle de source diffuse, c'est l'eau qui émerge dans la tourbière par le souterrain. Donc c'est l'alimentation principale ne vient pas de l'eau de surface, vient de l'eau souterraine. Et on veut voir comment elles fonctionnent l'une par rapport à l'autre. Si quand celle de l'amont ça sèche, ça alimente celle de l'aval ou pas.
4: C'est prêt ?
1: Il est là.
4: Trop facile. Ouais, mais là le sortir va être moins facile.
1: Ah, faut prier. Parce que le système est un peu de la bricole et on a un petit souci technique. Ah, c'est ça le bouchon. Yes, du premier coup.
4: Voilà, petite sonde noire. Qui fait quoi là? Qui fait 15 cm.
1: 15 cm, et en fait c'est un capteur de pression. Qui prend la pression de l'eau qui est au-dessus d'elle. Et à côté de ça, on a des baromètres, qui est caché ailleurs, pour compenser avec la pression atmosphérique. Pour pas comme ça, on enlève la pression atmosphérique et on n'a que la pression de la colonne d'eau. Donc on a la hauteur d'eau.
4: Ce serait quoi les conséquences si ça sèche?
1: Perte de volume d'eau. Et déjà, tout le milieu naturel que tu vois, il n'existe plus. t'auras autre chose, hein. Ça veut pas dire qu'il n'y a rien, c'est toujours pareil. Oui, mais on va pas passer de ça à un désert de pierre. On aura autre chose, mais ce milieu naturel n'existera plus. Cette flore spécifique non plus, mais ça, à l'échelle du réchauffement climatique, quand on parle de ça, on s'en fout, bon, quelque part, c'est un peu un détail. Mais tout carbone qui est piégé là-dedans, il va repartir dans l'atmosphère. C'est les grosses inquiétudes en ce moment de la recherche et des suivis, des réchauffements climatiques, de toutes les tourbières du Nord-Europe et toute la Sibérie. Tout ça, c'est des tourbières sur des milliers de kilomètres carrés. Et la fonte du permafrost, la zone gelée en permanence, qui est en train de dégeler. Et ça, ça va faire des relâchers de carbone qui n'ont pas été intégrés dans les calculs de réchauffement climatique. Et là, on a des millions de tonnes de carbone qui peuvent repartir dans l'atmosphère. Et c'est pas dans les modélisations.
0: Ah.
1: Eh ben non. On le sait que maintenant. Parce que c'est l'effet, comme on dit, c'est l'effet boule de neige. Il y a quelque chose qui commence à déconner, qui va entraîner un autre phénomène, qui en entraîne un autre. Et là, c'est le dégel du permafrost qui bloque des volumes conséquents de carbone dans le sol. Plus tous les virus et potentiels là, qui n'existent plus depuis des milliers d'années, qui potentiellement peuvent se dégeler, et eux, c'est des opportunistes. Ça ne les dérange pas d'être congelés pendant 3 siècles, et puis le jour où ils sont décongelés, ils font « Oh, oh, il n'y a pas un petit quelque chose là où je peux aller manger ?» Donc ça peut avoir des conséquences dramatiques qu'on ne maîtrise pas.
0: Et non, on ne maîtrise pas tout, mais on est responsable de beaucoup de choses. Les zones humides, comme les tourbières, sont un bien précieux. L'eau, quant à elle, est-il besoin de le dire, est le bien le plus précieux. Préservons-la, faisons attention à notre manière de la consommer. Car demain, sans eau, vous connaissez la conséquence dramatique que cela entraînera. Notre disparition, pure et simple, de la surface de la Terre. L'avenir est entre nos mains.

Merci beaucoup à Yannick Manche, chargé de mission eau au Parc national des Cévennes. 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
1: Bonjour à toutes et à tous, et dans l'actualité du jour, diluer la journée contre l'homophobie dans une journée globale contre toutes les discriminations, ça revient à effacer une lutte spécifique. Ce sont les mots de Jean-Bernard Mollès, ancien journaliste montpellierain, mais aussi coprésident du CLEVED qui lutte contre les VSS et les discriminations. Une sortie médiatique qui rentre dans le contexte d'une décision de la LFP, la Ligue du football professionnel, de changer l'appellation de la journée du 17 mai, jusque-là connue comme la journée mondiale contre l'homophobie, en journée contre les discriminations. Là, le passionné de rugby et de football déplore, je cite, un recul des luttes en faisant de cette journée un fourre-tout. Où aller quand on a un chien? Du parc au restaurant, certains lieux sont interdits à nos amis canins. Et quand on est propriétaire et qu'on ne sait pas où sont les lieux dog-friendly, il peut être difficile de sortir sans se casser la tête. Voilà la problématique. Parlons maintenant d'une solution proposée et locale, qui plus est, la plateforme Amène ton chien, pensée pour les voyageurs qui ont un chien, bien sûr, qui permet de construire un séjour tout entier en pensant uniquement par des lieux accueillant les animaux. Idem si vous cherchez simplement à faire une petite balade. Depuis le 1er mai, les repas du Crous sont à 1 euro pour tout le monde et non plus uniquement pour les étudiants boursiers. Au niveau national, les syndicats s'interrogent car selon eux, trop peu d'investissements ont été réalisés par le gouvernement. 200 personnes ont été recrutées et 50 millions d'euros ont été injectés pour compenser les pertes de recettes d'un côté, donc avec la réduction, et pour préparer aussi les 1000 points de vente en France. Selon France Info, la hausse de fréquentation aurait été évaluée à plus de 12%, une affluence qui, selon les syndicats, serait trop forte et donc engendrerait des files d'attente importantes par rapport aux investissements. Un nouveau centre de préparation à la haute performance à Font-Romeu et beaucoup d'autres infrastructures qui vont être installées sur les sites des Creps Occitanie. Un Creps déjà, c'est un centre de ressources d'expertise et de performance sportive. Il y en a 3 en Occitanie, à Toulouse, Font-Romeu et à Montpellier. Et mi-avril, la préfecture d'Occitanie, Camille Chibli, le vice-président de la région délégué à la jeunesse et au sport et la directrice du Creps de Montpellier et Font-Romeu ont signé tous les 3 une nouvelle convention couvrant la période de 2026 à 2032. Et dans cette convention, on peut lire déjà plusieurs dizaines de millions d'euros seront investis dans la région.

Dijon, mais aussi des nouveaux bâtiments installés à Font-Romeu, à Toulouse et à Montpellier, avec une nouvelle halle des sports connectée, avec une ouverture prévue pour 2027. C'est la fin de ce Flash Info du jour. À bientôt sur Radio Aviva.

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1: Vous êtes bien sur Radio Aviva, le 88 FM radio-aviva.com. Nous sommes aujourd'hui en face de Mathieu Vezol. Bonjour Mathieu.
2: Bonjour.
1: Vous êtes donc le membre de la Fondation Saint-Pierre, vous êtes responsable du mécénat à cette dernière. Vous êtes ici pour me parler d'un événement assez spécial qui arrive donc au cours du mois de juin, la moitié du mois de juin, les 24 heures Saint-Pierre. Donc, est-ce que, avant qu'on rentre dans les détails de cette édition, cette 8e édition, est-ce qu'on pourrait expliquer qu'est-ce que c'est que ces fameuses 24 heures Saint-Pierre ?
2: Les 24 heures Saint-Pierre, on en est à la 8e édition cette année. C'est un événement porté par une fondation qui sert pour nous à faire connaître la cause des enfants malades et en situation de handicap. Et pour la soutenir au mieux, cet événement nous sert à collecter des fonds.
1: Et donc ça va se passer le 14 et 15 juin prochain et c'est un événement sportif. Pourquoi avoir mis en avant le sport pour le caritatif?
2: Le sport, c'est quelque chose qui est dans l'ADN de la Fondation Saint-Pierre parce que tout d'abord, c'est un paramètre de santé important pour nous, mais aussi pour les enfants. Ça fait partie de leur parcours de soins à l'hôpital, à l'Institut Saint-Pierre. Tous les enfants, quelle que soit leur pathologie ou leur handicap, font du sport pour se reconstruire. Et donc, c'est naturel que cela se retrouve dans l'événement auquel on invite tout le monde à participer.
1: Et justement, des gens vont y participer. Et qu'est-ce qu'ils vont pouvoir faire dans ce 14 et 15 juin prochain? Qu'est-ce qui est prévu?
2: Alors, on propose aux participants de relever trois défis. Un défi sportif, un défi festif et un défi caritatif. Le premier défi, le défi sportif, je veux m'inscrire aux 24 heures Saint-Pierre, je crée une équipe de 12 personnes maximum pour relever un défi sportif, soit une course ou une marche pendant 24 heures, c'est relais 24 heures, donc c'est l'épreuve phare de l'événement, où une équipe de 12 personnes, souvent, se passe le relais pendant 24 heures non-stop, top départ le samedi midi, arrivée le dimanche midi.
1: Ça représente un vrai défi sportif, c'est pas pour n'importe qui.
2: C'est une réelle expérience, par contre c'est accessible à tous.
1: C'est important de le dire.
2: Et c'est très important, c'est-à-dire que je veux faire le meilleur temps et j'ai un esprit de compète, j'ai ma place aux 24 heures Saint-Pierre. Par contre, je suis marcheur, je veux prendre mon temps, et ben on a aussi des équipes qui font ça en marchant. Je suis en situation de handicap, je peux aussi venir participer aux 24 heures Saint-Pierre parce qu'il y a un parcours adapté. PMR qui est accessible à tous.
1: Et alors donc, comment ça se passe cette fameuse course? On arrive et c'est là qu'on gagne une récompense? Est-ce qu'il y a quelque chose à la clé? Ou alors le don entre guillemets caritatif est déjà fait quand on participe? Comment ça se passe?
2: Alors, je vous ai dit qu'il y avait le relais 24 heures, il y a aussi un 7-14-21 km, une épreuve aussi très atypique parce qu'on est au bord de la mer, rive droite à Palavas, c'est le Challenge Terre-et-Mer, où c'est des équipes de 6 à 12 personnes également qui s'engagent pour les enfants. Et quand je crée une équipe aux 24 heures Saint-Pierre, il n'y a pas de frais d'inscription, c'est atypique. Et là, c'est là qu'intervient le défi caritatif, c'est-à-dire que je m'engage à collecter avec mon équipe 1 500 € de dons minimum. Et c'est ça le défi qui permet à tout le monde de participer aux 24 heures Saint-Pierre sur le week-end les 14 et 15 juin. Mais avant, finalement, en ce moment même, tout le monde est en train de mener sa course aux dons pour arriver à financer son équipe.
1: Et alors qui peut participer, qui peut créer son équipe aux 24 heures Saint-Pierre?
2: Tout le monde. Mais il faut savoir que la typologie des équipes, quand même, il faut savoir 80% des équipes sont des équipes d'entreprises qui ont identifié les 24 heures Saint-Pierre comme un événement team building de cohésion d'équipe exceptionnelle pour une cause qui fédère un grand nombre de personnes, celle des enfants malades en situation de handicap.
1: Et alors donc, on a parlé donc de la course relais, comme premier challenge. Il y a aussi le challenge festif que je pense qu'il faut citer aussi.
2: Tout à fait. Ça c'est le troisième défi. Dans tous ces ingrédients qui font que c'est un événement inoubliable et important. La fête, la convivialité, c'est aussi quelque chose que l'on développe. Donc bien sûr qu'il y a de la musique tout au long de l'événement. Un concert le samedi soir qui permet quand même de faire une petite fête sympa. Et c'est ce qui fait que tout le monde est très content de revenir aux 24 heures Saint-Pierre.
1: Alors on y reviendra plus tard, mais concrètement, cet argent, à quoi va-t-il servir ?
2: Alors, bien sûr qu'il y a la collecte que les équipes sont en train de mener. On a aussi des partenaires qui sont très importants, qui soutiennent les 24 heures Saint-Pierre, comme cette année Royal Canin qui est arrivé, le Crédit Agricole, un partenaire historique, d'autres partenaires FDI, Sac à Table, Libellule, et toutes ces entreprises, mais il y a aussi des particuliers, des associations qui s'engagent, des écoles, pour financer des projets concrets. C'est bien beau de collecter des dons, mais tout ça, c'est pour financer des projets concrets pour les enfants, des projets pour des enfants qui sont à l'institut. Saint-Pierre, pour des enfants qui sont atteints d'autisme, pour le Human Lab Saint-Pierre, qui est un lieu de prototypage d'aide technique au handicap pour favoriser l'autonomie, l'accès au sport, et aussi un dernier projet très important, un programme de répit pour les familles qui n'en ont pas parce qu'ils ont un enfant qui a des troubles du neurodéveloppement.
1: Et alors, donc, pour tous les auditeurs et auditrices qui seraient intéressés pour rejoindre les 24 heures Saint-Pierre pour créer leur propre équipe, comment est-ce que on peut se renseigner sur les 24 heures Saint-Pierre? Est-ce qu'il y a des prérequis aussi pour faire cette équipe? Est-ce qu'il y a un nombre de personnes maximum? C'est quoi un petit peu les détails à connaître?
2: Alors, allez déjà sur 24heuressaintpierre.org, c'est la bible des 24 heures. Et là, donc il y a toutes les infos sur le site. Mais je suis seul. Je peux faire le 7, 14, 21 kilomètres parce que l'inscription peut se faire en solo. Je suis une équipe. C'est entre 0, 6 et 12 personnes, 12 personnes maximum. Sinon, on crée une deuxième équipe. C'est pas grave, avec d'autres copains, d'autres amis.
1: Tout est possible.
2: Tout est possible. Je veux donner de mon temps. Je veux pas faire du sport ou marcher. Je peux être bénévole.
1: Comment est-ce qu'on devient bénévole? Pareil par rapport au site?
2: On va sur le site, s'engager, et là il y a un formulaire de bénévolat à remplir. Et bien sûr, on a 340 bénévoles pour que cet événement prenne vie pendant 24 heures, donc c'est assez important. Donc on a aussi besoin de bénévoles.
1: Donc beaucoup de travail, on rappelle, c'est donc le 14 et 15 juin, c'est à Palavas, c'est ça?
2: Palavas, rive droite, devant l'hôpital des enfants qui est au bord de la mer.
1: Donc voilà, ils vont pouvoir bénéficier directement de ces 24 heures Saint-Pierre. Je vous remercie, Mathieu, d'avoir répondu à mes questions.
2: Avec
1: on en
2: plaisir.
1: A fini pour cette première partie d'émission. Et on va se retrouver tout simplement après une courte pause musicale où après ça, on va aborder plus précisément ce que c'est que la Fondation Saint-Pierre, pardon. Et aussi tout ce qu'il y a autour, les recherches qui en découlent, et donc les conséquences de ces 24 heures Saint-Pierre. À tout de suite.

0: Nous sommes de retour, toujours accompagnés de Mathieu Vezol, donc le responsable du mécénat donc à la Fondation Saint-Pierre, qui est venu à notre micro, le micro de Radio Aviva, pour nous parler des 24 heures Saint-Pierre, qui sont prévues donc les 14 et 15 juin prochains. C'est un rendez-vous sportif, festif et surtout caritatif, Mathieu. La Fondation Saint-Pierre qui organise ces 24 heures donc, dont je viens de parler à l'instant, dont on a parlé bien en profondeur dans la seconde partie de l'émission, qu'est-ce que c'est que cette fameuse fondation ?
1: La Fondation Saint-Pierre, elle s'appuie sur une riche histoire qui a démarré en 1918 pour soigner les enfants de la tuberculose. C'est l'histoire de l'Institut Saint-Pierre. Je vous rassure, je vais pas vous faire 108 ans d'histoire, mais quand même, c'est important de se rappeler, voilà, que ça a démarré comme ça pour aider les enfants malades. Aujourd'hui, l'Institut Saint-Pierre, qui est l'hôpital pédiatrique, est le premier hôpital pédiatrique de France en soins médicaux et de réadaptation, avec près de 12 000 enfants par an accueillis à l'hôpital. Donc c'est quand même assez énorme. On a la chance d'avoir cet établissement sur le territoire à Palavas, rive droite. Et donc la Fondation Saint-Pierre, elle, c'est au centenaire de toute cette histoire, en 2018, que la Fondation Saint-Pierre a été créée. C'est une fondation reconnue d'utilité publique et abritante, qui est là pour finalement apporter le meilleur aux enfants que l'on accueille dans nos structures. Aujourd'hui, le parcours de soins est financé par notre système de santé, et ça, on est heureux que ce soit comme ça. Mais par contre, nous, Fondation Saint-Pierre, et grâce à toute la communauté qui s'engage avec nous, les mécènes, les donateurs, grâce aux 24 heures Saint-Pierre aussi, on arrive à apporter quelque chose en plus à nos structures, à nos enfants et à leurs parents que l'on reçoit dans nos structures.
0: Alors, ce quelque chose en plus, à quel point est-il important pour vous de mettre en avant tout au long de l'année, depuis maintenant 100 ans, bien sûr, et donc 10 ans pour les 24 heures Saint-Pierre, à quel point c'est important tous les jours de travailler, de fédérer des gens autour de soi pour aider les plus ceux qui ont le plus besoin, tout simplement?
1: En fait, aujourd'hui, et donc ça fait partie de mon métier et du métier de la Fondation, de collecter des dons, donc de l'argent pour financer ces projets concrets. Ces projets s'articulent autour à peu près de 4 axes. Il y a tout ce qui est de la prévention et de la sensibilisation. On parlait du sport. Il y a aussi de l'alimentation, qui est un paramètre de santé important. Mieux manger pour les enfants que l'on accompagne. Il y a aussi tout ce qui est recherche, la recherche et l'innovation. Financer des programmes de recherche, par exemple en cardiopédiatrie, ou aussi le meilleur équipement, c'est-à-dire que par exemple on a un laboratoire d'analyse et de rééducation de la marche en temps réel à l'Institut Saint-Pierre, qui a coûté 1 million d'euros entre l'équipement et le bâtiment pour l'accueillir. Et ça, on a réussi à le faire grâce à la Fondation Saint-Pierre, grâce à des mécènes, à des donateurs qui nous ont aidés pour financer ce dispositif.
0: Donc oui, c'est que ces dons-là participent directement. Je veux dire, c'est pas l'argent qui dort quelque part. Voilà, c'est directement réinvesti et ça sert.
1: Exactement. Et pour être très concret, si je prends l'édition des 24 heures de l'année dernière.
0: On en a parlé justement.
1: L'année dernière, grâce à près de 5000 donateurs dans le cadre des 24 heures, on a collecté plus de 617 000 euros de dons. Et nous, quand on collecte cette somme-là, c'est très important d'être transparent. Et on indique, et c'est indiqué sur notre site internet, chaque euro, comment chaque euro est utilisé. Et donc, c'est comme ça qu'on a financé le programme de répit, où l'année dernière, on a accueilli 100 familles en répit à Palavas. Ce sont des familles qui, pour certaines, ne sont jamais parties en vacances avec leur enfant, qui ont aujourd'hui 15 ans, parce que leur enfant, avec un autisme assez avancé, n'ont pas pu se permettre de partir.
0: Comment est-ce que elles réagissent, ces familles-là, ces personnes-là qui partent en vacances pour la première fois? Est-ce que vous avez déjà eu des retours? Est-ce que vous voyez ces personnes-là en direct avoir le sourire aux lèvres parce qu'elles découvrent la mer ou qu'elles ont juste la chance de partir en vacances?
1: Alors ils nous font, on est très modeste au milieu de tout ça, mais ils nous font un grand merci.
0: Bien sûr,
1: un merci aux personnes qui l'accueillent. Nous, on est heureux d'avoir créé ce dispositif-là depuis 5 ans, par exemple. Et donc du coup, ils viennent dans une station balnéaire à Palavas. Leur enfant est pris en charge par une structure adaptée avec des professionnels de santé. Du coup, ils sont rassurés, ils sont en sécurité et eux lâchent prise. C'est-à-dire que eux, la charge mentale qu'ils ont au quotidien depuis des années, et ben là, pendant une parenthèse d'une semaine, ils lâchent prise et ils profitent aussi pour eux, tout en sachant que leur enfant est là avec eux.
0: Pour les auditeurs et auditrices qui nous écoutent en ce moment même et qui sont peut-être en situation de besoin, qui ne connaissent pas forcément la Fondation Saint-Pierre, comment est-ce qu'on peut se rapprocher de vous d'un point de vue de l'aide ?
1: À travers notre site internet, toujours. On a un formulaire de contact. Mmh. Après, on travaille avec les institutionnels, les CAF, la sécurité sociale, les mutuelles qui nous orientent aussi des familles qui sont déjà pré-identifiées. Donc voilà, on est dans les réseaux aussi pour identifier ces familles qui en ont besoin. Ça, c'était sur l'aide aux aidants. Vraiment, on est sur derrière un enfant en situation de handicap ou malade, il faut pas oublier ses parents ou ses frères et sœurs pour qu'eux aussi puissent vivre ça au mieux.
0: Et donc, on va terminer cette émission là-dessus, mais comment est-ce qu'on pourrait donner envie à un maximum de personnes de participer aux 24 heures Saint-Pierre qui, je rappelle, vont se passer 14 et 15 juin? Comment est-ce qu'on pourrait leur donner envie déjà d'y participer en tant que sportif ou bénévole, et d'un côté donner envie d'aider des gens?
1: J'ai envie de dire, on a un slogan qui est « Osons pour les enfants ». Ces enfants, ces familles, eux, ils vivent le handicap ou la maladie 365 jours par an. Nous, on vous propose, sur un événement qui dure 24 heures, de vous engager, soit en créant une équipe, soit en faisant un don, soit en donnant de votre temps en tant que bénévole. Et finalement, nous, dans notre vie, ça sera peut-être qu'une journée, que 24 heures, qui vont faire du bien et qui vont aider ceux qui le vivent au quotidien. Et je peux vous dire que quand on voit les sourires, quel qu'il soit, quand on rencontre ses familles et ses enfants sur la plage aux 24 heures Saint-Pierre, on sait pourquoi on est là. Tout le monde sait, finalement, il y a une ambiance assez particulière. Et tous ceux qui sont venus reviennent parce qu'ils voient l'importance et l'impact qu'ils ont avec nous dans le quotidien de ces familles.
0: Alors, dernière remarque, parce qu'elle me vient en tête maintenant. On sera donc à la moitié du mois de juin. Il va faire donc très chaud. Comment est-ce qu'on peut conseiller les gens de se préparer, je suppose, un maximum d'eau et de crème solaire à prévoir?
1: Le maillot, les tongs, la crème solaire, les lunettes de soleil, la casquette, la gourde, important.
0: Très important.
1: Et tout va très bien se passer, ça va être un moment très sympa.
0: Ah ben j'espère, en tout cas Radio Aviva sera présente.
1: Voilà, exactement, merci encore Radio Aviva.
0: Moi-même j'y serai.
1: Voilà, partenaire média, et aussi de participer et de venir transpirer pour les enfants, les 14 et 15 ans.
0: Ça, pour transpirer, on va sûrement le faire. Merci à vous, Mathieu, d'avoir répondu à mes questions.
1: Merci beaucoup.
0: Donc je rappelle que vous êtes le responsable du mécénat à la Fondation Saint-Pierre qui organise les 24 heures Saint-Pierre qui vont se passer, je rappelle, le 14 et 15 juin à Palavas. Donc, voilà, la moitié du mois de juin, pardon. Cette émission est à présent terminée. Je vous propose de la réécouter au format podcast sur notre site internet radio-aviva.com. À très vite sur le programme.
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1: Bonjour, quoi de beau à la télé pour cette soirée du 6 mai sur TF1, Grey's Anatomy, la suite de la série médicale sur France 2, enchaînée série avec Olivier Gourmet au 19e siècle à La Réunion. Après un cyclone meurtrier qui a ravagé ses cultures, Charles Bellevue se bat pour éviter la ruine. Comme les autres esclaves, Isaac, lui, redoute d'être vendu. Sur Gulli, The Middle, série. Sur T18, Munch, série avec Isabelle Nanty. Sur Arte, Douleur et Gloire, film réalisé par Pedro Almodovar. Sur TMC, Les Visiteurs, La Révolution, film avec Jean Reno et Christian Clavier. Bloqué dans les couloirs du temps, Godefroy de Montmirail et son fidèle serviteur Jacouille sont projetés dans une époque de profonds bouleversements politiques et sociaux, la Révolution française. Et puis sur M6, Cauchemar en cuisine, magazine, les habitants de Langeron dans la Nièvre ont appelé Philippe Etchebest à la rescousse. L'unique restaurant de leur village est en danger. Le couple qui le gère, Aline et Luc, ne parvient pas à s'en sortir. Très belle soirée télé à tous.

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1: Bonjour à toutes et à tous et bienvenue dans votre agenda. Voici les événements et les sorties à venir. On commence avec le vernissage à la Seven Eyes Gallery de l'exposition de Marthe Bathory et Margot Salmi. Collaborant dans des projets d'édition et d'art plastique, ces deux artistes nous proposent leur vision très personnelle du fantastique et de l'étrange. L'exposition gratuite est disponible jusqu'au 13 juin à la Seven Eyes Gallery. Vous laisserez-vous tenter par River. Il s'agit d'un spectacle musical de l'ensemble choral universitaire de Montpellier qui se propose de vous embarquer pour une promenade aquatique mettant en lumière décors naturels et formes de vie. Le concert de l'ensemble choral universitaire de Montpellier, c'est le 9 mai à 20h30 à la Maison des Chœurs. C'est gratuit pour les moins de 12 ans, comptez 7 euros pour les étudiants, 14 pour les adultes. Réservation sur le site Hello Asso de l'association Écume. Le festival Saperlipopette revient pour une 27e édition. Cet événement familial réunit plusieurs formes d'art, telles la danse, le cirque ou la musique. Le festival Saperlipopette, c'est le 9 et le 10 mai au Domaine d'Eau. Pour réserver et retrouver le programme, rendez-vous sur le site domaine-d'eau.fr/spectacle/saperlipopette. L'Office du tourisme de Saint-Guilhem-le-Désert, Vallée de l'Hérault, vous propose une randonnée guidée qui vous fera découvrir l'un des derniers télégraphes de Chappe, l'une des pièces de ce qui fut le réseau de communication le plus rapide en France. La balade sera suivie d'un casse-croûte vigneron. Rendez-vous le 10 mai à 10h devant la mairie de Saint-Guilhem-le-Désert, Vallée de l'Hérault. C'est gratuit pour les 7-10 ans, comptez 15 euros pour les 11-18 ans et 25 pour les adultes. La réservation se fait sur le site internet de l'Office du tourisme de Saint-Guilhem-le-Désert, Vallée de l'Hérault. Rappelons toutefois que l'abus d'alcool est dangereux pour la santé et qu'il est à consommer avec modération. Pour finir, l'association Eurogrèce France annonce la toute première projection de « Ma rencontre avec Mikis Theodorakis », film documentaire sur la culture grecque. Ça aura lieu le 10 mai au cinéma Utopia à Montpellier. Les portes seront ouvertes à 10h30 pour une projection de 59 minutes suivie d'un court débat sur le film. L'entrée est à 4 euros. C'est tout pour cet agenda. À bientôt sur Radio Aviva.

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1: Bonjour à toutes et à tous, et dans l'actualité du jour, diluer la journée contre l'homophobie dans une journée globale contre toutes les discriminations, ça revient à effacer une lutte spécifique. Ce sont les mots de Jean-Bernard Mollès, ancien journaliste montpellérain, mais aussi coprésident du CLEVED qui lutte contre les VSS et les discriminations. Une sortie médiatique qui rentre dans le contexte d'une décision de la LFP, la Ligue du football professionnel, de changer l'appellation de la journée du 17 mai, jusque-là connue comme la journée mondiale contre l'homophobie, en journée contre les discriminations. Là, le passionné de rugby et de football déplore, je cite, un recul des luttes en faisant de cette journée un fourre-tout. Où aller quand on a un chien? Du parc au restaurant, certains lieux sont interdits à nos amis canins. Et quand on est propriétaire et qu'on ne sait pas où sont les lieux dog-friendly, il peut être difficile de sortir sans se casser la tête. Voilà la problématique. Parlons maintenant d'une solution proposée et locale, qui plus est, la plateforme Amène ton chien, pensée pour les voyageurs qui ont un chien, bien sûr, qui permet de construire un séjour tout entier en passant uniquement par des lieux accueillant les animaux. Idem si vous cherchez simplement à faire une petite balade. Depuis le 1er mai, les repas du Crous sont à 1 euro pour tout le monde et non plus uniquement pour les étudiants boursiers. Au niveau national, les syndicats s'interrogent car selon eux, trop peu d'investissements ont été réalisés par le gouvernement. 200 personnes ont été recrutées et 50 millions d'euros ont été injectés pour compenser les pertes de recettes d'un côté, donc avec la réduction, et pour préparer aussi les 1000 points de vente en France. Selon France Info, la hausse de fréquentation aurait été évaluée à plus de 12%, une affluence qui, selon les syndicats, serait trop forte et donc engendrerait des files d'attente importantes par rapport aux investissements. Un nouveau centre de préparation à la haute performance à Font-Romeu et beaucoup d'autres infrastructures qui vont être installées sur les sites des Crêpes Occitanie. Un Crêpes déjà, c'est un centre de ressources d'expertise et de performance sportive. Il y en a trois en Occitanie, à Toulouse, Font-Romeu et à Montpellier. Et mi-avril, la préfecture d'Occitanie, Camille Chibli, le vice-président de la région délégué à la jeunesse et au sport et la directrice du Crêpes de Montpellier et Font-Romeu ont signé tous les trois une nouvelle convention couvrant la période de 2026 à 2032. Et dans cette convention, on peut lire déjà plusieurs dizaines de millions d'euros seront investis dans la région, mais aussi des nouveaux bâtiments installés à Font-Romeu, à Toulouse et à Montpellier avec une nouvelle halle des sports connectée avec une ouverture prévue pour 2027. C'est la fin de ce Flash Info du jour. À bientôt sur Radio Aviva.
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1: Bonsoir à toutes et à tous. Ce soir, Météo France prévoit une fin de journée calme et dégagée. Il fait 16 degrés à 7, ce qui est la maximale pour le département de l'Hérault. Demain, ce sera la même chose qu'aujourd'hui. Alors attendez-vous à du soleil et à des températures fraîches. Voilà le topo. Je vous souhaite de passer quand même une belle soirée.

0: chers amis, bienvenue dans Chemin de Femmes, à la rencontre de femmes passionnées, engagées, humanistes, des femmes qui font bouger la société, nous encouragent parfois à explorer de nouvelles voies et aussi à avancer sur nos propres chemins. Alors aujourd'hui, je suis très très heureuse de recevoir Tassadit Kouivi. Tassadit, bonjour. Vous êtes cofondatrice de la société informatique Youssoft à Montpellier et grâce aux innovations que vous avez développées, vous avez gagné un grand nombre de concours. Vous avez été élue en 2024 la femme numérique de l'année et vous êtes également vice-présidente de la French Tech Méditerranée et n'hésitez pas à donner de votre temps au niveau associatif. Et je n'en dis qu'un tout petit peu.
1: Bonjour Coline, merci pour l'invitation à Radio Aviva.
0: Ravie de vous accueillir Tassadit. Alors tout d'abord je voudrais savoir, dans le domaine du développement informatique, il y a peu de femmes, il faut bien le dire aujourd'hui, et comment vous êtes venue vous-même à vous intéresser à ce secteur ?
1: Eh bien, en fait, c'était une passion. Moi, je n'étais pas destinée à travailler dans le milieu de l'informatique ou de la tech. C'est vraiment un peu comme une opportunité après Covid, où j'ai toujours eu une appétence pour les métiers de l'informatique. Et avec mon associé, on a eu l'idée de créer Youssoft pour répondre à un besoin qui n'était pas couvert sur le marché de l'édition de logiciels. Parce qu'en fait, on a développé un outil révolutionnaire qui permet de créer des logiciels métiers en quelques heures et sans écrire une seule ligne de code. Et donc, dans mes expériences professionnelles passées et dans les siennes, on s'était rendu compte que c'était un manque qu'il y avait sur le marché. Et on l'a créé, on l'a fait. Et aujourd'hui, ça marche et on en est fiers.
0: Oui, voilà. Vous pouvez en être fiers. Mais je crois que ça remonte même à l'enfance, cette appétence informatique.
1: Oui, ou en tout cas. C'est vrai. J'ai toujours été intéressée par les nouvelles technologies depuis que je suis petite. Je pense que ça fait partie de mon ADN. Ça m'a jamais fait peur, en fait, de m'intéresser oui. à l'informatique ou à la tech. C'est vrai, c'est vrai.
0: Alors que beaucoup de femmes n'y vont pas.
1: Oui, c'est dommage. C'est dommage parce que aujourd'hui, il y a tellement de postes à pourvoir et les femmes ont tellement de qualités qu'elles excelleraient dans ces domaines. Après, je pense que le problème est à prendre à la source au niveau des filières scientifiques dès le lycée de manière à ce que on puisse avoir plus de femmes dans les écoles d'ingé, évidemment.
0: Et alors, vous avez déjà déposé plusieurs brevets?
1: Oui, tout à fait.
0: Au niveau national, au niveau international, comment ça se passe? Est-ce que c'est vous qui allez au-devant et des dépôts de brevets et des concours aussi qui vous amènent sur le devant de la scène?
1: Oui, alors c'était très important pour nous de faire breveter notre technologie. Parce qu'en fait, on a été labellisé Deep Tech. Deep Tech, ce sont les entreprises qui ont une innovation de rupture, donc qui portent vraiment innovation au plus haut en France. Et donc, on a déposé 3 brevets, dont 2 à l'international. Donc, ce qui est très intéressant, c'est qu'aujourd'hui, au sein de l'écosystème tech à Montpellier, on est beaucoup de start-up dites Deep Tech. Et on fait protéger nos innovations. Après, ce qui est super, c'est qu'on a vraiment un écosystème très riche avec des cabinets très compétents en région, ici, dans notre ville, et qui nous accompagnent pour pouvoir faire ça, parce que c'est quand même un langage particulier de pouvoir aller déposer un brevet. On ne le fait pas seul, il faut se faire accompagner. Et après, quant au prix, en fait, et au concours, c'était aussi important pour nous de montrer que en venant en fait de Montpellier, on est capable de faire des concours au niveau national et de remporter ces prix-là. Et ça fait rayonner Montpellier Métropole, ça fait rayonner l'innovation, ça fait rayonner la tech. Et c'est important aussi de s'inscrire sur la carte de la France. Donc oui, j'ai pas hésité à faire des concours au niveau national. Et Youssoft en a remporté quelques-uns, comme le iNov, qui est un concours d'innovation organisé par l'État chaque année, qui récompense une 50aine d'entreprises. Comme Tech for Future l'année dernière, qui nous a aussi sélectionnés et dont on a été lauréat au mois d'avril. Et voilà. Et c'est enfin, après, je ne vais pas tous les citer.
0: On sent oui. que vous êtes passionnés de technologie et aussi de Montpellier.
1: Oui, c'est vrai. Oui. Parce qu'après, je suis très, très reconnaissante aussi d'être dans un écosystème qui est si riche et qui nous aide en fait, à nous porter, à nous développer. Et il faut aussi pouvoir le reconnaître et ça permet aussi à d'autres personnes, dont d'autres femmes, je l'espère, de pouvoir entreprendre dans notre ville parce que tout est fait pour qu'on réussisse.
0: Alors, je me dis que déposer des brevets, passer des concours, etc., enfin, ça demande de l'argent. En temps, est-ce que les levées de fonds, comment se font les levées de fonds, et notamment quand on est une femme ?
1: Alors, ça, c'est le sujet qui fâche. Hein. oui, ça demande de l'argent. Donc, nous, on a pu les financer, parce qu'après, c'est vrai qu'on a le droit d'avoir des subventions. Donc, on en a profité. Par contre, oui, c'est la partie levée de fonds. Évidemment, aujourd'hui, on a les chiffres qui parlent. Seulement 2% des femmes arrivent à réussir leur levée de fonds.
0: 2%, ça, ouais, c'est très, très peu.
1: C'est très peu. Après, le contexte actuel fait qu'il y a moins de levée de fonds aussi, certes. Mais j'avoue que c'est un exercice assez difficile quand même, oui.
0: En tout cas, vous avez réussi ou vous êtes en cours encore de levée de fonds?
1: Alors, la première précise, on l'avait réussi avec mon associé et celle que j'ai initiée depuis quelques mois. Pour l'instant, je l'ai un peu mise de côté à cause du contexte, du contexte économique et géopolitique. On a plus un peu bifurqué pour se dire d'aller atteindre la rentabilité avec des projets clients.
0: D'accord. Voilà. Bien, écoutez, on va maintenant faire un intermède musical. Et vous avez choisi une chanson qui, je pense, vous ressemble, qui s'appelle Unstoppable de Sia.
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0: Bien, je retrouve Tassadit Kouivi dans l'émission Chemin de femme. Tassadit, quelques mots sur ce titre ? Unstoppable.
1: Alors c'est vrai que je me retrouve beaucoup dans cette chanson. Elle donne quand même une force en disant que voilà, elle met son armure, elle se sent invincible, rien ne peut l'arrêter. Et c'est vrai que c'est une chanson qui me fait beaucoup de bien et dans laquelle je me retrouve.
0: Et justement, comment vous avez vécu en tant que femme cette arrivée dans les nouvelles technologies, au niveau des autres entreprises, et notamment en entreprise très masculine ?
1: Alors moi, j'ai toujours su m'adapter. Je suis une femme, hein, certes, mais depuis que je suis petite, je pratique du judo, j'aime les voitures, donc je suis un peu quand même atypique, avec des codes un peu différents. Et être dans un milieu masculin, ça ne me freinait pas. Ça ne me bloquait pas, parce que j'avais l'habitude, j'y ai toujours baigné, en fait. Et donc, j'ai réussi à trouver ma place et je ne me mettais pas de barrière par rapport à ça. Et aujourd'hui, si j'ai un conseil à donner à des femmes qui se posent la question, il faut pas se mettre des barrières, parce que les hommes ont envie de travailler avec les femmes, même dans les métiers de la tech. Et évidemment, on en est toutes capables.
0: Vous parliez de judo tout à l'heure, mais j'ai appris que vous êtes maman de 3 enfants et que vous allez passer votre ceinture noire de judo. C'est un challenge de votre fils.
1: Exactement.
0: Même temps que lui, c'est ça?
1: Exactement, j'ai 3 enfants de 17, 12 et 9 ans et mon fils de 12 ans qui est judoka m'a remise au judo parce que ça faisait 20 ans que j'en avais pas fait. Et il m'a donné un challenge que j'ai relevé, enfin que je vais relever avec lui pour passer notre ceinture noire ensemble. Donc j'essaye de m'entraîner chaque fois que je peux, mais voilà, je fais mon maximum pour aller m'entraîner le plus souvent.
0: Bravo. En tout cas, il y a quelque chose dont on parle souvent quand on parle des femmes qui arrivent à des postes à haut niveau ou même sans aller à très haut niveau. Certaines ressentent parfois un syndrome de ce qu'on appelle de l'imposteur. Je voudrais savoir si ça vous est arrivé parfois dans votre parcours et si jamais ça vous est arrivé, j'espère que vous ne l'avez plus.
1: Oui, alors Colline, c'est vrai, c'est une très bonne question. Moi, je vais être honnête avec vous, j'ai eu le syndrome de l'imposteur jusqu'en 2024. C'est vrai que si on regarde sur les réseaux, on y verra pas beaucoup pendant cette période. Et en fait, le fait d'être allée au CES de Las Vegas avec ma start-up YouSoft, ça a vraiment eu un effet déclencheur.
0: Vous pouvez dire pour nos auditeurs qu'est-ce que c'est que le CES de Las
1: Vegas ? Alors, le CES de Las Vegas, c'est un salon annuel au mois de janvier qui regroupe toutes les innovations mondiales. Donc, c'est quand même la mecque de la tech. Et le fait d'avoir eu une possibilité d'aller exposer notre technologie là-bas, d'avoir pu rencontrer des personnes aussi bien de tous les continents, de montrer la puissance de notre technologie et de voir qu'il y avait un attrait, qu'on répondait à un problème qui était mondial, et de le faire seul, je me suis vraiment rendu compte à ce moment-là qu'en fait, j'en étais capable. Et que même si j'étais une femme parmi tant d'hommes, parce qu'il y avait très peu de femmes là-bas, eh bien, j'ai réussi. Et donc en rentrant en France, c'est vrai qu'au mois de janvier, j'ai totalement changé de mentalité par rapport à ça. Je me suis enlevé les barrières que je m'étais mises, en fait. Et c'était très important d'en avoir eu conscience. Et ensuite, j'ai commencé à m'investir dans beaucoup de cercles à Montpellier, que ce soit les femmes chefs d'entreprise de l'Hérault, que ce soit la mêlée du numérique, que ce soit de prendre des mandats ou de faire d'autres activités. Ça m'a vraiment libérée, même en prenant le poste de vice-présidente de la French Tech Méditerranée, en disant que j'aurais pas peur de m'investir et de relever des challenges pour la suite. Voilà.
0: Moi, je sens une grande force chez vous. D'où elle vous vient, cette force?
1: Je pense que ça fait partie de mon ADN. Hein. Je pense que c'est aussi dans mon éducation.
0: Oui.
1: Le fait que mon papa était arrivé en France à l'âge de 16 ans, il connaissait personne. Il a dû se construire, bâtir sa vie. Voilà, il nous a offert une très très belle vie, une très belle éducation. Et donc du coup, j'ai très vite appris la valeur de l'argent, la valeur du travail. Et je sais qu'en travaillant, on peut obtenir ce qu'on veut. Et donc du coup, je me mets plus de limites et j'y vais. Voilà.
0: Il faut un talent quand même. Il faut un peu de talent.
1: Je suis modeste. Je suis judoka, je suis modeste.
0: Et vous parlez souvent, j'ai vu quelques interviews aussi, de la souveraineté numérique.
1: Oui, tout à fait.
0: Il semblerait que vous êtes très, en même temps, très consciente de l'aspect l'aspect environnemental et géopolitique, oui. En fait, que du domaine dans lequel vous êtes.
1: Oui, tout à fait. C'est vrai que la souveraineté avec Youssoft, on en parle depuis des années. Parce que c'était important pour nous de pouvoir redonner la main aux entreprises sur tout leur système d'information, de pouvoir prendre des logiciels français qui sont aussi bien, voire meilleurs que des logiciels qui peuvent venir outre-Atlantique. Et ce qui est important, c'est qu'avec le contexte géopolitique aujourd'hui, on se rend compte que si demain il y a un sujet, ben, certaines entreprises peuvent être en difficulté par rapport à ça et ne plus avoir accès à leurs données ou à leurs outils de travail. Et en choisissant français, eh bien, ça permet en fait de faire émerger certaines entreprises, ça permet d'assurer la continuité dans son entreprise et c'est vraiment quelque chose d'important. Donc je ne dis pas qu'il faut choisir que mon entreprise, mais oui, pour moi, toutes les consciences doivent être réveillées sur ce sujet au niveau des directeurs généraux, dans les sociétés, des directeurs des systèmes d'information pour prendre de plus en plus de solutions souveraines françaises. Et c'est un mouvement qui s'inscrit dans le plan de relance de France 2030 qui s'appelle Choose France. Et oui, c'est, je pense que c'est très important.
0: Oui. Oui. Une forte conscience à la fois pour notre territoire et plus largement au niveau international pour les options politiques dans le sens général du terme, les choix que fait la France au niveau numérique.
1: Oui, et je pense que, bon après je ne fais pas de politique, hein, mais il faudrait organiser ça au niveau européen, que ce soit sur les data centers, que ce soit sur les technologies. Je pense qu'il y a vraiment quelque chose à faire pour faire émerger des géants de la tech au niveau européen, parce qu'on en est capable.
0: Vous êtes très jeune, on vous souhaite peut-être un jour de pouvoir influer le niveau européen aussi.
1: J'espère un jour.
0: Voilà. Mais écoutez, on va faire une pause. Vous avez choisi une autre chanson, Viser la Lune, d'Amel Bent.
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0: Je retrouve Tassadit Kouivi, donc dans Chemin de femme. Je ne sais pas si je vais vous demander un mot sur cette chanson, on aura compris que vous êtes en chemin pour aller loin.
1: Bien, c'est important de ne pas se fixer de limites, de ne pas avoir de barrières. Et oui, c'est un message important, oui.
0: Alors, vous faites partie de plusieurs réseaux sur Montpellier. Vous en avez cité un petit peu tout à l'heure. Qu'est-ce que ça vous apporte ?
1: Beaucoup, ça m'apporte énormément. C'est vrai que c'est important pour moi de redonner, pas uniquement sur l'écosystème tech. Je le fais naturellement dans tous les milieux dans lesquels je suis. Par exemple, je suis dans un club service qui s'appelle le Lady Circle depuis 18 ans, où nous organisons chaque année des soirées caritatives au profit d'associations nationales et locales. Et c'est important de rester connecté avec le milieu associatif, de pouvoir donner de son temps et de pouvoir aider des associations qui sont dans le besoin. Oui, je le fais parce que j'en ressens le besoin. Je suis aussi maman de 3 enfants et donc je me rends compte des fois de la souffrance de certaines familles face à des maladies, de ne pas pouvoir avoir suffisamment de fonds pour faire des choses. Et donc du coup, pour moi, c'est un plaisir. C'est normal de faire ça, oui. Mmh. Après, je suis aussi aux femmes chefs d'entreprise de l'Hérault, où là c'est un autre investissement, simplement pour pouvoir être entourée de ses pères, entourée de femmes qui elles aussi ont bâti de très bonnes, très belles entreprises, de très belles réussites et qui permettent de me nourrir, de m'apporter des solutions, de me faire grandir, de me donner des conseils. Et c'est super important parce qu'on n'est pas seul en fait, on est à Montpellier mais on est une centaine et c'est génial d'avoir tout ça dans une ville, quoi. Mmh.
0: Voilà. C'est important pour vous, ce réseau associatif.
1: C'est un équilibre, vraiment. Mmh, mmh.
0: Et justement, en parlant d'équilibre, vous arrivez à équilibrer les enfants, le travail, les associations, les œuvres caritatives, le judo.
1: On va dire que
0: déplacements internationaux ou nationaux.
1: Disons que je fais de mon mieux. Quand je m'investis, c'est pour me donner à 100%. Bien évidemment, ma famille reste ma priorité, hein, ça c'est sûr. Mais je trouve toujours le temps de donner de mon temps. Et pour moi, c'est très important de développer mon business pour connaître un succès avec.
0: Oui, j'imagine qu'on est très fiers au niveau de votre famille aussi.
1: Oui, ça va.
0: Vous m'avez avoué que vous avez été là. Première de votre famille à avoir le bac.
1: Oui, c'est vrai, à l'époque, j'étais la première, j'étais la première de ma famille à avoir le bac et de commencer des études supérieures. Et voilà, notre papa nous avait donné tous les moyens de réussir, c'était une fierté et je pense qu'aujourd'hui il doit être fier, moi j'espère.
0: Ça pourrait vous monter à la tête, on voit bien que c'est pas le cas.
1: Absolument pas, jamais, enfin je sais d'où je viens, j'ai les pieds sur terre, je suis consciente de tous les moments que je traverse, que ce soit des moments positifs ou négatifs, je suis quelqu'un qui a les pieds sur terre, ça ne me montera jamais à la tête, non. Aucun succès me fera monter la tête.
0: Je pense qu'il y a une base des valeurs importantes chez vous.
1: Oui, complètement. Oui. Enfin, c'est évident, oui. Dans mon ADN.
0: Et alors, quel message vous aimeriez passer aux jeunes femmes, aux jeunes hommes aussi, hein, aux hommes aussi, dans le monde d'aujourd'hui?
1: Oui, alors si j'avais un message à faire passer, ce serait de dire à tous ceux qui ont envie d'entreprendre que le milieu dans lequel ils évoluent, ou d'où ils viennent, ou s'ils se sont mis des limites, il faut tout oublier en fait. Parce que entreprendre, c'est pas venir d'un milieu, c'est pas avoir certains skills, c'est pas ça. C'est une envie en fait, une envie, un chemin, une passion, et se donner les moyens de réussir. Il ne faut pas se mettre de limites, il faut pouvoir avancer, croire en ses rêves, et c'est que comme ça qu'on peut réussir. Vraiment ne pas se mettre de limites. Que ce soit aussi bien pour un homme que pour une femme, parce qu'on peut très bien être un homme et avoir peur d'entreprendre quelque chose. Mais le message que je passerai, c'est celui-là. Ne vous mettez pas de limites et allez-y. Et surtout dans notre écosystème, les portes s'ouvrent. Voilà. Sinon, venez me voir et je vous aiderai, il n'y a pas de problème. Avec plaisir.
0: Toujours prête à...
1: Bien sûr, avec plaisir.
0: À vous investir sur ce qui vous motive.
1: Oui.
0: Mais écoutez, c'est un beau message.
1: Merci.
0: Si vous en avez d'autres, on est preneurs. On viendra vous voir, je pense. prochainement pour en savoir encore plus. Et je vous souhaite une très belle journée. Je vous remercie beaucoup pour tout ce que vous nous apportez.
1: Merci beaucoup, Colline, pour l'invitation.
0: Et puis, merci à Radio Arviva, à la technique. Et je vous retrouve sur les chemins de femmes pour une nouvelle rencontre la semaine prochaine. À bientôt.
1: Merci.
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0: Je suis particulièrement heureux parce que ce soir, ce qui se déroule ici semble refléter le théâtre dans sa diversité, dans sa pluralité. En effet, je crois depuis toujours que le théâtre, ce n'est pas ceci ou cela, c'est ceci et cela.
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2: Nous avons abordé dans une précédente émission plusieurs fausses légendes colportées sur Molière concernant sa naissance, ses traits de caractère, son talent de comédien. Ses rivaux le disaient mauvais tragédien, simple farceur, alors qu'il a révolutionné l'approche théâtrale de la condition humaine et de son ridicule sur le mode du rire, d'un rire qui interpelle intelligemment les consciences, d'un rire qui pense et qui donne à penser. Voyons maintenant les autres légendes qui courent sur lui. Molière ne serait pas l'auteur de ses pièces. Après s'être attaqué au comédien Molière, on s'attaque là à l'auteur, qui ne serait que le prête-nom de Pierre Corneille. Cette remise en question de la paternité des œuvres de Molière date d'un siècle environ, depuis que Pierre Louis, écrivain, poète, pasticheur, écrivant sous différents pseudonymes et prête-noms, a dénoncé en 1919 ce qui serait pour lui et ses amis une grande supercherie littéraire, du niveau de celle d'Émile Ajar et Romain Gary. Pierre Corneille se cacherait derrière Molière, qui ne serait qu'un prête-nom pour ses pièces comiques. Pierre Louis, à travers deux articles, aurait échafaudé cette théorie à partir, entre autres, de la relecture d'Amphitryon, où il retrouvait une écriture en vers alternés ou vers mêlés, dont Corneille était friand et habitué. Longtemps oublié, cette polémique a ressurgi dans les années 2000, à la lumière de plusieurs travaux, dont ceux du linguiste Dominique Labbé, qui aurait retrouvé des ressemblances lexicales et syntaxiques entre ces deux auteurs. Mais ne serait-ce pas le fruit de phénomènes de mode d'écriture en ce XVIIe siècle, comme tendraient à le prouver des études élargies à d'autres auteurs de cette période? Travaux qui ont montré que ces ressemblances n'avaient absolument rien d'exceptionnel. Georges Forestier, historien, biographe de Molière, a conduit une étude en ce sens et a discrédité sur des bases historiques, philologiques, stylistique et lexicale, ces élucubrations de Pierre Louis et de ses amis. Et en 2020, Florent Cafiero, ingénieur de recherche au CNRS, et Jean-Baptiste Camps, maître de conférence à l'École nationale des chartes en humanité numérique, ont formellement démenti également la thèse de Pierre Louis par une méthode dite de linguistique putative. Cette technique permet une analyse statistique réalisée par un algorithme linguistique des diverses caractéristiques que l'on retrouve dans les écrits d'un auteur, en l'occurrence ici de Molière et de Corneille. Caractéristiques du langage, tics d'expression, répétition et habitudes d'écriture. Leurs études comparatives semblent formelles. Molière est bien l'auteur de ses pièces. Corneille n'y est pour rien. D'ailleurs, nombre d'écrits témoignent de l'inimitié qu'il y avait entre les deux hommes depuis leur rencontre à Rouen, et il n'existe qu'une seule collaboration des deux hommes. Elle fut officielle, clairement affichée, ce fut pour la versification de Psyché, commande royale en 1671, pour laquelle Molière fut pris de court et fit appel à Corneille, dont il s'était un peu rapproché quelques années plus tôt pour faire front contre le jeune Racine. Mais cette collaboration ne s'était pas faite pour la princesse d'Élide, autre pièce de Molière, autre commande de Louis XIV en 1664 pour des fêtes de Versailles, pièce dont une partie reste en prose, faute de temps, là encore, pour en achever la versification. Mais comment se fait-il que l'on ait si peu d'écrits de la main de Molière, rétorquent certains, ne serait-ce pas là une preuve indirecte de la non-paternité de Molière à propos de ses pièces? Georges Forestier réfute formellement cette argumentation. Avant le XVIIIe siècle, dit-il, on ne conservait que très peu de papier, tout était brûlé, exception faite de quelques mémoires en vue de publication, et encore, fallait-il que les enfants ou les descendants veillent à cette conservation? De Racine, qui avait deux enfants en adoration de leur père, qui ont tout fait pour conserver ses écrits, on a pu sauver 200 lettres sur les 40 000 ou plus qu'il avait écrites. De Molière, qui n'avait qu'une fille, élevée dans le giron de l'église et qui ne voulait rien savoir de la vie de ses parents comédiens, il n'est pas étonnant que tout ou presque ait disparu. Ce que l'on reprochait à Molière, en revanche, à cette époque, c'était de prendre son bien là où il le trouvait. Certes, Molière s'est beaucoup inspiré de littérature latine, mais aussi du théâtre espagnol et du théâtre italien, prenant alors à l'un le schéma d'une pièce, à l'autre le canevas d'une intrigue. On disait qu'il ne savait pas inventer par lui-même. Mais n'y a-t-il pas du génie à savoir combiner plusieurs éléments de sources diverses pour en faire une chose originale ? D'autant, comme le souligne Martial Poirson, historien de théâtre, que ce qui fait la force dramatique de l'œuvre de Molière, comme celle d'ailleurs de Shakespeare, lui aussi comédien, auteur et chef de troupe, c'est cette capacité à écrire pour chaque comédien de sa troupe, sur mesure, personnellement, puisque chacun avait un emploi attitré, et d'être capable de réécrire, inventer, rectifier sur le vif. Molière fut le premier écrivain de plateau, dit Martial Poirson. C'était du cousu humain, extemporanément. Vous voyez que là aussi, faute d'archives, d'écrits suffisamment fournis, on a pu émettre des hypothèses, échafauder des théories pour discréditer Molière, mais que son génie finit toujours par s'imposer. Et si Molière répondait aux commandes du roi, c'était certes pour lui être agréable, mais aussi et surtout pour pouvoir ainsi créer de grands spectacles avec musique, ballet, comme dans Le Bourgeois Gentilhomme, et bien d'autres, être un véritable entrepreneur de spectacles avant l'heure.
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0: de vous le présenter aussi.
1: Mon ami, mon maître, merci Monsieur Serge Lama pour cette si belle chanson en hommage à un ami, à un maître. Vous êtes de retour dans la compagnie théâtrale sur Radio Aviva, en compagnie de Jacques Matheux, à la découverte ou à la redécouverte des légendes qui ont couru sur Molière. Autre légende, ses amours avec Madeleine Béjart, de 4 ans son aînée, et mère d'Armand, de future épouse de Molière. Madeleine Béjart, fort belle femme, talentueuse comédienne, avait vécu jusqu'en 1643, juste avant de connaître Jean-Baptiste, une grande histoire d'amour passionnel avec le comte de Modène, seigneur aventureux et très puissant, chambellan de Gaston d'Orléans, frère de Louis XIII. Comte de Modène, dont elle avait eu 2 enfants adultérins, Françoise, née en 1638, baptisée et reconnue par le comte, mais très tôt décédée, puis Armande, née en 1643, qui, elle, ne fut pas reconnue par le comte de Modène et fut alors déclarée comme étant la fille de Marie Hervé et Joseph Béjart, parents de Madeleine, ce qui a induit en erreur les historiens des 18e et 19e siècles. Pourquoi cela ? Tout simplement parce que, à cette époque, le comte était en mauvaise posture financière et avait besoin de son épouse légitime pour renflouer ses caisses. Et ce n'était pas le moment de souligner et exposer publiquement son infidélité. À partir de 1643, Molière entame sans doute une relation intime avec Madeleine, mais depuis 3 siècles, on a beaucoup caricaturé cette idylle. Que peut-on dire réellement des sentiments échangés entre Madeleine et Molière? On ne peut faire que des hypothèses, comme le dit Georges Forestier. Du côté de Molière, sans doute une fascination amoureuse d'un jeune bourgeois en rupture de ban pour une femme douée de 1000 talents, sortant d'une relation amoureuse avec un des plus grands seigneurs du royaume. Du côté de Madeleine, il semble difficile qu'elle soit tombée amoureuse d'un jeune garçon qui n'avait rien, si ce n'est une certaine aura, certes, avec un certain ascendant sur les gens auxquels il s'adressait, mais rien de plus, comparé à ce qu'elle venait de vivre avec le comte de Modène. Alors on peut penser à une simple aventure amoureuse, une amourette qui s'est déroulée pendant 2 à 3 ans et qui s'est transformée, en revanche, en une amitié indéfectible, une immense amitié. Cela permet de comprendre que, 20 ans plus tard, Madeleine ait accepté sans réticence le mariage de Molière avec sa fille. Fille qu'elle avait d'abord tenue éloignée du théâtre parce qu'elle était fille de grand seigneur du royaume, mais qu'elle fut ravie de voir intégrer la troupe. S'il y avait eu une passion folle entre Madeleine et Molière, jamais certainement elle n'aurait pu accepter ce mariage. Et Molière épousa donc Armande en 1661. Ils avaient 21 ans de différence, mais cela était assez courant en ce temps-là. Des années après sa mort parurent des pamphlets attaquant Armande, la décrivant en volage, disant qu'elle aurait trompé Molière et qu'il en aurait été violemment meurtri. Rien n'en atteste. Au contraire, on garde des témoignages d'un couple harmonieux. Alors, encore certainement des fausses rumeurs, des ragots. Si l'on élargit le propos aux relations de Molière avec les femmes, cela m'amène à vous parler, là encore, d'une fausse accusation qui lui a été portée à la lecture de certaines pièces, accusation de misogynie. Il n'en est rien, bien au contraire. À travers les 3 pièces que sont Les Précieuses Ridicules, L'École des Maris et L'École des Femmes, Molière prend en fait le parti de la défense de la condition féminine, question très d'actualité d'ailleurs à cette époque-là. Molière est tout à fait en harmonie avec son temps, lui qui lit beaucoup de littérature galante, abordant ces questions d'égalité homme-femme, éducation des femmes, liberté de choix des femmes. Eh bien, Molière les aborde dans ses pièces avec humour, sur le ressort comique comme d'habitude, mais ne nous y trompons pas, il défend la cause des femmes. Écoutons Claire de la Rue du Camp, pensionnaire de la Comédie Française, qui s'exprimait récemment dans le journal Le Monde en ces termes. Un homme qui écrit un rôle aussi sublime que celui d'Agnès dans L'École des Femmes ne peut pas être misogyne. Ces rôles de jeunes premières ont assez mauvaise réputation auprès des actrices d'aujourd'hui. Elles sont considérées comme des ingénues, des petites voix, que Molière aurait négligées dans l'écriture. Je trouve ces rôles en fait beaucoup plus complexes et j'ai adoré les défendre. J'ai remarqué aussi qu'on les prive souvent de profondeur en les privant d'humour. Et du coup, c'est comme si elles n'avaient aucune réflexion, aucune prise sur ce qu'elles vivaient, c'est dommage. Et même si certaines situations peuvent paraître datées, leur voix porte encore. Quand Georges Danda a été joué au Maroc, le sort d'Angélique, le sort de cette jeune fille mariée de force pour renflouer les caisses de ses parents, a résonné avec une force incroyable et le spectacle a déchaîné les passions. Cet enthousiasme était repris par sa consoeur Séphora Pondy qui ajoutait « Et le rôle de Célimène dans Le Misanthrope peut être vu comme tout à fait féministe. C'est effectivement une femme sensuelle, très intelligente, qui doit survivre en tant que veuve. Et sa séduction est une arme. Renchérit Marie Vial, qui a tenu le rôle de Célimène dans Le Misanthrope, mise en scène par Alain Françon en 2019. La seule réserve que l'on pourrait émettre serait peut-être pour Les Femmes Savantes, où Molière réfrène en fait quelques excès de mise en avant de certaines femmes. Mais globalement, Molière a défendu la cause des femmes, l'égalité des sexes, le droit de l'éducation des femmes et à l'exercice de leur liberté. Alors ne l'accusons pas de misogynie.

0: Balance ton quoi, chanson pleine d'humour, mais aussi de vérité, interprétée par Angèle. Vous êtes de retour dans la compagnie théâtrale sur Radio Aviva, en compagnie de Jacques Matheux, à la découverte ou à la redécouverte des légendes qui ont couru sur Molière. Autre légende, Molière serait mort sur scène en jouant le malade imaginaire. Faux. Molière a rendu l'âme chez lui. À cette époque, on ne jouait pas dans les théâtres le soir, mais l'après-midi, car les rues de Paris à la nuit tombée étaient de véritables coupe-gorge, comme le rapporte Georges Forestier. Impossible de prendre ce risque d'une sortie tardive de salle de spectacle. Molière, qui souffrait de pneumonie en cet hiver 1673, hiver épouvantable, excessivement rigoureux, est rentré du théâtre chez lui vers 18h ce 17 février, plus affecté que les jours précédents, fébrile, avec des quintes de toux effroyables, crachant du sang, fameuse hémoptysie, dans lesquelles il devait succomber dans la soirée autour de 22h, comme le rapporte son ami comédien Lagrange, qui tenait les registres de la troupe. Molière décède donc le 17 février 1673, un an, jour pour jour, après Madeleine Béjart, sa partenaire, sa compagne de vie et de théâtre, qui avait tant compté dans sa vie. Il sera enterré le 20 février au cimetière Saint-Joseph, annexe de l'église Saint-Eustache. Ce n'est que secondairement, après que le cimetière Saint-Joseph ait été détruit, que ses ossements seront transférés au cimetière du Père-Lachaise, dans un caveau jouxtant celui de La Fontaine. Mais les ossements transférés sont-ils les siens, tout comme ceux de La Fontaine? Rien n'est moins sûr. Étrange que Molière eut le droit à des obsèques religieuses alors qu'il n'avait pas pu abjurer de sa profession de comédien, ni recevoir l'extrême onction en raison du refus des prêtres de Saint-Eustache de se déplacer nuitamment à son domicile. On doit cela à son épouse, Armande de Béjart, qui demanda peut-être l'intervention du roi, mais adressa surtout une supplique à l'archevêque de Paris, lui signifiant les refus du clergé de se déplacer afin d'entendre Molière, qui aurait émis le souhait d'abjurer et de recevoir les derniers sacrements. Après enquête, l'archevêque de Paris autorisa ses obsèques religieuses, mais seulement de nuit, en raison de ce contexte de manquement. Cela n'empêchera pas quelques 800 personnes de suivre le cortège funèbre, véritable retraite au flambeau. Dernière source d'erreur, la Comédie Française, avec sa salle Richelieu, est communément appelée « Maison de Molière ». Et la troupe du Français a pour premier doyen honoraire Molière. Il ne faudrait pas croire, cependant, que Molière les ait connus l'une et l'autre. La Comédie Française, avec sa salle Richelieu, au cœur du Palais Royal, lieu de résidence de la troupe, date de 1799. Molière ne l'a jamais connue. Il avait en son temps occupé à Paris différents lieux, dont surtout le Petit Bourbon, avec la troupe des Italiens, et le théâtre du Palais Royal, mais pas l'actuelle Comédie Française, place Colette. Pourquoi l'a-t-on appelée Maison de Molière? Tout simplement, en hommage au plus grand dramaturge français de tous les temps. Quant à la création de la troupe du Français, elle date du 21 octobre 1680, 7 ans après la mort de Molière, sur ordonnance de Louis XIV. Alors pourquoi Molière en est-il le premier doyen honoraire? Tout simplement parce que la troupe de la Comédie Française, résultat de la fusion de la troupe de Molière, ou de ceux qui l'ont resté après certaines désertions, remplacées par quelques comédiens du Marais, et de la troupe royale des comédiens de l'Hôtel de Bourgogne. Et qu'il apparaissait évident que Molière devait en être déclaré père tutélaire, en hommage à son œuvre et à la place unique qu'il occupa dans le théâtre français qu'il révolutionna. Pour conclure, je vous rappellerai la phrase emblématique de la Comédie Française « Simul et singulis »« Ensemble et singulier » ou plus explicitement « Être ensemble et rester soi-même » ou encore « Être ensemble dans le respect de la singularité de chacun ». Puissions-nous en faire la phrase emblématique de notre société. Simul et singulis. À bientôt.
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1: Bonjour à toutes et à tous, et dans l'actualité du jour, diluer la journée contre l'homophobie dans une journée globale contre toutes les discriminations, ça revient à effacer une lutte spécifique. Ce sont les mots de Jean-Bernard Mollès, ancien journaliste montpellierain, mais aussi coprésident du CLEVED qui lutte contre les VSS et les discriminations. Une sortie médiatique qui rentre dans le contexte d'une décision de la LFP, la Ligue du football professionnel, de changer l'appellation de la journée du 17 mai, jusque-là connue comme la journée mondiale contre l'homophobie, en journée contre les discriminations. Là, le passionné de rugby et de football déplore, je cite, un recul des luttes en faisant de cette journée un fourre-tout. Où aller quand on a un chien? Du parc au restaurant, certains lieux sont interdits à nos amis canins. Et quand on est propriétaire et qu'on ne sait pas où sont les lieux dog-friendly, il peut être difficile de sortir sans se casser la tête. Voilà la problématique. Parlons maintenant d'une solution proposée et locale, qui plus est, la plateforme Amène ton chien, pensée pour les voyageurs qui ont un chien, bien sûr, qui permet de construire un séjour tout entier en pensant uniquement par des lieux accueillant les animaux. Idem si vous cherchez simplement à faire une petite balade. Depuis le 1er mai, les repas du Crous sont à 1 euro pour tout le monde et non plus uniquement pour les étudiants boursiers. Au niveau national, les syndicats s'interrogent car selon eux, trop peu d'investissements ont été réalisés par le gouvernement. 200 personnes ont été recrutées et 50 millions d'euros ont été injectés pour compenser les pertes de recettes d'un côté, donc avec la réduction, et pour préparer aussi les 1000 points de vente en France. Selon France Info, la hausse de fréquentation aurait été évaluée à plus de 12%, une affluence qui, selon les syndicats, serait trop forte et donc engendrerait des files d'attente importantes par rapport aux investissements. Un nouveau centre de préparation à la haute performance à Font-Romeu et beaucoup d'autres infrastructures qui vont être installées sur les sites des Creps Occitanie. Un Creps déjà, c'est un centre de ressources d'expertise et de performance sportive. Il y en a 3 en Occitanie, à Toulouse, Font-Romeu et à Montpellier. Et mi-avril, la préfecture d'Occitanie, Camille Chibli, le vice-président de la région délégué à la jeunesse et au sport et la directrice du Creps de Montpellier et Font-Romeu ont signé tous les 3 une nouvelle convention couvrant la période de 2026 à 2032. Et dans cette convention, on peut lire déjà plusieurs dizaines de millions d'euros seront investis dans la région, mais aussi des nouveaux bâtiments installés à Font-Romeu, à Toulouse et à Montpellier avec une nouvelle halle des sports connectée avec une ouverture prévue pour 2027. C'est la fin de ce Flash Info du jour. À bientôt sur Radio Aviva.
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1: Bonsoir à toutes et à tous. Ce soir, Météo France prévoit une fin de journée calme et dégagée. Il fait 16 degrés à 7, ce qui est la maximale pour le département de l'Hérault. Demain, ce sera la même chose qu'aujourd'hui. Alors attendez-vous à du soleil et à des températures fraîches. Voilà le topo. Je vous souhaite de passer quand même une belle soirée et une bonne journée de demain à écouter des programmes de Radio Aviva. Et à très vite.
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2: Bonjour Victor.
3: Bonjour Elsa, bonjour à tous. 68e jour de guerre au Moyen-Orient.

0: Donald Trump a suspendu le projet Liberté visant à assurer une protection américaine aux navires commerciaux bloqués dans le détroit d'Ormuz. Le président américain a affirmé avoir réalisé des progrès importants dans les négociations avec l'Iran. Il souhaite ainsi laisser une nouvelle chance à la diplomatie. Le blocus américain autour du détroit reste quant à lui toujours en vigueur. Plus tôt, Marco Rubio avait annoncé la fin de la phase offensive de la guerre contre l'Iran. L'opération Fureur épique est terminée, ce qui veut dire que nous ne frapperons pas en premier, mais s'ils nous attaquent, nous répondrons, a déclaré le secrétaire d'État américain. Le premier ministre pakistanais a remercié Donald Trump d'avoir suspendu le projet Liberté. Selon lui, la décision du président américain est une réponse à la demande du Pakistan et de l'Arabie Saoudite qui souhaitent, je cite, « contribuer à promouvoir la paix, la stabilité et la réconciliation régionale en cette période délicate ». On l'a appris ce matin, un porte-conteneur maltais appartenant à l'armateur français CMA-CGM a fait l'objet d'une attaque hier dans le détroit d'Ormuz. L'attaque a fait des blessés parmi les membres d'équipage qui ont été évacués et soignés. Le navire a également été endommagé, mais ce n'est en aucun cas la France qui a été visée, a réagi ce matin le président français Emmanuel Macron. Israël continue ses opérations au Liban. Ce matin, la porte-parole de Tsahal en arabe a émis un ordre d'évacuation pour plusieurs zones au sud Liban. Au total, 12 villages sont concernés. Hier, l'armée israélienne a attaqué de nombreux bâtiments utilisés par le Hezbollah à des fins militaires. Plusieurs terroristes ont été éliminés lors de ces frappes au cours des dernières 24 heures. Pas moins de 25 cibles liées à l'organisation terroriste ont été attaquées. De son côté, le Hezbollah a lancé plusieurs roquettes, drones explosifs et obus de mortier qui sont tombés à proximité de Tsahal. Aucun blessé n'est non plus à déplorer parmi les forces israéliennes. Pendant ce temps, les États-Unis continuent de pousser Israël et le Liban vers un dialogue direct. Pour Washington, une rencontre entre Benjamin Netanyahou et Joseph Aoun pourrait ouvrir la voie à un accord de paix et de sécurité, ce malgré les réticences de Beyrouth, qui estime que le moment n'est pas encore venu pour une rencontre de haut niveau. Selon Joseph Aoun, la priorité doit être donnée à la fin des hostilités et à l'obtention par Beyrouth de garanties sécuritaires. En visite à Berlin, Gideon Saar a affirmé hier que les chrétiens sont en sécurité et prospèrent en Terre Sainte. Le ministre des Affaires étrangères israélien a assuré que quiconque lèvera la main contre nos frères chrétiens sera traité avec la plus grande sévérité et fermeté. Il a également insisté sur l'absence d'ambition territoriale israélienne au Liban, tout en critiquant Beyrouth pour son incapacité à démanteler les infrastructures du Hezbollah dans le sud du pays, y compris dans des zones civiles. À Gaza, le désarmement du Hamas est au point mort. Malgré les négociations, les écarts entre les exigences du groupe terroriste et les propositions du Conseil de la paix restent considérables au point de rendre un accord très difficile à atteindre. Pour rappel, la deuxième phase du plan de paix pour Gaza prévoyait la démilitarisation complète et immédiate du Hamas comme condition préalable à toute reconstruction du territoire palestinien. Parallèlement, l'armée israélienne a neutralisé une cellule terroriste du Hamas au dans le nord de la bande de Gaza, près de troupes positionnées le long de la ligne jaune. Dans le reste de l'actualité, l'ONU demande la libération immédiate par Israël des militants de la flottille pour Gaza. Le Brésilien Thiago Avila et l'Espagnol Saïf Abou Keshek sont toujours retenus en Israël après que leur incarcération a été prolongée pour des liens soupçonnés avec le Hamas. À New York, des manifestants antisionistes brandissant des drapeaux du Hezbollah ont affronté la police près d'une synagogue de Manhattan. Le rassemblement a pris pour cible un événement de promotion immobilière en Israël, accueilli dans les locaux de la synagogue. La manifestation a été organisée par Pal Aouda, un groupe militant radical déjà impliqué dans d'autres rassemblements contre des synagogues dans la région. Au fil du rassemblement, les slogans se sont durcis, ont été scandés des appels à la disparition d'Israël, rejetant l'idée même de deux États et appelant à une nouvelle intifada. En Angleterre, la police londonienne a annoncé la création d'une nouvelle unité pour protéger les juifs face à la recrudescence des violences antisémites. Baptisée Équipe de protection communautaire, elle comptera une centaine d'agents. Leur mission sera d'assurer une présence visible dans les quartiers concernés par des risques d'attaques terroristes. Selon la police, ce dispositif doit permettre une réponse plus coordonnée, plus rapide et davantage fondée sur le renseignement aux nombreux incidents antisémites survenus récemment au Royaume-Uni. La Belgique a annoncé des accusations contre trois mohalims arrêtés à Anvers pour avoir pratiqué des circoncisions sans licence médicale. Le ministre des Affaires étrangères israélien Gideon Saar a vivement réagi à cette annonce. Je cite, « Par cette démarche, la Belgique rejoint une liste honteuse avec l'Irlande, des pays qui utilisent la loi pénale pour accuser des juifs uniquement en raison de leur judaïsme. C'est une marque d'infamie pour la Belgique. » Fin de citation. L'Ukraine a accusé la Russie d'une nouvelle attaque ce matin au lendemain de frappes russes qui ont fait au moins 28 morts dans le pays, alors qu'a débuté à minuit un cessez-le-feu annoncé unilatéralement par Kiev. Au total, 108 drones et 3 missiles ont été tirés sur l'Ukraine. Le président ukrainien Volodymyr Zelensky avait déjà prévenu lundi que son pays réagirait de manière symétrique à toute violation de son cessez-le-feu.
1: C'était le journal de nos correspondants à Paris. Tout de suite, retour des programmes sur Radio Aviva.

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1: Bonjour à toutes et à tous et bienvenue sur Radio Aviva. L'arrivée des beaux jours, il faut aller se promener, il faut sortir de chez soi. Et pour ça, donc, il y a bien sûr plein de randonnées à faire, surtout dans l'Hérault. Et nous allons vous parler d'une qui va passer par l'Hérault, parce qu'il n'y a, pas que ça au niveau du tracé. On va y venir, mais on va vous parler de la Transoccitanie qui va se passer du 1er au 11 juin. C'est la seconde édition. C'est organisé donc par la Ligue Sport Adapté Occitanie et donc la chargée de projet Sport et Handicap au sein de cette dernière, donc Léna Pagan, bonjour à vous.
2: Bonjour.
1: Est venue pour justement m'expliquer et m'annoncer donc la Transoccitanie, on rappelle, du 1er au 11 juin. Et avant qu'on rentre dans les questions, on va dire, de fond, parlons de la forme. Qu'est-ce que c'est, tout simplement, la Transoccitanie?
2: Mais la Transoccitanie, c'est une randonnée itinérante inclusive à travers la région Occitanie et notamment 9 départements de la région.
1: Voilà, quand vous dites inclusive, qu'est-ce que ça veut dire?
2: Bah, c'est un événement du coup qui est pour les personnes en situation de handicap mental et ou psychique, mais on est dans une logique d'inclusion inversée, donc c'est-à-dire que c'est pour notre public, mais c'est ouvert au grand public également et à toute personne qui souhaite se joindre à nous.
1: Pour l'instant, donc, à l'heure où on enregistre cette émission, les inscriptions pour les personnes donc qui représentent donc un handicap, les inscriptions sont terminées. Combien est-ce que vous avez pu réunir de personnes?
2: Eh ben là, on est à peu près à 1100-1200 personnes inscrites sur les 14 étapes de l'événement. Donc répartis sur toute la région.
1: Donc les 14 étapes, ça passe par où? Ça part de où? Ça va jusqu'à où?
2: Du coup, on a 2 semaines d'événements. On a les 2 premières semaines qui sont en simultané. Donc là, du 1er au 5 juin, on a un parcours qui part du Gard et qui va jusque dans l'Aude. Et de l'autre côté, c'est de Tarn-et-Garonne qui va jusque dans l'Aude. Et la deuxième semaine, on fait une semaine entre le Tarn et l'Aude où on rassemble à peu près tout le monde. Et on a aussi également 2 prologues qui se font au mois de mai dans le Gers et les Hautes-Pyrénées et le Lot.
1: Pour celles et ceux qui nous écoutent et qui donc ne représenteraient pas de handicap, il faut savoir que la participation là est complètement libre. C'est-à-dire que les inscriptions étaient nécessaires pour celles et ceux qui avaient un handicap, pas pour celles qui n'en ont pas. Concrètement, qu'est-ce qui change en fait? Est-ce qu'il y aura un accompagnement qui sera donc spécial avec les personnes qui ont des handicaps?
2: Bah, du coup, ces personnes-là qui viennent principalement d'établissements viennent avec leurs éducateurs. Oui. Mais les personnes du coup du grand public qui souhaitent venir peuvent justement marcher, se sensibiliser au handicap, se sensibiliser à l'accessibilité au sport notamment et l'accès au sport pour tous, parce que c'est une de nos missions en tant que Ligue Sport Adapté de promouvoir le sport pour tous et notamment pour ces personnes-là atteintes de troubles du neurodéveloppement.
1: Dans la sensibilisation, donc qu'est-ce qu'il va y avoir? Qu'est-ce qui est mis en œuvre en fait pour justement rendre l'événement encore plus inclusif que ce qu'il est déjà?
2: Bah justement, ça passe par ça, c'est la communication au grand public, donc notamment tout ce qu'on fait avec les radios, les journaux locaux pour parler de l'événement et que les personnes puissent en prendre connaissance et venir marcher avec eux. Et ça passe aussi par les offices du tourisme, on a des écoles aussi qui vont participer, des associations, des entreprises. Donc voilà, qui que vous soyez, avec qui vous avez envie de venir, on vous accueille avec grand plaisir.
1: Comment est-ce qu'on fait pour participer, pour s'inscrire, pour voir le tracé un petit peu, pour se renseigner, comment ça se passe?
2: Alors vous avez beaucoup d'informations sur notre site internet, donc la Ligue Sport Adapté Occitanie, où vous avez une page dédiée à la Transoccitanie, avec notamment un contact de mail, si vous avez besoin de plus d'informations, mais aussi les dates, les tracés des parcours. Pour tout ce qui est inscription, vous pouvez soit nous envoyer un mail, soit venir directement le jour J au stand d'accueil pour vous signaler avec nom, prénom et date de naissance, tout simplement pour vous signaler que vous êtes là. Et aussi, on essaye de communiquer sur nos réseaux sociaux, sur l'événement, donc vous pouvez aussi nous joindre par ce biais-là.
1: Quand on parle de sport et de handicap, il y a forcément des personnes qui sont malheureusement intolérantes, il y a aussi des critiques, il y a donc ce côté-là négatif. Est-ce qu'il y a des idées reçues que vous voudriez aussi déconstruire et donc casser, si possible en mille,
2: sans
1: qu'elles reviennent plus, et quelles sont-elles?
2: Bien sûr, bah c'est une de nos missions à la Ligue Sport Occitanie, c'est que en fait on montre que le sport est accessible pour tous et même pour les personnes en situation de handicap, notamment mental, parce que le handicap mental est encore très jugé à l'heure d'aujourd'hui. Et on peut montrer du coup que les personnes peuvent pratiquer, mais aussi en compétition, parce que on emmène nos sportifs aux championnats régionaux, championnats nationaux et internationaux. Donc voilà, c'est parler de tout ça, c'est faire comprendre aux gens que toute personne peut avoir accès au sport. Et voilà, faire rencontrer les gens et que ça soit convivial et partager un bon moment autour d'une randonnée, que ça soit à vélo ou à pied, parce que du coup, l'événement se fait soit à vélo, soit à pied.
1: Ah, voilà, ouais, voilà. Il faut le préciser, effectivement. Et il faut aussi parler de son histoire, entre guillemets, c'est la seconde édition, et celle-là a une, on va dire, une couleur à peu près unique, puisqu'elle représente aussi les 30 ans donc, de l'inscription du canal du Midi au patrimoine mondial de l'UNESCO. C'est pareil, il faut le noter.
2: Exactement. Bah, c'est dans ce cadre-là qu'on organise la deuxième édition, parce que l'entente Canal du Midi, donc qui regroupe Canal du Midi et les voies navigables de France, nous ont contactés pour qu'on organise cette deuxième édition. On est aussi soutenu par la région et c'est pour fêter cet anniversaire et promouvoir le sport à travers aussi la culture et l'histoire de la France, tout simplement, et
3: tout
2: de la région.
3: Vous, justement, la Ligue Sport Adaptée Occitanie, qu'est-ce que c'est comme organisme, en fait? Qu'est-ce qui s'y passe tout au long de l'année comme autre événement, on va dire?
2: Du coup, la Ligue Sport Adaptée Occitanie, c'est une association à but non lucratif qui est rattachée à la Fédération Française de Sport Adapté. Donc, comme on a la Ligue Occitanie de foot ou pour tous les sports qui sont rattachés à une fédération française. Sauf que du coup, nous, c'est une fédération qui est multisport et qui est à destination des personnes présentant des troubles du neurodéveloppement et ou des troubles psychiques. Donc, c'est handicap mental et handicap psychique. Et donc, on a un côté non compétitif avec notamment des événements tout au long de l'année qui sont organisés par la Ligue ou aussi par les comités départementaux. Donc, dans chaque département en Occitanie, on a la chance d'avoir des collègues qui travaillent au niveau départemental. Et on a aussi tout un aspect compétitif où on organise les championnats départementaux, régionaux et nationaux, et après pour accéder aux championnats nationaux.
3: Donc la randonnée qui va se faire à pied ou alors à vélo, on l'a dit, donc la Trans-Occitanie, c'est la deuxième édition, aura lieu du 1er au 11 juin, et donc ça passe dans l'Hérault du 2 au 5, si je ne dis pas de bêtises.
2: C'est ça
3: va passer par Castelnau, Villeneuve-les-Maglones, c'est
2: alors, ça. Alors du coup, on a une étape qui fait Vauvert, le Gros-du-Roi le 2 juin, et dans l'Hérault, on a Carnon-Villeneuve le 3 juin, et 7 Marseillans le 4 juin, et une étape qui part de Capestan le 5 juin.
3: Voilà, donc du 2 au 5 juin globalement dans la zone, si vous voulez justement venir y participer. Et je l'ai dit donc en milieu d'émission, mais c'est la seconde édition donc qui va se passer là. Comment s'était passée la première?
2: La première, moi j'étais pas là pour en témoigner, mais ça s'est très bien passé. On a eu à peu près 1000 participants au total. C'était 6 étapes sur 4 jours d'événement. Donc là, cette année, on prend beaucoup d'ampleur parce qu'on passe à 11 jours d'événement et 14 étapes.
3: Donc, une belle évolution.
2: Une belle évolution, et on espère accueillir d'autant plus de personnes. Déjà en termes d'inscrits, de personnes en situation de handicap, on a augmenté. Et on espère aussi avoir encore plus de personnes du grand public qui pourraient se joindre à nous.
3: Léna Pagan, merci beaucoup pour vos réponses.
2: Avec plaisir, et je précise juste du coup que c'est un événement qui est gratuit.
3: Donc, oui, c'est vrai, on n'a pas parlé parce qu'il n'y a pas de prix, mais effectivement c'est complètement
2: c'est
3: gratuit.
2: Oui. On parle d'accessibilité au sport, et ça passe aussi par là, en rendant les événements gratuits comme on peut.
3: Et merci pour ça justement. Merci beaucoup, en tout cas vous êtes la chargée de projet donc sport et handicap à la Ligue Sport Adaptée Occitanie, merci à vous pour vos réponses. La Trans-Occitanie, c'est du 1er au 11 juin, c'est la seconde édition. Merci à vous d'avoir écouté donc cette émission, cette interview jusqu'ici. On propose de la réécouter dès maintenant sur notre site internet radio-aviva.com, et à très vite sur le programme.
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1: Chères auditrices, chers auditeurs, bienvenue en ce mercredi 6 mai. C'est l'heure du journal des sports avec Sydney Biton. Comment vas-tu ?
2: JC, ça va très bien et nous saluons les auditeurs toujours aussi présents et aussi nombreux. Merci, bonjour à tous.
1: On commence ce journal des sports, on va parler de football avec la Ligue des Champions.
2: Et oui, en ce mercredi, c'est très fourni car la Ligue des Champions en handball. Aujourd'hui, la Ligue des Champions concernant le football. Hier soir, demi-finale, retour. Arsenal a battu l'Atlético de Madrid 1-0. Et ce que nous attendons ce soir, c'est le match des artistes. Gros match à l'aller à Paris, où les Parisiens avaient gagné 5-4. Mais le Bayern de Munich, les Bavarois n'ont pas oublié cette défaite. Et je pense qu'ils vont se ressaisir chez eux ce soir. Et c'est le retour des artistes. Qui va être qualifié pour la finale ? Eh bien, le terrain le dira. Et les meilleurs gagneront.
1: Du côté de l'équipe des femmes, qu'en est-il avec le championnat de France ?
2: Eh bien, ce soir, les Montpellierennes doivent sauver l'honneur avec un petit match nul. Tout ira bien. À 17h, contre l'équipe talentueuse qui vient de se qualifier dans les championnats d'Europe, eh bien, c'est Lyon. Journée 22e. Il faut marquer cela d'une vraiment, vraiment de l'encre rouge. Et attendons.
1: Et quelles sont les actualités au niveau régional ?
2: Eh bien oui, la Tasse Payade est confirmée, montera en division supérieure. Quant à Montferrier, à Castelnau, eh bien, ce sera la bagarre autour de nous par « Il ne faut pas descendre » et soulever le prestige et l'honneur de son village.
1: Passons au volleyball. Il paraît que l'Hérault forme bien les jeunes.
2: Bien oui, et la preuve en est. L'ASBAM, l'AMVAC, en poule finale, fort. Samedi, eh bien, finale, coupe des jeunes de l'ASBAM. Donc, il va falloir vraiment croiser les doigts et leur souhaiter bonne chance.
1: Et le MHSC montre très bien l'exemple, puisque dans la région, on est très fort en volleyball, il paraît.
2: Ben oui, il faut attendre avec impatience vendredi soir au Palais des Sports de Castelnau-le-Lez. Et oui, le rendez-vous contre Poitiers, match retour, après la défaite de Poitiers chez elle, 3-0. Donc attendons vendredi soir, et nous allons revivre peut-être, les belles victoires des années 1970 du MUC de l'époque, qui est devenu Montpellier Hérault Sport Club Volleyball. Et ma foi, croisons les doigts. Attendons.
1: Et qu'en est-il de l'équipe de France féminine ?
2: Alors, l'équipe de France féminine jouera la fine match contre la Pologne à Béziers vendredi soir. Donc, la région est gâtée. Un choix, soit Béziers, soit Castelnau.
1: Passons au basketball. Quelles sont les actualités de la NBA ?
2: Eh bien, Wembanyama, Victor s'excuse après sa défaite de San Antonio Spurs contre Minnesota Tim Ben Wolf. Eh oui. Mais malgré ses performances, son équipe a perdu. Donc, il va falloir revoir. Mais ça n'est pas notre problème. C'est le problème de l'entraîneur et des joueurs.
1: Passons au handball avec la Ligue européenne.
2: Eh bien, la Ligue européenne, car en quart de finale, retrouvé hier soir, Skopje. Et malgré ce, Montpellier a perdu 27-24. Et comme à l'aller, il y avait 10 points d'écart en la victoire de Montpellier, eh bien Montpellier qualifié à Final Four, le cap vers Hambourg. Eh oui. L'évolution poste le problème. Laporte a été blessé, n'a pas fini le match sur le terrain, a été blessé durement au nez. Donc il saignait des deux narines et croyez-moi, ça n'était pas parfait pour lui. Donc il a dit dire au revoir au public quelques minutes avant la fin du match.
1: Du côté du rugby à 15, où en est-on avec le tournoi des 6 nations féminins ?
2: Eh bien oui, samedi, les Françaises seront opposées aux Écossaises en espérant de leur part une belle victoire pour confirmer leur classement.
1: Parlons à présent de tennis de table avec le par équipe.
2: Les bleus, oui, face au Portugal. Les filles contre l'Italie au championnat d'Europe et du monde. Par équipe.
1: Enfin, parlons d'automobile avec le Tour en région.
2: Eh bien, 230 équipages au départ. Les Verrières, Grand Palais de l'Aubrac, Ganges et le Gard ce week-end prochain. Croyez-moi, si le temps le permet, le soleil serait là et ce sera un gros, gros spectacle.
1: Et vous le savez, ici, on aime bien parler quand des athlètes du coin font des prestiges. On va parler d'haltérophilie avec une Clermontaise à l'honneur.
2: Mais tout à fait. Les Clermontois, en général, particulier la Clermontaise, au championnat du monde à Esmaïlia, en Égypte. Florette Deguez. Ensuite, il y aura Julien Mulor, Seinman, Averve. Le week-end dernier, ont brillé. N'oublions pas Moré Sylvain, car ils ont brillé en Égypte. Et ma foi, nous en sommes fiers, très fiers.
1: Et enfin, concluons ce journal des sports avec quelques informations diverses.
2: Eh bien oui, Guéguin, Axel, Montpelliéraud, opéré de la rupture des ligaments. Et une information venant d'Espagne, Mbappé, Kylian, après sa blessure, eh oui, les fans du Real de Madrid critiquent, les fans en colère. Et ma foi, le Real de Madrid en difficulté, car ça va être très très très dur pour la reprise avec Kylian, car beaucoup de fans ne l'apprécient plus. Amis sportifs, j'espère avoir été complet dans l'information de ce mercredi. On remercie JC à la technique et à la présentation. Rendez-vous demain. Eh oui. Et demain, nous aurons le plaisir d'avoir le président, Monsieur Pedreno. Donc, toujours à l'écoute de Radio Aviva Sport.
1: Merci encore pour toutes ces actualités et on se retrouve demain en pleine forme. Passez une excellente journée à l'écoute de nos programmes sur Radio Aviva. Merci, au revoir.
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2: Amis sportifs, bonjour. Aujourd'hui, nous avons le privilège d'avoir comme invité Madame Nelly Neuville. Madame Nelly Neuville, merci d'avoir accepté notre invitation. Bonjour.
3: Bonjour.
2: Alors, on va parler, bien sûr, de la journée du samedi 18 avril 2026 à Villeveyrac. Et on a baptisé cette fameuse compétition le 11e Trail de Vedrac. Pouvez-vous nous en dire davantage concernant, parce que ça fait 11 ans maintenant, si je compte bien.
3: Oui, tout à fait. Oui, ça fait 11 ans que nous faisons cette course. Moi, j'ai repris la direction cette année de la course et on court pour une cause cette année. Donc, on va courir pour l'association RIRE. Ce sont les clowns qui œuvrent dans les hôpitaux pour les enfants longue maladie, sur Montpellier essentiellement, et 7 de temps en temps. Ah. Donc, voilà.
2: Est-ce que vous avez une espèce de robot qui circule à Villeveyrac ou de la façon à ce que les malades ou les gens qui sont hospitalisés puissent rire avec vous?
3: Un robot, non. On aura l'association qui sera sur place.
2: Ah,
3: Le jour J, samedi, l'association sera là pour expliquer ce qu'ils font et comment ils œuvrent dans les hôpitaux.
2: Alors bien évidemment, vous avez trois, si je ne me trompe pas, vous avez trois compétitions prévues au programme.
3: Voilà, nous avons 21 km. C'est un trail, un 10 km en trail, une course nature de 4 km 3 et il y a la possibilité de faire la randonnée sur le 10 km.
2: Alors le coût des engagements est de combien? De combien à combien?
3: Alors pour les inscriptions sur place, le 4 km 3 est de 12 euros, le 10 km sera à 17 euros et le 21 km à 30 euros. La randonnée est à 10 euros.
2: Alors bien évidemment, cette création avait pour but, pour distraire les hospitalisés et également faire rire les enfants.
3: C'est
2: les enfants qui sont hospitalisés, bien évidemment.
3: Tout à fait. Ce sont les enfants qui sont hospitalisés en longue maladie, en opération compliquée, qui restent longtemps à l'hôpital, en fait.
2: Vous avez des échos de ces jeunes patients ?
3: Alors, moi, c'est la première année que je fais. J'ai rencontré, effectivement, les responsables de l'association. Les échos, pour l'instant, j'en ai pas. L'association, elle est assez vieille. Hein. Enfin, ça fait longtemps qu'elle existe. Donc, on rencontrera certainement des jeunes qui seront là le jour J, avec les parents, puisqu'on œuvre pour eux. Voilà. Après, je pense que, effectivement, quand on est un enfant hospitalisé avec une maladie grave, rire est important. Et oublier ce qu'ils vivent au quotidien est encore plus important.
2: Ah oui, le fait de rire et se distraire fait oublier effectivement la maladie et pourquoi nous sommes à l'hôpital. Alors, pouvez-vous me dire, je vous prie, Madame Neuvide, les départs auront lieu à partir de quelle heure ?
3: Alors, les dossards et les inscriptions seront effectives à partir de 14h.
2: Le lieu exactement ?
3: Alors, c'est la salle Marcel Payson à Villeverac. Il y a un grand parking, voilà, il y a le parking, il y a les inscriptions, il y aura un bar. Et ensuite, donc voilà, je vous disais que la randonnée, le départ est à 15h. Le trail du 21 km, le départ est à 15h30. Et le 10 km et le 4,5, le départ est à 15h35.
2: Tout est en pleine nature à Villeverac ?
3: Tout est en pleine nature.
2: La météo, que dit-elle ?
3: La météo, il dit qu'il fait très beau, pas de vent et pas de pluie.
2: Donc, ça sera certainement une réussite grâce au beau temps. Pouvez-vous me dire, vous avez c'est une compétition ou c'est uniquement loisir ?
3: Non, c'est loisir. C'est pas de compétition. Il y aura pas de compétition. Il y aura des podiums, hein, forcément. Hein. C'est les trois premiers et trois premières de chaque catégorie, de chaque course qui seront récompensés sur le podium. Voilà. Tout le monde aura un cadeau à l'inscription. Voilà, il y a une récompense pour tous les participants. Et franchement, le parcours est très joli. On monte sur les hauteurs et on voit tout le bassin de Thau, Sète et la mer derrière. C'est magnifique.
2: Alors, le départ de Villeverac, et vous allez aborder quel village environnant ? Tout est sur Villeverac ?
3: Non, on passe un petit peu sur la commune de Poussin et un tout petit peu sur la commune de Loupian, mais dans la Garrigue.
2: Oui. Autrement dit, bon, à proximité de Bouzigues, à proximité de Metz.
3: Voilà, c'est ça.
2: Alors, dites-nous, vous avez... Alors, n'oublions pas, parce qu'on remercie les administrations et toutes les personnes qui vont participer, mais on oublie de temps en temps les bénévoles.
3: On est 72.
2: Voilà. Alors, on les remercie parce que ça devient de plus en plus rare... Les bons bénévoles et les bénévoles qui sont de grande utilité sur les cours et sur les terrains.
3: Voilà, sans bénévoles, pas possible de faire une course comme ça. Il nous faut beaucoup de monde qui reste sur place, qui se déplace de temps en temps. Là, j'ai mes bénévoles qui sont en train de commencer à baliser les parcours.
2: Et de quelle manière, je vous prie ?
3: Avec de la rubalise pour l'instant, pas de flèche, pas de marquage au sol, on respecte la nature. Les consignes seront données que tout le monde doit respecter la nature pour qu'on puisse continuer effectivement à faire des courses. Et après, ce sont des panneaux qu'on plante et qu'on enlève de suite après.
2: Alors on va remercier Aerosport si vous le permettez.
3: Oui.
2: On va remercier la ville de Villeverac et le département.
3: Tout à fait, ATS aussi. Toutes les partenaires qui nous ont aidés à récupérer des sommes d'argent et des cadeaux pour qu'on puisse récompenser nos coureurs et qu'on puisse faire un chèque un petit peu plus gros pour l'association.
2: Eh bien, dernière information officielle, je vous remercie avant tout Radio Aviva Sport d'avoir participé à notre éclairage. Rendez-vous samedi 18 avril à Villeverac et à partir de, vous avez dit, l'heure est exacte.
3: 14h.
2: Merci beaucoup Madame Neuvide.
3: Je peux juste dire une dernière phrase.
2: Mais je vous en prie.
3: Qui sera la phrase du jour, ce sera « Mettez votre bonne santé au service d'enfants malades ».
2: Eh bien, moi, je dirais que votre vœu se réalise.
3: J'espère. Je vous remercie.
2: Au revoir, madame.
3: Au revoir.

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1: Chers auditeurs, bonjour. Aujourd'hui, nous allons parler des abonnements à une salle de sport et vous donner quelques conseils avant de vous engager. Effectivement, au moment de la rentrée scolaire ou après les fêtes de fin d'année, vous êtes très nombreux à prendre de bonnes résolutions et à vouloir vous inscrire à une salle de sport. Cependant, certaines précautions sont à prendre avant de souscrire à un abonnement. Quelques conseils avant de vous engager. Tout d'abord, sachez que vous pouvez peut-être bénéficier du pass sport. Il s'agit d'une allocation de 50 € par enfant ou jeune adulte éligible pour financer toute ou partie de l'inscription d'un enfant dans une structure sportive éligible. Pour en savoir plus, rendez-vous sur le site dédié du ministère des Sports. Renseignez-vous aussi sur les tarifs, les promotions et les conditions générales de vente de la salle en question. Avant tout engagement, le responsable de la salle de sport doit vous communiquer de manière lisible et compréhensible les informations suivantes. Les caractéristiques essentielles du service, contenu du service, durée de l'engagement, conditions générales de vente, de résiliation, le règlement intérieur, etc. Le prix des prestations exécutées, l'identité du professionnel et lors de la conclusion du contrat écrit, la possibilité de recourir à un médiateur de la consommation dans les conditions prévues à cet effet. Le règlement intérieur et les prix, toutes taxes comprises, en TTC bien sûr, des prestations proposées doivent être affichées de manière lisible et visible dans l'établissement. Méfiez-vous des annonces parfois peut-être un peu trompeuses, telles que la présence de clauses illicites ou abusives, le non-respect des obligations d'information, le non-respect des règles relatives à la vente à distance, l'absence de remise de facture et les pratiques commerciales trompeuses. Restez quand même vigilant. Si les informations données par la salle de sport ne vous semblent pas claires, n'hésitez pas à poser des questions. Vérifiez que les prestations présentées dans les annonces publicitaires sont effectivement dispensées. Renseignez-vous sur les éventuels frais d'inscription de dossier que le professionnel aurait pu omettre, de vous signaler, confirmer auprès du professionnel que le prix indiqué n'est pas uniquement celui du premier mois d'abonnement. Assurez-vous aussi de la sécurité des équipements. Si le matériel des salles de sport est dans l'ensemble plutôt sûr, certaines anomalies sont parfois constatées, telles que l'absence de fixation d'un agrès, l'installation de tapis de course sans surface suffisante de sécurité, le non-respect de certaines consignes d'utilisation des machines ou des consignes non rédigées en français. Avant de signer votre contrat d'adhésion, il est ainsi recommandé de visiter les locaux, voire de suivre un cours d'essai, ce qui est une bonne solution. Alors, qu'en est-il en matière d'assurance ? La salle de sport est obligée de souscrire à une assurance couvrant la responsabilité civile de tous les sportifs. Vous n'avez donc aucune obligation de souscrire une assurance en tant qu'abonné supplémentaire. Par ailleurs, si la fourniture d'un certificat médical n'est pas une obligation légale, bien des salles l'exigent. Avant d'adhérer, lisez le contrat qui vous est proposé. Vérifiez notamment si une clause autorise la suspension temporaire ou définitive et la résiliation de votre abonnement. Sachez par ailleurs qu'en cas de vente hors établissement ou de vente à distance, vous disposez toujours d'un délai de 14 jours pour exercer votre droit de rétractation. Pour plus d'informations, n'hésitez pas à venir nous rencontrer au 65 avenue Jean Jaurès à Nîmes. UFC Que Choisir est à votre disposition, bien sûr.
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1: Bonjour à toutes et à tous et bienvenue dans votre agenda. Voici les événements et les sorties à venir. On commence avec le vernissage à la Seven Eyes Gallery de l'exposition de Marthe Bathory et Margot Salmi. Collaborant dans des projets d'édition et d'art plastique, ces deux artistes nous proposent leur vision très personnelle du fantastique et de l'étrange. L'exposition gratuite est disponible jusqu'au 13 juin à la Seven Eyes Gallery. Vous laisserez vous tenter par River. Il s'agit d'un spectacle musical de l'ensemble choral universitaire de Montpellier qui se propose de vous embarquer pour une promenade aquatique mettant en lumière décors naturels et formes de vie. Le concert de l'ensemble choral universitaire de Montpellier, c'est le 9 mai à 20h30 à la Maison des Chœurs. C'est gratuit pour les moins de 12 ans, comptez 7 euros pour les étudiants, 14 pour les adultes. Réservation sur le site Helloasso de l'association Écume. Le festival Saperlipopette revient pour une 27e édition. Cet événement familial réunit plusieurs formes d'art, telles la danse, le cirque ou la musique. Le festival Saperlipopette, c'est le 9 et le 10 mai au Domaine d'Eau. Pour réserver et retrouver le programme, rendez-vous sur le site domaine-d'eau.fr/spectacle/Saperlipopette. L'Office du tourisme de Saint-Guilhem-le-Désert, Vallée de l'Hérault, vous propose une randonnée guidée qui vous fera découvrir l'un des derniers télégraphes de Chappe, l'une des pièces de ce qui fut le réseau de communication le plus rapide en France. La balade sera suivie d'un casse-croûte vigneron. Rendez-vous le 10 mai à 10h devant la mairie de Saint-Guilhem-le-Désert, Vallée de l'Hérault. C'est gratuit pour les 7-10 ans, comptez 15 euros pour les 11-18 ans et 25 pour les adultes. La réservation se fait sur le site internet de l'Office du tourisme de Saint-Guilhem-le-Désert, Vallée de l'Hérault. Rappelons toutefois que l'abus d'alcool est dangereux pour la santé et qu'il est à consommer avec modération. Pour finir, l'association Eurogrèce France annonce la toute première projection de « Ma rencontre avec Mikis Theodorakis », film documentaire sur la culture grecque. Ça aura lieu le 10 mai au cinéma Utopia à Montpellier. Les portes seront ouvertes à 10h30 pour une projection de 59 minutes suivie d'un court débat sur le film. L'entrée est à 4 euros. C'est tout pour cet agenda. À bientôt sur Radio Aviva.

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